0: et une femme qui vont devenir un couple mythique.
1: Ça s'est passé à Saint-Paul-de-Vence, au mois d'août, en 1949. Simone était là, et puis moi j'étais dans le tournée. Et puis j'ai déjeuné là, elle a déjeuné là. Et puis il y avait du soleil, puis il y avait Jacques Prévert, et puis il y avait des copains. Et puis voilà, quoi, on ne sait pas comment ces genre de choses-là commencent, mais enfin, elles ont commencé et c'était une belle histoire. Quoi.
0: Une belle histoire qui durera toute une vie. Ils ont 28 ans. En 4 jours, Simone, mariée, plaque tout pour le Marseillais. Et désormais, ils vont construire une partie de leur vie ici, restant fidèles à la Colombe d'Or, où ils se marient même 2 ans plus tard. Prévert est encore là, il est le témoin de Simone, tandis que Marcel Pagnol est celui de Montand.
1: Puis en 49, j'ai rencontré Simone ici, qui elle avait acheté par contre une petite maison dans le village, après son premier film. Puis elle a servi cette maison pendant très longtemps. Puis on descendait au bar de la Colombe pour boire l'apéritif, pour voir Jacques et les amis, et puis il y avait toujours quelqu'un, et puis on restait là, et puis on mangeait là, et puis on montait pas la maison. Alors un beau jour, on a mis la clé sous la porte, on donnait ça aux enfants, ou à des amis qui descendaient dans le midi, et nous on descendait toujours ici.
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0: La Colombe d'Or et Saint-Paul, où l'on se retrouve pour les vacances avec les copains, beaucoup d'artistes, dans ce village qui attire notamment les plus grands peintres, Picasso, Chagall, Matisse et d'autres.
1: C'est pourquoi je viens souvent ici à la Colombe d'Or, à Saint-Paul-de-Vence, et d'abord pour la famille Roux, qui sont des gens tellement merveilleux. Puis au mois de juin, ou au mois de mai, c'est agréable, il n'y a pas trop de monde, et c'est encore bien. Mais c'était une époque assez formidable, avec Picasso, Braque, Prévert, qui était là aussi, et Giacometti, quand il a débarqué.
3: J'ai dit, bon, attends de jouer, parce que je pars.
0: Mais les copains, ce sont aussi les habitants du village, avec qui Montand joue aux cartes au Café de la Place, ou à la pétanque.
1: Et j'aime bien jouer ici au boule, parce que c'est quand même un sport qui délasse bien, qui est très fatigant. Si on veut bien y jouer, c'est très très difficile. Ça ne paraît pas, surtout si on joue à la Provençale.
0: C'est à Saint-Paul-de-Vence également qu'il rencontrera la dernière femme de sa vie, Carole Amiel, et qu'il achètera en 1984 un petit restaurant qu'il transforme en maison, juste en face de la Colombe d'Or.

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1: Oui, j'adore. Ouais.
2: Pourquoi est-ce qu'on chante? Et qu'est-ce que ça peut apporter le fait de chanter?
1: De donner de l'ambiance. Ouais.
3: De s'amuser.
2: Prenons le problème à l'envers et on va arriver à l'homme. Pourquoi les oiseaux chantent?
4: Pour appeler les autres oiseaux.
1: Pour qu'ils donnent à manger. J'ai faim.
5: On peut se tutoyer?
6: Ouais.
5: Sympa. T'es lourd. Mais j'ai quand même faim.
1: Ils appellent les oiseaux. Ils disent j'ai faim. Vous pouvez me donner à manger? Est-ce que vous êtes partis pour aller prendre à manger?
2: Donc tu penses que les oiseaux chantent pour demander à manger?
4: Oui. Pour nous réveiller peut-être. Bah aussi des fois ils chantent le midi pour dire s'il y a un danger ou pas.
2: Et donc nous, pourquoi est-ce qu'on chante? Vous aimez chanter?
1: Oui, j'adore. Ouais.
2: D'accord. Et à part ça, tu chantes quoi quand tu chantes?
1: Je sais pas, Pierre Garnier. Chaque seconde.

0: Pourquoi tu chantes et pourquoi tu... Qu'est-ce que ça t'apporte en fait?
1: Pour s'amuser, pour nous donner de la joie.
0: Est-ce que ça fait du bien par exemple de chanter?
1: Oui, ça délibère les émotions.
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3: Bonjour, je m'appelle Armand. J'ai vécu à Tartas depuis 1923, l'année où je suis né. Ma génération, nous avions 6 km à faire pour aller à l'école. Nous avons commencé l'école à 6 ans et nous faisions tous les jours 6 km aller, 6 km retour. Il n'y avait même pas de vélo. Souvent, les enfants étaient surmenés. Alors, c'est impensable de faire ça maintenant. J'étais à l'école à Tartas.
4: D'accord.
3: Instituteur qui s'appelait Maurice Véro. On parlait le patois landais et j'ai appris la langue française à l'école. Maintenant, c'est perdu. Mais enfin, je le parle et je pourrais même l'écrire. Et il y avait une interprète à l'école. Une parole maldite et elle nous reprenait pour nous dire que, voilà, en français, ça se dit comme ça.
4: Vous êtes devenu ensuite agriculteur.
3: Je suis devenu agriculteur en suivant mon père, moi. À l'époque de notre jeunesse, nous travaillions gratuitement. On n'avait pas de salaire. J'ai eu l'idée de me lancer dans le commerce parce que ma vie a été très dur. J'ai perdu mon épouse. Elle avait 24 ans. J'avais un bébé. Et alors, j'étais le gendre ici. J'étais pas chez moi. Et alors, je suis resté chez mes beaux-parents pour élever mon fils. Le grand progrès, ça a été après la guerre, les 30 glorieuses. Il commençait à avoir des tracteurs. Ça a été un saut immense pour l'agriculture. Parce que avant, on travaillait avec des bêtes, des vaches ou des mules. Le progrès a été immense. On faisait du maïs. Les Américains nous ont aidés aussi à la fin de la guerre. C'était le plan Marshall. La grand-mère de ma première épouse était veuve de guerre. Alors je lui avais expliqué, si j'avais les moyens, j'aimerais bien être marchand de bestiaux. Et alors elle m'a dit, si tu te sens capable, moi je t'avancerai l'argent. J'ai tenté le coup et je me suis lancé. En 1946, les députés ont voté à l'unanimité une loi pour annuler le bétayage. Et ils ont remplacé le bétayage par le fermage. Il y a beaucoup de bétayers qui ont acheté la propriété. C'est pour cette raison que moi j'ai acheté ici. L'arrosage est arrivé, on a presque plus que doublé le rendement du maïs. Ça a été un grand progrès. La sécheresse faisait pas mal de dégâts. J'ai remarqué une chose il y a 100 ans. Le sol ne dégelait pas de la journée. On ne voit plus ça. Ce qui nous a aidé, c'est l'inflation. Nous avons emprunté, mais il y avait l'inflation à 2 chiffres. J'ai appris Internet, ouais. Assez âgé. Tout le monde était contre moi. Je n'y arriverai pas. J'ai voulu toujours avancer. Et alors, je n'ai rien dit à personne. Je me suis pris une prof. Et alors, elle m'a dit, je suis très contente. Je vois que vous allez y arriver. Parce que j'ai la vue sans lunettes et je j'entends comme à 20 ans.
4: Qu'est-ce qui a changé à Tartas par rapport à l'époque que vous avez connue?
3: Moi, j'ai vu deux maires à Tartas sans qu'il y ait d'élection. De 1940 à 1945, c'était la dictature. Le maire était désigné par le préfet.
4: Armand Lapeyre, on va bientôt se quitter, malheureusement.
3: Déjà?
4: Eh oui, ça passe vite. Hein. Je vous ai fait faire un petit exercice. C'est de me donner le nom de la radio qui vous a tendu le micro aujourd'hui.
3: Ici, Gascogne.

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1: C'est la Camille Minute, votre chronique de la joie et de la bonne humeur. Aujourd'hui, on va parler des red flags. Alors, c'est quoi un red flag ? Un red flag, c'est littéralement un drapeau rouge. Dans la vraie vie, ça veut dire attention, danger. Fuis, cours, ne réponds pas à ce message. Le red flag, c'est le petit signal que ton cerveau voit, mais que ton cœur ignore, en disant « Non mais ça va, je gère, on va gérer ». Le red flag, c'est pas encore une catastrophe, c'est l'annonce de la catastrophe. C'est le teaser du film d'horreur. Il dit « Je suis pas jaloux ». Par exemple, si le mec il dit « Je suis pas jaloux », mais il connaît l'heure de ta dernière connexion avant tout le monde, il est jaloux, ok ? Si elle te dit « Ah mais moi je suis très cool », mais qu'elle fouille dans ton téléphone, même quand il est éteint, elle est pas cool. Un red flag, c'est pas un défaut, c'est un avant-goût du problème. C'est quand quelqu'un te dit « Ah, moi je suis comme ça » et que toi, au lieu de partir, tu réponds « Ah bah parfait, non, fuis, cours !» Bref, les red flags, c'est simple. Si tu te dis « Ça va sûrement passer », eh ben ça passera pas. Voilà, c'est aussi simple que ça. Alors maintenant, ce que je vais faire, c'est que je vais vous lister, parce que l'être humain va toujours trop loin, des red flags vraiment exagérés, des red flags qu'on voit sur les réseaux sociaux qui sont vraiment... ça va beaucoup trop loin. Une fois, j'ai vu une vidéo, il y a une nana, elle a sorti. « Moi, j'ai un red flag. Mon red flag, c'est les mecs qui tiennent la barre du métro dans le métro. » Donc maintenant, en fait, il faut choisir entre tomber par terre ou être célibataire. Il y a un mec, il a dit, une fille qui finit son assiette, c'est un red flag. Frérot, elle a juste faim. Hein. C'est pas toxique, c'est la dalle, ça s'appelle. Après, il y a des red flags. Il y a quelqu'un qui dit, moi, mon red flag, c'est quelqu'un qui met son réveil à 6h du matin, même le week-end. Excuse-le d'être pauvre, hein. Il veut bosser, ce monsieur-là. Il y a quelqu'un qui a dit, voilà, moi, mon red flag, une personne qui aime l'eau plate. Donc en fait, si t'aimes pas les bulles, t'es toxique, quoi. T'es dangereux. J'ai vu aussi, mon red flag, c'est quelqu'un qui répond trop vite aux messages ou trop lentement. Le bon timing, c'est jamais bon, quoi. Il y a un mec, il a dit, moi, mon red flag, c'est une fille qui dit, on verra. C'est pas un red flag, ça. C'est une promesse honnête. Et j'espère qu'elle le verra pas, le mec. Hein. À ce rythme-là, respirer va devenir un red flag. Bientôt, il inspire par le nez, c'est un red flag. Les gens, ils veulent plus une relation, ils veulent un CV sans défaut. Et même là, ils trouvent un red flag dans la photo. Avant, on cherchait l'amour. Maintenant, on cherche la faute. C'est bien ça le problème.
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2: Laisse passer. Laisse passer l'erreur.
3: Anne Sebel vit dans le Vézélien quand elle n'est pas aux quatre coins du monde pour inventer des univers au cinéma ou à la télévision.
4: Monteur, la tour.
3: Celle qui connaissent d'adoption est chef décoratrice et elle est devenue la référence quand Hollywood veut filmer Paris. Un Paris plus vrai que nature, un Paris recréé, un Paris d'atmosphère.
5: Atmosphère ! Est-ce que j'ai une gueule d'atmosphère ?
3: Anne Sebel a travaillé avec les plus grands, Spielberg, Clint Eastwood, Sofia Coppola ou encore Damien Chazelle. Et depuis 5 saisons, elle est aussi la directrice artistique de la série « Emily in Paris » dont elle façonne l'univers visuel. Elle a inventé pour la série un Paris fantasmé, celui que les Américains adorent, les immeubles haussmanniens, les chambres de bonne, les placettes charmantes, les bistrots typiques. Une création qui part du scénario, puis elle imagine les lieux, les volumes, les couleurs, la lumière. Derrière chaque décor, il y a des croquis, des maquettes et des artisans qui reproduisent en 3D cet univers.
6: C'est du travail bien fait.
3: Pour une saison d'Emily in Paris, ce sont près de 180 décors créés, démontés, remontés. Un travail colossal qui a aussi un impact très concret. Certains lieux de tournage sont devenus de véritables attractions touristiques. Anne Sebel revendique un cinéma fait à la main, loin du tout numérique. Elle transmet d'ailleurs son savoir-faire à la Fémis, où elle forme la nouvelle génération qui, à son tour, saisira le réel pour bâtir image après image d'autres rêves de cinéma.
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7: Et Adi Ougoujat, et Adi Siasa Toutis. Mon cher Franz.
8: Oui.
7: Vous ne connaissez pas la dernière?
8: Non.
7: Ah, hier Nathalie, la collègue, eh bien, n'est pas au travail.
8: Quoi?
7: Hier Nathalie, ma collègue, ne s'est pas rendue au travail. La pauvre. La pauvre. Vous savez ce qui lui est arrivé?
8: Bah, elle s'est pas réveillée peut-être, ou?
7: Mais non, même pas. Comme au cas d'autre, n'a bien pris la bicyclette pour venir au travail. Comme tous les jours, Nathalie avait pris quoi? Ben, son vélo pour venir au travail, sauf que tout ne s'est pas passé comme prévu.
8: Elle a eu un accident?
7: Il est bien, oui, hélas.
8: Oh là là.
7: Granga operero, abio cargado casco. Heureusement pour elle, elle portait son casque.
8: Bien.
7: Mais je ne vous dis pas comment elle est tombée de son vélo. Plutôt si, je vais vous raconter. Elle a glissé en freinant et elle s'est amourée.
8: Hein? M'avez-vous
7: entendu?
8: Oui, j'ai entendu, oui.
7: Ouais. Mais... vous avez compris?
8: Non.
7: Peut-être pas, voilà. En francitan, en français régional, on dit s'amourer ou en lingo nostro, s'amourra.
8: Mais qu'est-ce que ça veut dire, s'amourra?
7: Eh, l'humour, regardez-moi, en occitan, c'est la gueule, la figure. Par conséquent, s'amourer ou s'amourra, ça signifie se casser la figure. Nathalie, la collègue de travail, s'amourette en bicicletto. Elle est tombée sur le visage. M'a dit que l'onas li fa jodol, le nez lui fait mal, mais aussi la bouche, la bouche, et tabé la egaotos, également les joues. Elle ne s'est pas manquée. Hein. Alors je souhaite un prompt rétablissement, Nathalie, que c'est requinquiliesse et qu'elle revienne en forme au travail.
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1: La recette des petits bonheurs, elle est on ne peut plus simple. Il faut un micro ici, le plus discret possible, à la main. Et il suffit de faire des rencontres, sans rendez-vous, sans se présenter, et le tout en quête de bonheur. En voici donc un petit bonheur que je vous ai trouvé à Aurel, un petit village de Maurienne. On est donc en Savoie. Et pour ceux qui croyaient que l'Arche de Noé pouvait se trouver au bord de la mer, eh ben non, c'est à Aurel.
2: Et ouais, comme quoi. Et ouais. Vous vous rendez compte? C'est incroyable, hein.
1: Alors c'est quoi cette Arche de Noé?
2: C'est mon écurie avec quelques brebis, quelques chèvres, un poney et voilà.
1: Bon, en même temps, je la croise, elle passe avec son petit déjeuner à la main. Crème de cassis et martini blanc. Ouais. Quelle santé.
2: Ouais. Ça, c'est pour les jours à venir. C'est pas pour tout de suite. C'est quand il y a quelques amis qui passent, je les invite à boire un petit coup quand même.
1: En cette saison, Aurel, ça voit le soleil encore un peu?
2: Ici, au chef-lieu, non, on l'a pas pendant 2 mois.
1: J'ai l'impression que ça dégèle pas souvent, là, oui.
2: Mais les deux hameaux, vous avez Bonvillard et Orlette, oui, ils l'ont toute l'année.
1: Oui, mais pas vous. Donc il faut le bar bien rempli.
2: Il faut boire avec modération.
1: Alors pourquoi l'Arche de Noé?
2: Non, c'est parce que quand il y a un souci, l'animal, il arrive ici, quoi. Les chats, les... Voilà, donc un peu de tout et...
1: Voilà, en même temps, effectivement, là, j'ai un chien sous les yeux. Il y a un chat pas loin.
2: Oui, puis j'en ai quelques-uns aussi dans la grange. Donc, je les accueille, puis je leur donne manger, puis je leur fais pas du mal, quoi.
1: Ouais, ils sentent que c'est un refuge.
2: Oui, puis voilà, quand il y a un souci, les animaux, ils arrivent ici, quoi. Voilà, c'est un fluide. En fait, j'ai pas besoin de flécher. Ils viennent tout seuls.
1: Et là, ce chien qui est là, c'est à vous aussi?
2: Oui, c'est le mien. Je l'attache à la barrière, comme ça, il me voit. Et... Il est trop gentil, mais il est fugueur. Et...
1: Ah, comment? J'avais pas vu. Là, il vient de bâiller. Comment ça s'appelle, ces chiens qui ont la langue bleue?
2: Eurasier. C'est un chien de race, de pure race.
1: Il a l'air impressionnant, quand même.
2: Oui, il impressionne, mais voilà, c'est tout.
1: J'avais vu, en passant, là, avant de vous rencontrer, il y a un biberon, il y a des restes de lait. C'est-à-dire qu'il y en a quelques-uns qui ont besoin d'être maternés.
2: Oui, oui, la maman n'a pas assez de lait, donc je lui redonne le biberon.
1: Des chats?
2: Non, c'est des agneaux.
1: Oui, parce qu'à l'origine, c'est vraiment une bergerie.
2: Oui, oui, bah, attendez, je vais vous la faire voir. C'est...
1: Oh, bah, ils sont bien, là.
2: Là, c'est... Ces deux petites agnelles que je donne le biberon là-bas. Puis celle-là, elle est déjà un peu grande.
1: Il y a plein de races différentes, là, j'ai l'impression, non?
2: Oui, il y a plein de races différentes. Ouais.
1: Je peux vous demander votre prénom?
2: Je m'appelle Noël.
1: J'ai croisé donc la mère Noël à côté de l'Arche de Noé, c'est pas mal. C'est quoi le dernier petit bonheur de Noël?
2: Chut. Oh, je sais pas. Bah, c'est d'avoir une vie simple et voilà, de soigner mes animaux et une vie toute simple.
1: Et d'être aimé des animaux, si ça se trouve.
2: Oui, aussi. Ils vous les rendent, de toute façon, si vous êtes gentils avec eux. Ils sont gentils avec vous et ils vous aiment bien. Ils sont très reconnaissants, les animaux.
1: Plus que les hommes.
2: Oui.
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3: Quel cocktail américain, c'est quoi?
4: C'est un cocktail grillé avec une sauce américaine, tomate, échalote, une pointe de cognac, du vin blanc. C'est un peu relevé.
5: Un déca,
6: pâté, jambon, saucisson, rillettes, gruyère, chantal, rôti, jambon de pays.
7: Eh ben tout ça, ça va aller dans la blanquette.
4: Bon appétit.
8: Dans la plupart des cas, on ne remplace jamais son père, on lui succède. Et encore faut-il traverser la Seine quand on s'appelle Michel Oliver, fils de Raymond, figure tutélaire de la gastronomie parisienne, chef triple étoilé au Grand Véfour et premier cuisinier de la télévision française.
9: Mon père avait fait un restaurant de luxe, je voulais faire un bistrot. Il était rive droite, je voulais être rive gauche. Et je suis parti de cette idée-là. Et j'avais un vieux copain qui était génial, qui s'appelait André Allard, le restaurant Allard, rue de l'Éperon. Allard m'a pris sous sa coupe et il m'a dit « Michel, on va chercher ensemble ». Et c'est lui qui a trouvé cet endroit, rue de Lille, qui s'appelait les anciens établissements Poinçon, qui était un bouillon 1900, quoi. Et j'ai flashé.
10: J'ai travaillé des années sans répit, jour et nuit.
8: Ainsi, en 1965, au 33 rue de Lille, dans le 7e arrondissement, Michel Oliver fonde le Bistrot de Paris dans un décor néo-art nouveau signé Slavik, designer talentueux. En plein milieu des Trente Glorieuses, Paris s'amuse sans se faire du souci. On mange, on boit, on fume et on couche librement. La capitale ressemble à un film de Claude Sautet ou une chanson de Charles Aznavour.
10: Mes amis, mes amours, mes emmerdes.
8: Et le soir venu, on laisse ses emmerdes pour aller dîner chez Oliver qui propose des plats bistrotiers canailles de qualité. Chaque chef rêve d'ajouter au grand livre de la cuisine française sa propre recette. Pour Michel Oliver, ce sera le pot-au-feu en vessie.
9: Oui, alors ça c'était fantastique. Et j'avais créé le pot-au-feu en vessie. Le pot-au-feu était cuit en demi. D'abord, ensuite je le mettais dans ces vessies de veau, ficelées, et je les jetais dans un bouillon et ils terminaient leur cuisson là. Le problème, c'était l'ouverture de la vessie. On disait aux clients, couvrez-vous avec les... On aurait dû leur donner des caouets. Le garçon perçait la vessie et là, chauffe, il y avait un jet brûlant qui partait. C'était un spectacle extraordinaire.
1: C'était un succès.
9: J'ai fait un malheur. Les gens applaudissaient. Hein.
8: Et oui, c'est pas dans Top Chef qu'on verrait ça aujourd'hui. Alors le Tout Paris réserve chez Michel Oliver. Le succès est tel que le restaurant se voit récompensé d'une étoile au Michelin. Le plus, de bien manger, la clientèle aime saluer et discuter avec ce chef atypique, sympathique, vedette de télévision et qui présente aux côtés d'Anne-Marie Pesson ou de Maurice Favière la vérité est au fond de la marmite.
5: Mes amis étaient pleins d'insouciance.
11: Oui.
5: Où vous voyez apparaître la reine des sauces, ah, la sauce béarnaise. Et cette sauce béarnaise se mange avec la côte de bœuf.
8: Oui, c'était le bon temps des années 60 et 70 à Paris. Télé, radio, bistrot, affaires, comme les frites, tout baigné dans l'huile. Michel Oliver et son associé Roland Pozzo di Borgo montent une des premières chaînes de restaurants concept, l'assiette au bœuf. Et son plat emblématique, une pièce d'aloyau finement tranchée, saisie minute, servie avec sa sauce paradis. Le paradis ne dure qu'un temps, les étoiles pâlissent, Michel Oliver vend le bistrot de Paris. Bonne nouvelle, l'enseigne existe toujours, rue de Lille, le pot-au-feu en vessie n'est plus le clou du spectacle, mais les plats canailles subsistent pour le plus grand bonheur de Michel Oliver.
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12: Bonjour à toutes et tous, bienvenue dans Affaires classées, le podcast. Nous sommes au printemps 1824. Une vieille dame habitant Saint-Faust est jetée vivante sur un bûcher. Des villageois l'accusent en effet d'être une sorcière qui jetterait des sorts maléfiques sur la population. Que cache ce fait divers digne d'un autre temps ? La suite dans un instant.
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12: Nous sommes en l'an 1824. Au matin du 29 avril, le préfet des Basses-Pyrénées est de fort mauvaise humeur. Il vient d'apprendre qu'à 8 km de son palais, dans le village de Saint-Faust, une vieille dame connue sous le nom de Marie Payon a bien failli périr brûlée sur un bûcher improvisé par un groupe d'individus au prétexte qu'elle serait une sorcière. Des villageois se sont emparés d'elle afin de la ligoter. Ils ont entassé du bois, attachant la malheureuse à un pieu avant d'allumer le feu. Mais tandis que les flammes faisaient leur œuvre, elles cramèrent aussi les cordes qui entravaient les mains de la pauvre Marie, laquelle parvint à s'échapper comme elle le put. Grâce aux soins d'un médecin, elle échappa à la mort et put lentement panser ses plaies malgré d'horribles souffrances. Quelques jours plus tard, Marie songea à alerter monsieur le maire du village, pensant qu'il lui viendrait en aide en prévenant les gendarmes du crime commis sur sa commune. Que nenni ! Fort embarrassé par cette affaire d'un autre temps, l'élu commença par mener son enquête en identifiant les suspects. Dans ce village rural de quelques centaines d'âmes, les langues finirent par se délier. Les auteurs du crime ne sont autres que les membres et proches d'une famille honorablement connue à Saint-Faust. Suspectant la vieille dame de leur vouloir du mal, ils ont tenté de la supprimer par le feu. L'affaire fait tache. Elle rappelle ces pratiques d'un autre temps en Béarn, au Pays Basque ou en Bigorre, où l'on brûlait ces femmes que l'on taxait de sorcellerie. Le maire s'interroge. Doit-il dénoncer l'affaire ou bien l'étouffer ?
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12: Selon les premiers témoignages, une fillette du village souffrant d'un mal implacable semblait vouée à une fin prochaine. Et comme souvent à l'époque, lorsque la médecine s'avérait incapable à soigner, les proches recouraient aux soins du guérisseur ou du sorcier du coin. Ça tombe bien. À Saint-Faust, les villageois racontent que Marie Payon, une vieille femme un peu marginale, aurait le pouvoir magique de guérir toutes sortes de maladies. Croyant en un miracle, les parents de la fillette implorent Marie de leur venir en aide. La vieille dame se déplace, elle examine l'enfant, et là, stupeur, elle refuse, se disant incapable de soigner ce mal sournois. L'incompréhension, la colère gagnent les parents de la fillette, prêts à payer tout ce qu'elle voudra, mais rien n'y fait. Marie refuse. Un refus qui pourrait bien lui coûter cher. Au village, la veuve Payon est surnommée la poussouère. Comprenez, celle qui connaît les poussous, autrement dit, les poisons. Aussi admirée que redoutée, elle offre, dit-on, ses potions miracles, ses breuvages mystérieux lorsque la médecine ne peut plus grand-chose. Les proches de l'enfant malade s'interrogent. Pourquoi Marie a-t-elle refusé ses soins ? Sans doute se sentait-elle impuissante face à ce mal incurable, mais les parents meurtris ne l'entendent pas de cette oreille. À leurs yeux, son refus signifie qu'elle leur a jeté un sort. Ivre de chagrin, il s'imagine que la vieille veuve a pactisé avec le diable. Et comme on le croyait naguère par ici, il faut brûler la sorcière afin que ses cendres chassent le mal dont la fillette souffre. Une pratique pourtant interdite par le roi Louis XIV depuis l'an 1682. En pareille circonstance, le maire du village aurait dû alerter les gendarmes et le procureur du roi afin qu'une enquête soit ouverte et que les suspects soient identifiés, jugés et châtiés. Or, en cette année 1824, marquée par l'avènement du roi Charles X, il en ira tout autrement dans cette commune béarnaise connue pour ses coteaux de vignes, de maïs et d'apiculture. Redoutant le scandale et voulant sans doute éviter la paille de la prison aux acteurs de cette affaire honorablement connue dans le canton, l'édile de Saint-Faust va tout faire pour l'étouffer, avec de l'argent, tout bonnement. Il convainc les parents de la fillette de mettre la main dans leurs économies et lui remettre des espèces sonnantes et trébuchantes qu'il se propose de porter au chevet de Marie Payon, accompagnée du notaire de Gand. Au mépris des lois du code pénal napoléonien en vigueur depuis 1810, monsieur le maire lui met le marché en main, moyennant une somme d'argent destinée à réparer le prix de ses souffrances, la vieille dame serait bien inspirée de signer un papier officiel par lequel elle s'engage à ne pas déposer plainte contre ceux qui ont allumé les flammes du bûcher. Une transaction qui éteindrait le feu, en somme. Lorsqu'il apprend la nouvelle, le préfet palois manque de s'étrangler. Qui est donc ce maire de campagne, ce petit notable qui fait fi des lois ? Aucun élu ne doit se prêter à un tel chantage, tonne le préfet palois. Furieux, il demande au procureur du roi l'ouverture d'une enquête qui sera confiée le 2 mai aux gendarmes de l'Escar. La malheureuse Marie Payon va enfin pouvoir livrer son récit des faits aux autorités.
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12: Âgée d'une soixantaine d'années, Marie était la benjamine d'une famille nombreuse des environs. Sa vie durant, elle avait exercé le métier officiel de fileuse. Ses connaissances en matière de plantes lui ont vite valu la réputation de guérisseuse. Les témoins entendus par les gendarmes confirment qu'en mars dernier, Marie s'est présentée dans l'état le plus affreux, pieds et mains brûlés. Marie accusa spontanément les nommés Sagette, Broc, Pondac et la sœur de ce dernier d'être les auteurs de son calvaire. L'un d'eux avait d'ailleurs fui le village, redoutant sans doute d'être envoyé en prison par les gendarmes. Il revint 3 semaines plus tard, proposant sans honte par l'entremise de Monsieur le maire ce qu'il appelait un accommodement, une sorte de transaction destinée à éteindre l'affaire. Interrogé à son tour, l'édile de Saint-Faust masque mal son embarras. Laurent Luc jure qu'il ne savait rien des raisons de ce bûcher improvisé. Marie lui aurait confié qu'elle avait été attachée à un piquet, le feu sous les pieds et sur la tête, se disant victime d'un mauvais tour. L'omerta frappe aussi un couple de vignerons qui, bien que présents près du bûcher, disent tout ignorer de l'histoire. Sur la foi des accusations de Marie Payon, les 2 principaux acteurs de cet acte barbare sont identifiés et arrêtés. Le premier est un certain Jean Broc. Marié à la nièce de la victime, il est tailleur d'habits de métier. Lui nie envers et contre tout. Jamais, jure-t-il, il n'a brûlé les jambes de celle qu'il taxait naguère de sorcellerie, l'accusant d'avoir donné une maladie à une enfant par ses maléfices et ses sortilèges.
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12: Le second suspect se nomme Jean Pondac. Laboureur de profession, il est suspecté d'avoir planté le pieu, installé les sarments au pied de la malheureuse et d'avoir allumé le bûcher. Lui aussi nie de toutes ses forces, imaginant que nul ne croirait les dires de celle qui dit être une folle. L'enquête ira vite. 2 mois plus tard, le 28 juillet 1824, le juge d'instruction palois met Broc et Pondac en accusation du crime de tentative de meurtre sur la personne de Marie Payon. Dans son ordonnance, le magistrat écrit que la victime fut soupçonnée de sortilège par l'opinion publique parce qu'elle avait eu le tort de refuser ses soins dont chacun espérait de prompts résultats. Aux yeux des villageois, Marie fut accusée d'avoir, par ses maléfices, ses sortilèges, généré des maux qu'elle ne pouvait guérir. L'ignorance commune et les préjugés firent le reste. Les esprits s'irritèrent. Ainsi naquit l'idée de brûler une présumée sorcière. Le procès s'ouvre au Parlement de Navarre le 20 novembre 1824. L'instant est grave. L'affaire Marie Payon sera l'ultime procès palois de l'histoire où l'on parlera de sorcellerie dans un tribunal. 12 jurés venus du Pays Basque, du Béarn et 3 magistrats vêtus de leur robe rouge et noire sont réunis pour juger 2 accusés, 2 hommes honorablement connus. Très vite, l'audience vire au calvaire, non pas pour les accusés, mais pour la victime, Marie Payon. Certes, les 2 hommes ont bien commis les faits reprochés, mais selon les juges, c'est Marie, par ses maléfices, ses sortilèges, qui a fait naître ses blessures et les a envenimées. Incroyable, la victime passe pour une simulatrice, une victime si peu innocente que la cour acquitte les 2 accusés. Ils seront libérés sur le champ.
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12: Le malheureux destin de Marie Payon, c'était l'épisode Requiem pour une guérisseuse. Dans un prochain épisode, je vous raconterai une affaire survenue en juin 2014. Une fillette âgée de 30 mois décède d'une asphyxie soudaine dans son lit près de Saint-Jean-Pied-de-Port. Selon le médecin légiste, c'est une mort naturelle, mais les gendarmes nourrissent pourtant quelques doutes.
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1: Un début de conversation pour vous aider dans l'apprentissage de la langue bretonne aujourd'hui et puis après un nom de famille qui permet de faire front.
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1: Alors, c'est pas évident d'apprendre la langue à la radio. J'essaie de vous donner quelques clés chaque jour, mais pour ça encore faut-il être à l'heure pour écouter les chroniques. Donc, pour ne pas rater l'heure, il y a une question que vous devez connaître. Une phrase. Pédere. Je suis sympa, c'est une phrase courte. Trois mots. Pédere. Et ou éo, si vous voulez. C'est facile à traduire, c'est quelle heure est-il ? Ped, c'est un mot interrogatif qui signifie combien ? Ped, à retenir évidemment, ça sert dans plein d'utilisations. Peder, quelle heure ? Et à la fin, éo, c'est une des formes du verbe être en breton conjugué. Peder éo, pedere, quelle heure est-il ? Retenir cette phrase vous permettra de ne jamais rater vos rendez-vous de toutes sortes et surtout vos rendez-vous radiophoniques. Peder éo, quelle heure est-il ? Alors pour répondre s'il est midi par exemple, bah vous répondrez Christeis eo. Midi il est. Et on n'oublie pas le verbe à la phrase, on ne dit pas juste Christeis, on dit Christeis eo. Peder eo, quelle heure est-il ? Christeis eo. Il est midi. Bon, dites pas ça une autre heure qu'à midi, ça marchera moins bien.
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1: Et un patronyme frontal aujourd'hui, ou un nom qui fait front comme je vous le disais, ou même plusieurs, Taldir ou Talourne. Deux mots commençant avec le préfixe « tal ».

0: Écoute, c'est pas une raison pour faire pareil. Moi, je vous dis à demain, même heure.
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3: Bonjour. Arnaud, ma passion, c'est les taureaux. Tous les taureaux. L'amour du taureau. Le taureau Camargue, le taureau espagnol, qu'il soit dans l'arène, dans les champs, dans la rue. Je l'adore dans toutes ses formes.
4: Est-ce que vous vous êtes posé la question pourquoi j'aime le taureau ?
3: Ben, j'y suis venu petit à petit. En fait, mes parents m'ont amené il y a très longtemps dans ma jeunesse dans les arènes de Nîmes, à l'époque encore où on pouvait voir le sixième taureau gratuitement, on ouvrait les portes et je me suis pris de passion pour ça et petit à petit, j'ai appris ce qui était cet animal. D'abord le taureau espagnol, puis après le taureau Camargue.
4: Qu'est-ce qui représente pour vous le taureau ?
3: Ben, la sérénité, la force, et puis cet esprit de combat qu'il a toujours, qui est inné chez lui, et cette résistance qu'il peut avoir partout, contre le climat quand il est dans le champ, mais aussi dans l'arène ou avec les raseteurs. Maintenant, le plus grand plaisir est quand même de le voir dans son champ, évoluer dans son territoire, puisque c'est là où on voit qu'il est le plus majestueux.
4: Vous auriez aimé être éleveur de taureaux ?
3: Alors, j'ai approché des éleveurs de taureaux et je sais tellement comme c'est difficile. Sincèrement, je m'en vois pas les capacités. Oui. C'est comme toute passion, on aime s'en approcher le plus près possible. Donc, rêver d'un jour élever des taureaux, bien sûr, mais sincèrement, c'est vraiment, vraiment très compliqué.
4: Le taureau, il est fascinant. Alors, il fait peur, il est fascinant. Vous avez lu des livres sur le taureau parce que dans la mythologie, il y a toujours des bêtes à cornes.
3: Oui, tout à fait. Beaucoup de livres, à la fois sur la course camarguaise, à la fois sur la corrida, mais aussi sur le taureau. Et ce qui est fascinant, c'est tout ce qu'il peut être, lui, dans ce qu'on en fait en tant qu'élevage, et la force qu'il représente. Parce que après, c'est la relation à la fois à la corrida avec la mort, et qui peut gêner, et je l'entends, mais aussi l'agilité qu'on peut retrouver dans la course camarguaise. Il a toutes ses facettes, le taureau.
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1: Juan Manuel Fangio a débuté et terminé sa carrière de pilote de F1 sur le circuit de Gueux. Et en 1958, c'est le Grand Prix de Cuba, un pays secoué par l'insurrection menée par Fidel Castro contre le dictateur en place. La veille de la course, le 23 février, Fangio fait les derniers essais sur le circuit. Il a 47 ans, la retraite sportive est proche, mais il est très attendu. C'est la star. Le soir, il est à son hôtel quand il est enlevé par des membres du mouvement révolutionnaire cubain. Une manière d'embarrasser le régime et d'attirer l'attention sur la misère du peuple. La course est finalement lancée dans un climat tendu. Fangio, lui, qui sera retenu 26 heures, sera bien traité. Il sera libéré sain et sauf. L'enlèvement fait la une des journaux du monde et sert la cause révolutionnaire. Après la révolution de 1959, la F1 disparaît de Cuba, jugée incompatible avec le nouveau régime communiste. Fangio est né au début du XXe siècle en Argentine. Il arrive tard en Europe. Il approche des 40 ans quand il se lance dans le premier championnat de F1 en 1950. Il va rapidement impressionner par son talent exceptionnel. Il se distingue par son intelligence de course, sa régularité, sa maîtrise de la mécanique, capable de préserver une voiture tout en restant incroyablement rapide. Fangio court pour les plus grandes écuries de l'époque, Alfa Romeo, Maserati, Mercedes-Benz et Ferrari. À une époque où les voitures sont extrêmement dangereuses et les circuits bordés d'arbres, de bottes de paille ou de simples barrières, sa constance force le respect. Parmi les circuits marquants de sa carrière figure notre légendaire tracé de Gueux à côté de Reims. Un circuit ultra rapide, composé de longues lignes droites sur route nationale, où les voitures dépassent souvent les 250 km/h. Fangio y brille dès le premier Grand Prix de France, le 2 juillet 1950. Il est champion du monde l'année suivante. Il va remporter 5 titres de champion du monde jusqu'en 1957. Un record qui va tenir près d'un demi-siècle. Et même quand il ne gagne pas, il impressionne par sa combativité et son sens tactique. Fangio prend sa retraite en 1958 avec un palmarès exceptionnel. 24 victoires en 51 Grands Prix. Aujourd'hui encore, c'est une référence absolue. Juan Manuel Fangio sur le circuit de Gueux, c'est l'un des trésors de Champagne-Ardenne.

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2: C'est l'heure de Décibel, toute l'actualité musicale avec ce soir une facette méconnue de Nino Ferrer.
3: On dirait le sud, le temps dure longtemps.
2: Par le public dès ses débuts dans les années 60 et grand connaisseur des musiques noires américaines, chanteur à la voix exceptionnelle, compositeur et auteur follement créatif et doué, Nino Ferrer était aussi peintre. Ouais, Nino Ferrer, peintre, c'est le nom de la grande exposition qui vient de s'ouvrir au musée Henri Martin de Cahors et qui durera toute l'année pour découvrir le travail de peintre et de dessinateur de Nino. On en parle ce soir avec son fils Arthur Ferrari et Rachel Amalric. Elle est la directrice de ce musée qui va vous donner pour sûr l'envie de faire un tour dans le sud.
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2: Salut à toutes, salut à tous et merci d'avoir choisi ici pour passer votre lundi soir. L'actu musicale de ce 18 mai, c'est l'anniversaire de la mort de Chris Cornell, le chanteur de Soundgarden qui nous a quitté bien jeune à l'âge de 52 ans. Il y a 9 ans, on écoutera donc Soundgarden à la fin de l'émission parce que c'est un groupe qui a façonné le son rock des années 90. Notre découverte nous emmènera très très loin, le plus loin qu'on puisse aller sur notre petit globe terrestre, puisqu'on va carrément de l'autre côté, en Polynésie. 12 heures de décalage horaire, et pourtant croyez-moi, on est complètement raccord quand il s'agit de la musique de Vaiteani, un groupe polynésien, donc à découvrir ce soir. Ce sera notre coup de cœur. On vous donnera aussi des nouvelles du punk. Oui, ce mouvement musical a 50 ans, avouez que c'est quand même pas mal. Parti comme ils étaient partis, on n'aurait pas mis un billet. 50 ans du punk, on va fêter ça en musique et en vous conseillant un bon bouquin. 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On joue d'ici une quarantaine de minutes. Et à 20h03 presque, j'accueille en duplex des jolis studios d'ici Occitanie mes invités de ce soir, Rachel Amalric, bonsoir.
5: Bonsoir Émilie, bonsoir à toutes les auditrices et tous les auditeurs.
2: Vous êtes la directrice du musée Henri Martin de Cahors et vous êtes la commissaire de l'exposition Nino Ferrer, peintre. À vos côtés, ou même en face de vous, je crois, si je me souviens bien de la géographie de ce studio, il y a Arthur Ferrari, bonsoir.
6: Bonsoir, bonsoir à tous, bonsoir Émilie.
2: Bonsoir Arthur, vous êtes ingénieur du son, réalisateur, éditeur, musicien et le fils de Nino Ferrer qui nous réunit ce soir. Le Nino musicien, le Nino peintre et vous le Nino papa aussi. Donc,
6: exactement.
2: Voilà, et vous participez évidemment activement et votre frère Pierre Ferrari également à cette grande exposition. Alors ma première question, elle sera pour vous Arthur Ferrari. Vous devez être sollicité forcément, vous et votre frère, autour de la mémoire de Nino Ferrer, de ses chansons, qui pour mettre une chanson dans un film, qui pour organiser une expo, des photos, des hommages. Qu'est-ce qui a fait que l'offre du musée de Cahors, l'offre de Rachel Amalric, vous l'avez acceptée?
6: On avait le désir de dévoiler, de faire sortir toutes ces toiles qui étaient accrochées dans la maison, la plupart. Ouais. Et il y avait déjà eu quelques expositions, même du vivant de Nino, mais c'était très anecdotique et c'était la chance de le mettre pour la première fois dans un musée.
2: C'est ça, il est au musée, un vrai beau musée pour le coup, le musée Henri Martin de Cahors. C'est un musée d'art et d'histoire, alors qui a été créé il y a longtemps, hein, Rachel Amalric, en 1833, et qui a eu de grands travaux très récemment. En fait, la réouverture est assez récente, hein, c'est ça?
5: En effet, le musée a réouvert après 6 ans de travaux et puis la parenthèse Covid en 2022.
2: Ok, alors maintenant, vous, Rachel, justement, directrice de musée, qu'est-ce qui fait, comment on fait la différence entre un artiste, alors qu'on adore Nino Ferrer, mais qui aurait un hobby d'être peintre, et qui peindrait des toiles pour se faire du bien, pour se faire plaisir, etc. Comment on fait la différence entre ça et, en fait, un artiste peintre, dessinateur, qu'il faut exposer au musée?
5: Alors d'abord, la vraie question, c'est est-ce qu'on doit faire la différence?
2: Oui.
5: Et ensuite, la réponse, c'est Nino qui nous la donne lui-même. Il explique que quand on a une nature d'artiste, on s'exprime de différentes manières et toutes ces expressions sont des créations, sont des expressions artistiques. Il s'exprimait par la musique, mais il s'est exprimé aussi par la peinture et le dessin, mais par le jardinage aussi. Il a aussi été acteur. En fait, c'est un homme qui est entier et avec des facettes multiples. Quoi qu'il fasse, c'est de l'art.
2: Ouais.
5: Et c'est un petit peu la leçon qu'on apprend en observant la vie de Nino Ferrer.
2: C'est ça, un artiste total. J'aime bien cette définition. Arthur, vous pensez que ça lui aurait plu, artiste total ?
6: Oui, mais je pense qu'il le savait, comme Rachel vient de le dire, c'est qu'il l'a témoigné plusieurs fois, plusieurs reprises, et c'était sa façon de s'exprimer.
2: Ouais. Alors, il y a une grande incompréhension qui est devenue même peut-être le drame de la vie de Nino Ferrer, c'est que ses premiers succès étaient des chansons, je mets des guillemets, rigolotes, même si au niveau de la production musicale et de sa voix digne de James Brown, il n'y a rien à dire, mais les thématiques étaient rigolotes, c'était un chien qu'on cherche.
3: On n'avait pas vu Mirza.
2: Ou encore un grincheux qui grinche.
3: Oh, hé, hein, bon. Qu'est-ce que j'ai fait de mes clés, mes lunettes et mes papiers, mon veston, mon lorgnon, mon étui d'accordéon. Oui, je sais.
2: Alors, ces succès-là, ils ont fini par devenir toxiques pour Nino Ferrer, qui voulait pas rester enfermé dans cette image de chanteur rigolo, qui méritait pas d'ailleurs, mais bon, c'était cette cage-là que les médias avaient choisi pour lui. Est-ce que vous pensez, tous les deux, que justement, il a beaucoup plus de liberté dans sa peinture, dans ses dessins?
5: Oui, définitivement. Non seulement il avait plus de liberté, mais en plus c'est un art qui est moins exigeant en termes techniques et en logistique. Finalement, un carnet et un crayon, ça suffit pour s'exprimer et pour croquer quelque chose, même si on va y travailler plus tard. Et puis il avait choisi à la Taillade de peindre au milieu du salon, donc c'était tout à fait accessible à n'importe quel moment. Je crois que ici, on a quelque chose dans lequel il est non seulement libre, mais en plus indépendant à tout point de vue, même si Arthur peut nous raconter à quel point il était indépendant du point de vue de la musique à un moment ou à un autre.
6: Oui, musicalement aussi, il a fait partie des premiers à s'autoproduire, à s'auto-éditer. Et l'industrie musicale à ce niveau-là, ça coûte énormément d'argent parce qu'il y a le matériel et il y a les musiciens et il y a toute une organisation complètement incroyable à dégager. Alors que la peinture, oui, on est juste avec son crayon, son carnet, quelques types de peinture, son chevalet, mais ça y est, on est libre.
2: Alors dans le catalogue de l'expo, on apprend qu'en fait il a toujours peint et dessiné dès les années 50. Arthur, à l'instant, Rachel parlait de la Taillade, c'est donc la maison dans laquelle il peignait. Vous l'avez vu du coup peindre comme ça au milieu du salon, ça faisait partie de votre vie quand vous étiez
6: entendu.
2: Petit.
6: Oui, c'était notre vie au quotidien. Au quotidien, moi je suis né en 79, ils ont acheté cette maison en 77. Et il s'est remis à peindre activement mi-80. Donc moi, oui, c'était l'enfance, quoi, l'enfance du papa qui est derrière son chevalier au milieu du salon.
2: Et cette maison, la Taillade, elle est représentée plusieurs fois
6: dans
2: l'exposition.
6: Toiles, ouais.
2: Ouais, voilà. Oui. Est-ce que vous pouvez nous décrire un peu ce lieu? Donc, vous nous avez dit, en fait, il arrive là-bas, oui, au milieu des années 70. La famille arrive là-bas dans les années 70.
6: Ouais, en 77, ouais. Et c'est une maison merveilleuse sur un rocher. Enfin, sur un rocher. Il y a quelques bouts de roche, des petits bouts de falaise, d'où son nom, la Taillade. Sinon, c'est entouré d'arbres. Il y a une propriété de 23 hectares qui s'ouvre vers le plateau. Et c'est complètement magique, oui. On est coupé du reste du monde, on est bien.
2: Et pour vous, Rachel, je rappelle, vous êtes la directrice du musée qui présente cette exposition-là. C'était important l'ancrage régional à côté de Cahors de l'artiste.
5: En effet, c'est vraiment une partie importante de notre projet scientifique et culturel. C'est l'axe territorial, c'est de présenter les propositions, les interprétations et de ce paysage et plus largement des artistes locaux et entre guillemets avec, comme pour Nino Ferrer, une aura nationale, voire internationale. Oui. Là, l'intérêt pour nous, c'était justement la convergence, c'est-à-dire que Nino Ferrer, il n'est pas arrivé par hasard à la Taillade, il l'a choisi, il en a fait son refuge, il la représente tantôt perché sur une falaise, tantôt sur un nuage, et c'est là où justement on voit à quel point lui aussi il était attaché à ce territoire qui lui a permis aussi de retrouver une forme de sérénité, cette sérénité qu'il trouve également dans la peinture.
2: Donc la sérénité, c'est une des raisons du choix de ce lieu. Arthur Ferrari, ils vous ont dit, vos parents vous ont donné d'autres explications pourquoi avoir choisi de s'installer dans cette région?
6: Ouais, il y en a plusieurs. Il y en a une autre aussi, Nino, à l'époque des années 60-70, où il faisait beaucoup de galas, ce qu'on appelait à l'époque les galas, c'était les concerts. Et donc il traversait la France et régulièrement... Les passages dans le Lot lui ont laissé un souvenir vraiment chaleureux et accueillant. Pour lui, c'était une terre très accueillante et chaleureuse. Et après, les lumières, évidemment, et les paysages lui ont rappelé la Toscane, l'Italie, avec ses collines.
2: Et oui, il était né à Gênes.
6: Ouais. Et ça lui a permis de croiser plein de choses et de trouver son lieu, je pense. Et ça, c'est arrivé du nord du Lot, où il a loué un château pendant 3 mois en 76 pour enregistrer un album. Et c'est là qu'il commence à se décider de vouloir partir de Paris. Et du coup, il s'est mis à visiter des maisons en partant du nord du Lot. Voilà. Il est tombé sur la Taillade qui est tout au sud.
5: Un des points communs des artistes qui sont présentés au musée Henri Martin, c'est des artistes qui, selon la formule d'André Breton, ont cessé de se désirer ailleurs. Et Nino a cessé de se désirer ailleurs quand il a connu le Lot.
2: C'est joliment dit. Et le Lot, voilà, qui lui a apporté visiblement beaucoup, et bien lui rend hommage aujourd'hui au musée Henri Martin de Cahors. L'exposition Nino Ferrer, peintre, dont on va continuer à parler, elle a ouvert le 6 mai et c'est jusqu'au 31 décembre, les amis. Donc si vous nous écoutez à Paris, à Lille, en Bretagne, que ne sais-je, partout en France, dites-vous que vous avez jusqu'au 31 décembre pour aller faire un petit tour à Cahors et visiter cette exposition. Mais à force de parler de Nino... On a envie de l'entendre chanter et rendre hommage, tiens, décidément il est beaucoup question d'hommage ce soir, à ces idoles, ces chanteurs noirs américains. Je veux être noir, Nino Ferrer sur votre radio, ici.

0: Quelle voix, quelle chanson, Nino Ferrer, je veux être noire. Vous écoutez ici, il est 20h15. Moi, je suis dans mon studio à Paris et dans les studios toulousains d'ici Occitanie. Il y a mes invités ce soir, Rachel Amalric, qui est la directrice du musée Henri Martin de Cahors, et Arthur Ferrari, fils de Nino que nous venons d'entendre. Et tous les deux viennent nous parler donc de la grande expo Nino Ferrer, peintre, qui est jusqu'au 31 décembre à Cahors. Alors, on a parlé de centaines de peintures, hein, c'est ce que disait Arthur tout à l'heure. Rachel, comment avez-vous sélectionné les œuvres qui sont présentées pour beaucoup pour la première fois au musée, dans l'expo ?
1: Là-dessus, je dirais que il y a toujours beaucoup de débats. D'abord parce que il n'y a pas plus de place sur les murs que il y a de place sur les murs,
0: bah, sauf dans sa maison, visiblement.
1: Effectivement, il y en avait partout.
0: Oui, voilà.
1: Alors d'abord, on a cherché partout, on a été partout, on a décroché de partout. Ouais. On a eu la chance justement que Pierre et Arthur nous ouvrent la maison et nous permettent vraiment de tout voir. Et à partir de là, en fait, dans un musée, ce qu'on fait, c'est qu'on se concentre d'abord sur la matérialité des œuvres, sur les œuvres elles-mêmes, sur ce qu'elles représentent. On les regarde longuement et à partir de là, voilà, on peut commencer à en parler, à voir un petit peu quel fil on peut tirer et quelles sont les associations qu'on peut faire avec la connaissance qu'on a de l'homme, de l'artiste, au sens du musicien aussi. Et on a fait des choix qui sont plus ou moins thématiques dans certaines salles et qui sont plus stylistiques, c'est-à-dire montrer un panel des différentes propositions artistiques de Nino Ferrer. Le principe, ça a été de dire que bah, il fallait que ce soit quand même agréable et confortable. Donc, on a limité notre choix à une soixantaine d'œuvres. Je ne vais pas dire que c'est les plus belles parce qu'en fait, on ne peut pas dire ça. Mais en tout cas, elles ont une véritable cohérence. Il y a une véritable progression dans cette expo. D'autant qu'on part des œuvres et on arrive tout doucement vers l'homme parce qu'on le découvre différemment. Et on arrive vers la dernière salle où là, on a une magnifique vitrine biographique qui se présente comme une frise. Ce qui se déroule sous les yeux des visiteurs. Et à mon avis, ils y passent déjà des heures et ils vont y passer des heures.
0: Et alors le tout avec un accompagnement musical. Là, c'est vous, Arthur Ferrari, qui vous êtes occupé de ça, accompagnement sonore de l'expo ?
2: Oui, un environnement sonore pour essayer de s'immerger dans les coulisses un peu de cette vie chronologique autour de Nino, de sa vie. Et on a peut-être un peu cette sensation d'être en coulisses avec Nino à travers les différentes années de production, de musique, de choses qu'il ait pu raconter, d'archives personnelles qu'on ait pu retrouver. C'est vraiment une balade autour de lui. Mais ce qui est compliqué dans ce genre de création de book, c'est de pas perturber aussi la lecture du spectateur. Donc c'est une performance à découvrir.
0: C'est ça, bah voilà. Non, mais pour le coup, c'est une expérience à 360. Il se passe vraiment plein de choses. Et donc, la vitrine biographique dont vous parliez, elle est scénographiée, bah, par votre frère, Pierre Ferrari. Et alors, on me dit, alors je ne l'ai pas encore vue, évidemment, je crève d'envie d'arriver à Cahors, mais pour le moment, j'y suis pas, qu'il y a là des centaines d'objets, des vêtements, des costumes de scène, des photographies, des objets du quotidien, des souvenirs personnels. Donc là, c'est hyper intime. Qu'est-ce que vous avez ressenti en voyant ça, Arthur et Rachel, la première fois ?
2: C'est encore une fois, comme ces peintures qu'il y avait dans la maison, c'est notre maman qui nous avait créé ce genre de vitrine. Je pense que Pierre s'était inspiré un peu de ça déjà. C'est dans les années 2000, on a juste mis un isolant dans le grenier pour le rendre vivable. Qui est moins de fuite d'eau et de... Et elle avait commencé à sortir des caisses, les objets, mais ça y racontait une histoire. C'était vraiment c'était très très beau, c'était très agréable. Et c'est vrai que c'est beau de le voir sortir. C'est encore une fois, ça permet de raconter la vie de Nino qui est tellement folle que c'est beau.
0: Et avec évidemment alors beaucoup de dimensions différentes, hein. On a bien compris que c'était pas un homme monolithique, ni un artiste monolithique, Nino Ferrer, mais même dans ce que je vois là de l'exposition, il y a à la fois des toiles hyper colorées, alors moi j'ai pas le vocabulaire artistique et je m'en excuse, mais on parle de surréalisme, c'est ça, pour beaucoup de ces choix artistiques ?
1: Alors, on parle d'une inspiration surréaliste. En fait, Nino, c'est un homme qui est extrêmement cultivé, qui connaît très bien son histoire de l'art, qui fait des exercices d'historien de l'art aussi, même dans ses peintures. Il est inspiré. Et donc, oui, il y a un côté surréaliste, aussi bien par rapport à la question des choix, des thématiques et finalement des représentations elles-mêmes, un côté un petit peu aussi onirique, que par rapport au fait qu'il a une inspiration qui est presque d'ordre philosophique sur certaines toiles. On a aussi des inspirations plus anciennes, avec des inspirations plus médiévales, peut-être un petit peu différentes, peut-être plus noires que les surréalistes. Ouais, on parle souvent de Bosch ou de Bruegel quand on compare certaines de ces toiles. Et en fait, ce qui est intéressant, c'est qu'il n'y a pas un mot qui va pouvoir résumer la peinture de Nino Ferrer, sinon on n'aurait mis qu'une toile. Ce qui est intéressant, c'est de venir voir les 60 œuvres qui sont présentées. Il y en a même une petite partie qui va être renouvelée parce qu'elles sont sur des supports fragiles. Et ce qui est incroyable, c'est la richesse qu'il propose. Il faut savoir que au-delà des thématiques surréalistes, ou en tout cas des sujets qui peuvent être surréalistes, il y a aussi une présence assez importante des sujets religieux qui va interpréter, réinterpréter. Il y a aussi, comme je disais, des exercices d'histoire de l'art un peu classiques, hein, les trois petites grâces, par exemple. Et il y a un travail incroyable sur la couleur, mais je dirais avant tout sur le dessin. Et puis on présente des gravures.
3: Oui, des gravures à l'eau forte. Alors là, on est vraiment sur du noir et blanc, du gris. Et ça aussi, c'est, enfin voilà, c'est ça contraste, hein, quand on voit l'affiche de l'expo avec une maison, donc la fameuse taillade sur un nuage, avec de la fumée, une grosse fumée qui sort de trois cheminées, rouge, jaune, verte. Et derrière, voilà, on a des gravures comme ça en noir et blanc, très très dépouillées. Oui, on se sent bien qu'il se passe plein de choses différentes.
1: Oui, et puis là, sur les gravures, on est aussi sur les œuvres, je dirais, de la maturité. Il a appris à graver très tard dans sa vie avec Caroline Bouillet, et qui est une artiste graveur. Elle expliquait que il a pris le temps de travailler, de réfléchir. Il a, parmi les 13 gravures qu'il a fait, il y en a 9 qui sont consacrées à ce qu'il a appelé le traité de la navigation. Donc ça a été très réfléchi, très pensé. Et d'ailleurs, les commentaires qu'on a mis à côté de chacune de ces gravures permettront aux visiteurs de découvrir finalement les symboles qui peuvent se cacher, ou peut-être tout simplement une proposition d'interprétation de ces gravures. Ce qui est certain, c'est que c'est très différent, et en même temps ça le représente tellement parce qu'il est avant tout un grand dessinateur, et pour être un bon graveur, il faut être un excellent dessinateur.
3: Nino Ferrer, oui, on veut le découvrir, le redécouvrir, découvrir des parties de sa vie et de son art dont on n'avait pas forcément connaissance avant, et puis écouter sa musique, évidemment. Alors je me tourne vers notre expert ce soir, Arthur Ferrari. Est-ce que vous me validez la maison près de la fontaine?
2: Bien sûr.
3: Vous l'aimez, cette chanson? Ouais.
2: Oui, c'est très beau. Encore une fois, c'est une partie de toujours la vie de Nino qui recherchait et qui pouvait écrire et composer, ce qui ne lui était pas encore arrivé.
3: Oui.
2: Il a souvent fait, il y a plein de chansons qu'il a écrites dans ce sens-là. Ma vie pour rien, par exemple, un des premiers morceaux qu'il a composé et qui retrace un peu tout comment la vie s'est découlée, ses parents qui sont partis de telle ou telle façon, ce qu'ils faisaient.
3: Alors on l'écoute. Nino Ferrer, La maison près de la fontaine.

chanté par Nino Ferrer. 1972, l'album Métronomie, un album concept incroyable et du rock progressif de très haut niveau.

0: Ah, c'est quelque chose cet album Métronomie. Alors tout comme le côté artiste peintre de Nino Ferrer est méconnu et on répare ça avec cette expo. Arthur Ferrari, vous n'avez pas envie parfois aussi de faire connaître des albums de votre père Nino Ferrer, je sais pas comment, mais est-ce que secouer les gens et leur dire écoutez ça. C'est super. Ouais,
1: c'est ce qu'on a toujours cherché à faire avec les moyens du bord, on va dire. Mais en tout cas, avec notre maman Kino et Pierre, mon frère, chaque date d'anniversaire, chaque année où il peut se passer quelque chose, on cherche à proposer d'autres, de faire entendre autre chose, comme Nino l'avait souhaité. De toute façon, faire entendre ses albums comme des symphonies, disait-il.
0: C'est beau. Allez, restez bien sur votre radio. Ici, les 20h28. On va refaire un petit tour au musée Henri Martin avec Arthur Ferrari et Rachel Amalric, parce qu'on ne peut pas laisser comme ça Nino Ferrer. On n'a pas encore eu notre dose. Et puis ensuite, le blind test ou encore un petit coup de cœur musical direction la Polynésie. À tout de suite.
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0: Évidemment, tout le monde connaît dans la discographie de Nino Ferrer un bon téléphone.
4: Gaston, il y a le téléphone qui sonne et il n'y a jamais personne qui répond.
0: Mais il a sorti des albums pendant longtemps, par exemple La Désabusion en 1993. Pour le coup, c'est un album qui a été fabriqué à Cahors, enfin à côté de Cahors, à la Taillade, la fameuse maison dont on parlait tout à l'heure. Et alors, il y a tout un tas de surprises dans ce disque. On ne se lasse pas de la fantaisie et des bonnes idées de Nino. Il n'y a rien à

0: année Mozart, une de ces chansons-là qui reste à découvrir. Alors, ce serait une erreur, Arthur Ferrari, de dire que votre père Nino était un chanteur rigolo, mais il y a de l'humour, de l'esprit dans ses chansons, il y en a toujours eu. Est-ce que vous trouvez que ça ressort aussi dans ses peintures, dans ses gravures qui sont exposées ?
1: Oui, complètement. Je pense qu'on a autant d'humour et de désespoir comme ses albums.
0: Ouais. Le désespoir qui donc n'a pas été comblé, n'a pas été adouci ni par la musique, ni par l'art, la peinture, ni par la vie de famille, ni par rien. Il faut le rappeler, Nino Ferrer, il a mis fin à ses jours en 1998. Est-ce que c'était un mal-être que rien pouvait combler?
1: Bah sûrement, ça sera toujours compliqué d'avoir une réponse claire là-dessus. Je pense qu'il avait un désespoir, une peur de la vie et du progrès, justement. Quand on parle de la maison près de la fontaine, le progrès, ça il avait une inquiétude sur le, oui, sur l'évolution du monde et le futur.
0: Rachel Amalric, vous sentez ça, vous aussi, ces deux pôles très forts dans l'art de Nino Ferrer, dans sa peinture, de la joie pure et du désespoir hyper profond?
2: Oui, on est vraiment dans une polarisation et une ambivalence parfois. C'est-à-dire qu'on a des couleurs éclatantes, on a un travail incroyable, je le disais, avec le dessin. Mais on a des sujets qui sont profonds, qui sont parfois sombres, qui démontrent effectivement cette inquiétude. On a par exemple Plus de poissons, où on voit dans la désabusion, c'est-à-dire que dans l'album, il a utilisé certaines de ses œuvres, dont celle-ci, pour le petit livret du disque compact. On voit un monde où on est arrivé au bout de ce progrès, il y a plus de poissons, on a ces oiseaux qui nous regardent, un oiseau qui nous regarde et qui nous accuse de ce qui se passe, c'est-à-dire que lui il a plus à manger. Quand on regarde le monde extérieur où on a la taillade comme ça perchée sur une falaise, la falaise elle est attaquée. Au fond, il y a quand même les tours de refroidissement de Golfech.
0: Oui, la centrale nucléaire.
2: Ouais. Tout à fait, puisqu'elle est à quelques 50 km de la taillade. Cette inquiétude, clairement, il la disait hein, dans ses interviews, il la chantait, mais on sent aussi dans ses œuvres qu'il y a parfois des basculements possibles, une interprétation plus profonde, et en même temps, il y a une vraie joie de vivre, il y a une vraie joie de peindre, et ça, on va la retrouver, cette joie, dans les représentations de la taillade, on va les retrouver aussi dans une représentation qui s'appelle la chorale, on a le bonheur du chant, on a le bonheur coloré des différentes voix, des différents sons qui peuvent sortir de cette chorale. On a aussi des choses, on parlait de finesse et d'humour, on a aussi des choses un petit peu loufoques avec la vie chez les automobiles, ces visages voitures avec des yeux et des corps humains. C'est un mélange de tout ça, mais en réalité, c'est ce qui fait un homme complet.
0: Oui.
2: Il a plein de contradictions, plein d'émotions et plein de choses à nous dire.
0: L'expo Nino Ferrer, peintre au musée Henri Martin de Cahors. Elle a ouvert cette expo le 6 mai dernier. Que vous ont dit les premiers visiteurs ?
2: Ils sont fans. Ils sont fans. On est absolument ravis. Vraiment, on a des retours extrêmement positifs. Moi, mon plaisir, c'est en fin de journée d'aller ouvrir le livre d'or et de le faire dérouler comme ça et de voir ces explosions de joie sur le papier. Les gens qui disent c'est superbe. On a découvert quelque chose d'incroyable. On connaissait pas ou on connaissait. On est ravis de voir ou de revoir, de découvrir, de redécouvrir. Ceux qui nous disent qu'ils adorent la scénographie, ceux qui trouvent ça émouvant, touchant, ceux qui vraiment ont pris un plaisir incroyable à voir ces couleurs éclatantes. On a des critiques dithyrambiques, en tout cas c'est celles que je peux lire tous les soirs sur le livre d'or depuis l'ouverture. Je suis ravie de les partager avec vous.
0: C'est celle-là qui compte. Merci beaucoup Rachel Amalric, merci Arthur Ferrari.
2: Merci beaucoup.
1: Merci
0: à vous. L'expo, vous l'avez compris, est recommandable et recommandée jusqu'au 31 décembre prochain à Cahors au musée Henri Martin. Tarif plein 9 €, réduit 5 €. C'est gratuit pour les moins de 18 ans et tous les premiers dimanches du mois. Organisez-vous pour aller y faire un tour avant le 31 décembre. On se quitte en écoutant South, qui est la version originale, le Sud ayant été, Arthur, une traduction commandée. Mais l'original est en anglais, hein, c'est ça.
1: C'est la genèse en anglais, oui, bien sûr. Et c'est comme ça qu'il l'a écrite, composée, qu'il souhaitait l'entendre. Après, il s'est pris au jeu quand même de faire une version française, et je pense qu'il s'est douté que ça valait sûrement le coup, ce qui lui a donné aussi la liberté de créer.
0: C'est vrai. Mais là, on va l'écouter comme il l'a imaginé. South, Nino Ferrer. C'était très chouette de pouvoir parler de lui, de ce grand artiste, au magnifique répertoire.

0: Quel bonheur d'écouter Nino Ferrer et South, c'est tiré de l'album Nino and Radia. Merci à l'équipe d'ici Occitanie de nous avoir permis de réaliser ce duplex. C'est Thomas Boyard qui était aux manettes.
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0: La musique punk a 50 ans, ça mérite bien un beau gros bouquin pour fêter ça. C'est des éditions GM qui ont dégainé un bouquin vraiment commémoratif qui raconte le mouvement, la mode, les fans et puis les groupes évidemment américains comme les Ramones, anglais comme les Sex Pistols et même quelques français, les Garçons Bouchers, Berruriers Noirs et aussi les Vampas. Les 50 ans du punk de A à Z de Francis Dordor et Jean-Éric Perrin, c'est en librairie cette semaine. Bon anniversaire le punk et la bise à Manu Chao.

0: Vampas qui continuent leur aventure. Le 15e album studio des Vampas vient de sortir. Il s'appelle Où va nous ? 40 ans d'existence pour les Vampas et des concerts, évidemment, en 2026. Festival d'été, j'en ai sous la main, notamment au Pont du Roc, le 31 juillet prochain. Les Vampas qui vont aussi jouer à Lyon, au Transborder, le 12 juin.
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0: Allez, on joue au Blind Test ce soir avec Evelyne. Bonsoir.
2: Bonsoir, Émilie.
0: Bienvenue dans Décibel. Et puisqu'on est toujours nombreux pour jouer au Blind Test, plus on est de fous, plus on rit, il y a Kevin avec nous. Salut, Kevin.
3: Oui, bonsoir, Émilie.
0: Comment ça va?
3: Oui, très très bien. Avec le retour du soleil, ça va, quoi.
0: Alors, je suis d'accord. On a eu notre dose de pluie, là. C'est bon. C'est bien si ça s'arrête.
3: Ah oui, voilà. Et puis, bonsoir aussi à Evelyne.
2: Bonsoir Kevin.
3: Bonsoir.
0: C'est bien. Vous pouvez vous serrer la main avant le début du match puisque de toute façon, à la fin, vous gagnerez chacun un exemplaire du livre sur The Inspector Clouseau, leur parcours incroyable. Ils sont rockers et fermiers, des rock farmers. C'est Romain Lejeune qui raconte leur histoire dans ce livre, comment ils peuvent conjuguer la ferme et la scène, l'agriculture et les tournées mondiales. C'est un super bouquin, je suis ravie de vous l'offrir.
3: Merci Kevin beaucoup.
0: Et Evelyne. Ah bah, avec plaisir, vraiment, vraiment. Alors le thème du Blind Test ce soir, ce sont donc les garçons en chanson. Est-ce que c'est un thème qui vous inspire, Evelyne?
3: Oui, pourquoi pas.
0: Bon, on va voir, on va voir. J'ai pris quand même des chansons qui sont très très connues. J'espère que ça va bien se passer pour vous. On cherche donc le nom des interprètes des chansons. Et évidemment, l'idée c'est de les retrouver le plus rapidement possible, ces interprètes, en tout cas plus rapidement que le deuxième candidat. Evelyne, Kevin... Donnez bien votre prénom avant de proposer votre réponse. On est parti avec une première chanson qui parle d'un garçon. Dites-moi, qui chante ça?
3: Kevin, Sylvie Vartan.
0: Oui, en même temps.
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0: Comme un garçon, la grande Sylvie Vartan, Kevin et Evelyne, vous avez dit vos prénoms exactement en même temps. Donc c'est un point partout, c'est bien, on a des bons candidats ce soir, ils réagissent vite. On va faire un petit tour dans un autre style musical.
3: Chercher le garçon.
0: Alors très bon. Très bon karaoké, mais comment s'appelait ce groupe? On est en 1980. Et le groupe porte le nom. Alors, c'est en deux mots. Le premier mot, c'est un moyen de transport. Et le deuxième mot, c'est le mot fille, mais en anglais.
2: Scooter Girl.
0: Alors, c'est pas Scooter Girl. Un moyen de transport où on paye un chauffeur.
3: Taxi Girl.
0: Oui, Taxi Girl. Uber Girl, non.
2: Je vais pas retrouver. Hein.
0: Taxi Girl. Ça fait partie des chansons qu'on a tous dans l'oreille, dans nos playlists, etc. Mais après, le nom du groupe, ça fait pas partie des infos essentielles qui sont comme ça, accessibles tout de suite dans le cerveau. J'en conviens. Taxi Girl, chercher le garçon. Alors là, dernière chanson, gros tube des années 80. Mais qui chantait ça? À cause des garçons, Evelyne. Eh oui, Evelyne, à cause des garçons, chantez pas. À cause des garçons.
3: Ah, c'était vieux ça. On a dansé là-dessus dans les booms.
0: Ah oui hein. À cause des garçons.
3: C'est un peu comme partenaire particulier, c'est pareil, c'est à peu près pareil.
0: Ouais, c'est la même époque. Alors à part que là, quand même, à cause des garçons, attention, auteur-compositeur, Alain Chamfort et Pierre Grillet, s'il vous plaît. Donc c'est pas rien, à cause des garçons. Et au cœur, paraît-il, on ne sait pas si c'est vrai ou pas, si c'est une légende, moi j'étais pas en studio avec eux, évidemment, il y aurait Nagui, Smaïn et l'acteur Jean-Pierre Calfon, voilà, qui ferait partie des chœurs de « À cause des garçons ». Et Alain Chamfort, évidemment, puisqu'il faisait partie des gens qui avaient créé le titre. Je ne sais pas si quelqu'un était dans ce studio et peut nous dire si c'est vrai ou pas. On aimerait bien avoir...
3: Alain Chamfort, un secret numéro de la chanson française.
0: C'est vrai. Bah, la prochaine fois qu'on
3: l'a vu, Manu Reva, la pieuvre est dans le sang, trace de toi.
0: Tout par cœur. Eh, bravo Kevin. Bah, rien que pour ça, il méritait son cadeau, Kevin et Evelyne également. On vous offre donc le livre Rock Farmers, The Inspector Clouseau. On vous souhaite par avance une très bonne lecture. Un autre garçon en chanson, plus récent, celui-ci, chanté par Elena. Bah oui, vous connaissez, Mauvais Garçon, c'est parti.
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0: Et tout le reste, si vous allez faire un petit tour sur ses réseaux sociaux, vous la verrez monter les marches au Festival de Cannes pour la deuxième année consécutive, dans une robe absolument canon d'ailleurs. Bravo mademoiselle. Elena donc et son mauvais garçon, c'est tiré de son premier album, Elle, qui est multi disque d'or, etc. Bravo, succès.
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0: Allez, quelque part au bout du monde, 24 heures d'avion. Hein. On fait d'abord Paris-Los Angeles, puis ensuite Los Angeles-Papeete. Ouais, c'est ça, à peu près 24 heures de voyage, 12 heures de décalage horaire. Nous voilà à Tahiti. Et à Tahiti, il y a de la musique. Il y a notamment une musique folk polynésienne qui n'est pas de la musique traditionnelle, qui n'est pas du folklore, mais qui évidemment a ses racines sur le territoire polynésien. C'est ce que fait Vaiteani. Alors Vaiteani, c'est un groupe, mais c'est aussi une femme, elle, qui chante, Vaiteani, avec Luc, lui, ils sont tous les deux, c'est un duo, Vaiteani. Ils sont programmés au Francofolie de Tahiti le 19 septembre prochain. Alors bon, moi j'y serai pas, peut-être que certains vénards d'entre vous pourront faire le voyage, mais j'avais vraiment envie de vous faire découvrir la toute nouvelle chanson de Vaiteani. Ils ont été encouragés notamment par Laurent Voulzy, qui les aime beaucoup, et moi j'aime vraiment faire voyager cette musique-là. Te Moana o Te Hiro A, c'est le nom de la nouvelle chanson de Vaiteani. Allez tous à Tahiti.

0: s'écrit V-A-I-T-E-A-N-I. Suivez-les sur les réseaux sociaux, allez leur donner de la force, parce que la folk polynésienne, faut s'y intéresser, c'est beau comme tout, je suis sûre que ça fait du bien à l'âme.
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0: Chris Cornell est mort il y a 9 ans, tout jeune, à l'âge de 52 ans. Il a mis fin à ses jours parce que, à l'époque, on aurait pu aussi en parler tout à l'heure avec le fils de Nino Ferrer, la santé mentale des artistes, c'était vraiment pas une priorité pour personne en général et certainement pas pour les maisons de disques en particulier. Alors voilà, Chris Cornell, au-delà d'être une des plus belles voix de l'histoire du rock, c'est aussi le mec qui a écrit la chanson qui vient en un quart d'heure. Et quand on pense que cette chanson, elle a marqué durablement le son des années 90, c'est même un maître étalon de ce qu'on a écouté pendant des années après, eh bien on lui rend hommage. Voici Soundgarden, Black Hole Sun.

0: vous y étiez en 1994 en train de fumer des clopes en cachette derrière le collège et à écouter à fond Sun Garden, ce Black Hole Sun, hommage au grand chanteur Chris Cornell qui nous a quittés il y a 9 ans. Merci d'avoir écouté Décibel, merci à l'équipe Iris Guitoni, Sarah Bécard, Elodie Bianca Maria, Alexandra Sackberg, Franck Moilier et l'équipe d'Ici Occitanie.
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4: Jacques Roux qui a déjà composé comme d'habitude, il en a écrit tellement, tellement qu'il y a un synthé qui se bloque sur un son. Il n'arrive pas à changer le son, mais le son le fait penser à une cornemuse. Il en parle avec Michel Sardou, ils ont cette idée d'écrire sur l'Irlande, les catholiques, les protestants et tout ce qui se passe là-bas.

0: soyez, d'où que vous veniez, vous avez tous dansé en serrant vos amis dans les bras
1: sur cette chanson en fin de soirée.
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4: Bonjour la France. Ah, nous sommes de retour après une semaine de meilleurs moments du Taquet. Ça y est, on a repris le collier. Et attention, nous n'avons pas repris le collier n'importe quel jour. Car aujourd'hui, c'est un jour exceptionnel. C'est la Saint-Éric.
5: Oh, c'est trop d'honneur, Valérie. Bonjour à tous.
4: Bonjour. Alors, bonne fête à tous les Éric.
5: Merci.
4: Évidemment, bonne fête à Éric Bastien qui a l'ego de la taille de l'Arkansas.
5: Là, il va être encore plus grand grâce à vous. Hein.
4: Comment ça va?
5: Bon, écoutez, comme un jour de fête, franchement, très heureux de revenir derrière le micro avec toi, Valérie.
4: Et voilà.
5: Et surtout, prêt à en découdre.
4: Que va-t-il se passer après une semaine de pause? Est-ce qu'il va enfin gagner plusieurs candidats? On ne sait pas. En tout cas, cette semaine, mes petits chéris.
5: Ah, il y a du beau cadeau.
4: On vous gâte. Et oui, parce que le cadeau de la fin de semaine pour le gagnant de la finale, c'est un séjour pour 4 personnes au parc Astérix. Alors attention les amis, cap sur l'Égypte au parc Astérix.
5: Astérix.
4: J'ai voulu faire une vanne.
5: Astérix.
4: Alors c'est une nouvelle zone au décor antique. Il y a 50 attractions, spectacles. Vous allez affronter les remous de la descente du Nil. Vous allez prendre de la hauteur avec l'envol d'Ibis. Mais surtout, vous découvrirez cet automatique.
5: Ah oui.
4: Alors, vous allez jouer pour un séjour de 2 jours pour 4 personnes au parc Astérix. Une nuit à l'hôtel du parc en chambre familiale. Les petits déjeuners, les dîners compris. Et évidemment, pour que vous puissiez aller jusqu'au Nil, simplement avec un chameau peut-être, mais en tout cas, nous, on vous donne 100 euros en carte carburant, histoire que vous soyez contents. Ça, c'est le premier prix. Le deuxième prix, qu'est-ce que c'est?
5: Direction l'Égypte.
4: Ah, l'Égypte aussi, oh mon Dieu.
5: Oui.
4: Oh là là.
5: Se déroule en ce moment, Valérie, le séminaire des druides.
4: Oh my God.
5: Deux druides s'affrontent, Panoramix et Joe Malongox.
4: Oui,
5: Joe Malongox et Panoramix qui de son côté prépare, vous le savez, la potion magique.
4: Oh, Magix.
5: Tandis que l'autre prépare ses dosex, ses 32 dosettes.
4: Oh mon
5: qui
4: Dieu.
5: Qui l'emportera? Qui réalisera la meilleure potion du café magique? Réponse d'ici la fin de la semaine.
4: Eh ben c'est super. Allez, les deux premiers candidats qui vont tenter de se qualifier pour ces magnifiques cadeaux en Égypte, c'est Lydia et Florian. Bonjour les amis.
6: Bonjour.
4: Alors, Lydia, tu joues avec ICI Loire Océan. Tu habites à... Alors, je ne veux pas mal prononcer. Comment s'appelle ta... Comment ça, on dit ?
6: Bouy.
4: Alors, elle habite à Bouy. Tu as 63 ans. Tu as un chéri qui s'appelle Jeannot. C'est ça ?
6: Oui.
4: Tu as des enfants ?
6: Oui, 2.
4: Laurent et Adeline. Et tu as même 2 petits-enfants.
6: Oui, Théo et Arthur.
4: Oh là là là là là là. Alors, tu as un petit chien qui s'appelle Pixie.
6: Oui.
4: Qu'est-ce que c'est, le modèle du petit chien?
6: Ah là, on appelle ça, vulgairement parlant, un bâtard.
4: Oui.
6: Un croisé bigle espagnol.
4: Ouais.
6: Qui va avoir 16 ans.
4: Oh.
6: Et c'est une tripate, elle a eu un accident, donc ça fait 4 ans qu'elle n'a plus que 3 pattes.
4: Oh bah là.
6: On a plus dû amputer la patte avant, mais comme c'est un chien qui est bas, ça pouvait le faire.
4: Ah
6: donc
4: bah.
6: Ça fait 4 ans qu'elle... Mais c'est compliqué, à vrai dire.
4: Elle trottine.
6: L'année 2026 va être compliquée.
4: Oh, Minette, Pixie qui a 16 ans. Oh, bon. Alors, tu as aussi une tortue qui s'appelle Pâquerette.
6: C'est ça.
4: Oh, et qui n'est pas toute jeune non plus, la tortue.
6: Bah, le problème, c'est qu'elle a 20 ans, mais elle peut vivre jusqu'à 60. Donc, je pense qu'elle ira plus loin que moi.
4: Bah oui. Elle va nous survivre à tous, hein, ça c'est certain.
6: Oui.
4: Alors, tu es retraitée, mais quand tu travaillais, tu étais assistante maternelle et aide à domicile, c'est ça?
6: Exactement.
4: Et alors, ça t'a plu? C'était bien?
6: C'était très bien.
4: Ah,
6: c'était très bien. De passer des couches pour enfants au XXL le soir, moi, je faisais le tour de la vie d'une personne en une journée.
4: Ah bah, c'est un très très bon résumé.
5: Ah, oui.
4: Très très bien résumé. Alors, on va
6: passer du début de la vie à la fin de la vie, voilà.
4: Et ben voilà.
6: C'est beau.
4: Ah bah c'est bien. Hein, tu faisais un petit panel comme ça. Alors on
6: exactement.
4: Va tout de suite. Tiens, je vais t'emmener loin.
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4: Je vais à Rio,
5: Il aurait fallu mettre Marc sur le Nil, vu que c'est l'Égypte là.
4: Mais là on va à Rio parce que c'est une question sur Rio.
5: Ah d'accord.
4: En 2025, c'est la ville de Rio qui a obtenu le titre de ville la plus agréable à vivre. Est-ce que c'est vrai, est-ce que c'est faux? Top chrono, 5 secondes.
6: Bon, au pif, je vais dire vrai.
4: Alors non, c'est faux, parce que figure-toi que le Global Livability Index, qui classe toutes les villes selon la stabilité, la santé, la culture, eh bien, ce n'est pas Rio. La ville la plus agréable à vivre, c'est Copenhague. Voilà, donc pas de point
6: d'accord
4: pour toi.
5: Florian est avec nous. Bonjour Florian.
1: Bonjour Eric, bonjour Valérie.
4: Bonjour.
5: Ah, je mets des X partout hein, cette semaine. Tu as 34 ans, tu habites à 40 ans. 40 ans, c'est non pas le l'âge, hein, c'est bien une ville qui s'appelle 40 ans et c'est dans la Manche. T'es normand,
1: voilà,
5: quoi.
1: C'est ça.
5: T'es un normand,
1: oui,
5: toi.
1: Je suis normand, ouais.
5: Eh ben,
1: ouais.
5: Voilà. Sois le bienvenu. Tu vis avec qui? Qui partage ta vie?
1: Ah ben, elle s'appelle Lucie, ma copine.
5: Lucie, t'aimerais bien l'emmener, Lucie, au parc Astérix pour tout un week-end.
1: Ouais. Ben oui.
5: Vous avez un petit chien qui s'appelle Idéfix? Non, pas du tout.
1: Non, Mario.
5: Mario, petit Mario. C'est quoi comme modèle, comme race? Ton petit chien, c'est quoi?
1: Un labrador.
5: Un labrador.
4: Oh là là là.
5: Oh, c'est beau, ça. C'est,
4: on l'adore.
5: Les chiens des présidents, ça, les labradors. Alors, Florian, bon, t'appelles Flo, c'est normal, mais ta chérie, Lucie, t'appelles comment? C'est quoi ton petit nom dans l'intimité, mon Florian?
1: Mon chat.
5: Mon petit chat d'amour. Florian, je suis heureux de t'accueillir dans l'aventure, mais tu sais, chacun de mes candidats doit choisir son camp. Est-ce que cette semaine et aujourd'hui pour cette manche, tu es un Gaulois ou tu es un Romain? Qu'est-ce que tu choisis? Ça va déterminer les questions. Tu choisis quoi?
1: Un Gaulois.
5: Tu choisis le Gaulois, ça détermine les questions des Gaulois. Oui, car j'ai une fiche Gaulois. Une fiche en Romain.
4: Bien sûr.
5: Florian, voici cette question, elle vaut un point. Petit extrait.
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5: Flipper. Attendez, excusez-moi. Attendez. Il est quelle heure? Midi 11, vous pouvez me le refaire ça?
4: Mais qu'est-ce que tu dis, Flipper? Tu veux aller acheter du chocolat en ville? Mon Dieu!
5: Je sais que vous faites des efforts pour la satirique, mais s'il vous plaît, arrêtez.
4: Oui,
5: parce que... Allez regarder les vidéos quand
4: j'essaie
5: même.
4: J'essaye de faire des vannes aussi. Enfin,
5: bon. Non, vous faites
4: allez
5: le cri du Flipper.
4: Oui, voilà, allez.
5: Dauphin. Les dauphins. Les dauphins ont des poils dans les oreilles. Moi, je l'affirme. Les dauphins ont des poils dans les oreilles. Vrai ou faux? Top chrono, Florian, on y va. 5 secondes.
1: Vrai.
5: Vrai. Eh bien, tu as raison. Félicitations, c'est une bonne réponse. Les dauphins possèdent bien des petits poils, qui sont des poils sensoriels autour du museau lorsqu'ils sont bébés. Eh ben, tout ça, ça leur permet voilà, de vivre, d'être différents et de pouvoir repérer les choses.
4: Ils sont différents, c'est des céréales violeurs, hein, tu le sais. Voilà. On aime bien les dauphins, mais quand même. Allez, ça fait un point pour Florian, pas de point pour Lydia. Et là, tout de suite, c'est Étienne ou Edani. Oh, comme un boomerang. Une petite chanson pour les Eric. Bonne fête, les Eric.
5: Merci.

0: bon début de semaine avec Étienne Daho et Dany, comme un boomerang qu'on n'a pas pris dans la figure. Parce que ça fait mal, hein, Valérie.
1: Jingle.
0: Vous n'en pouvez plus déjà.
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0: Vous voulez repartir en vacances
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1: Mais j'étais bien en vacances. J'ai fait Angoulême, l'île de Ré. Oh, j'adore la Charente.
0: Excusez-moi. Est-ce que vous pouvez refaire le flipper le dauphin? Parfait.
1: Voilà. Alors, nous sommes avec Lydia qui n'a pas de point, Florian qui a un point. Lydia, il paraît que tu aimes bien bricoler, dis donc.
3: J'aime bien bricoler.
1: Eh ben oui, ben oui.
3: Oui.
1: Alors, qu'est-ce que tu fais quand tu bricoles?
3: Alors, j'essaye de faire des choses en bois de temps en temps, mais le résultat n'est pas prodigieux. Mais bon, je me satisfais d'un rien.
1: Bon, voilà. Enfin, il paraît que Jeannot a dit, elle a très, très, très, très bien réussi les joints du carrelage.
3: Ah, c'est un fait. On a racheté une maison et on retape une maison. Et c'est vrai que je me suis attaquée aux joints du carrelage et il m'a dit, tu les as fait mieux que moi.
1: Ah.
3: C'est vrai que de ce côté-là, ça va.
1: Ah, bah, c'est bien ça, dis donc. C'est pas donné à tout le monde les joints du carrelage.
3: Oui. Alors, tu fais les faire que des fumées, c'est clair.
1: C'est vrai, je suis d'accord avec toi. Alors, elle aménage son nouveau jardin, me dit-on dans l'oreillette. Il paraît qu'on fait une petite rocaille.
3: Alors oui, j'essaye de faire une sorte de petit jardin. Là, je vais essayer de faire un petit bassin aussi, mais pas un grand pour pas que Pâquerette se noie, parce que c'est pas une tortue aquatique. Et voilà, j'aime bien mettre des petites figurines dans le jardin. J'aime bien faire un jardin un peu vallonné, donc oui.
1: Ah, et dans la
3: aménager ça tranquillement.
1: Mais donc du coup au bout de la fontaine il y aura un petit bassin ou pas?
3: Ouais, mais alors vraiment histoire de tremper les histoires de.
1: Ah, histoire de. Ok, d'accord.
3: Ouais.
1: Bon, ok, d'accord. Et il paraît que tu n'es pas un cordon bleu, mais attention, tu sais faire du pâté.
3: Ah ouais, le pâté de foie de volaille.
1: Alors ça, moi, tu vois, j'adore cuisiner, je ne sais pas faire du pâté. Donc tu vois, c'est.
3: Ouais, oui.
1: Voilà. Alors ça, tu peux aussi cuisiner de la blanquette.
3: Oui,
1: mais
3: maintenant je peux. Avant je pouvais pas parce qu'on a été tout l'hiver sur un petit réchaud de gaz pour retaper la maison.
1: Ah.
3: Et c'était un peu compliqué. Mais là maintenant que la cuisine prend forme, je vais pouvoir m'y remettre plus.
1: Ah bah c'est bien ça, voilà. Ok. Mmh. Alors est-ce que tu vas marquer le premier point?
0: Non.
1: Écoute-moi bien toi, c'est pas parce que c'est ta fête.
0: Hein,
1: c'est c'est ta fête,
3: mais parce que ça va être ta fête.
0: Oui. Ouais, ouais,
1: voilà,
0: ouais,
1: exactement. Ouais, bravo. Ouais. Alors Lydia, tiens, je t'emmène chez voir Sopran.
0: Oula.
1: Teddy Riner. On l'embrasse, Teddy Riner. Alors,
0: on prend un escabeau pour l'embrasser. Quoi,
1: oui, mais déjà. Moi je l'adore, c'est un ami. Alors le judoka Teddy Riner a remporté 5 médailles d'or olympiques. Est-ce que c'est vrai ou faux? Top chrono, 5 secondes. Teddy Riner a remporté 5 médailles d'or olympiques.
3: Alors il en a eu au moins 5, oui.
1: Oui, il en a eu 5. 3 en individuel, Londres, Rio, Paris, et 2 par équipe mixte, Tokyo 2021, Paris 2024. Bravo, tu as un point, Lydia.
0: Florian a décidé d'être un Gaulois, en même temps, c'est un Normand. Il y a les aventures, il y a les Normands dans les aventures d'Astérix Obélix.
1: Bah oui, les Normands, c'est les pauvres.
0: Oui. Florian est avec nous, Florian qui vit avec Lucie, qui est auxiliaire ambulancier.
4: Oui.
0: Ça va, ça te plaît, c'est un métier sympa?
4: Ah oui, très sympa. Mais j'aime bien le contact avec les patients. Puis ça, j'emmène les petites dames chez le kiné.
0: Ouais.
4: Donc voilà, ça se passe bien.
0: C'est sympa.
4: Et puis des fois, je fais des gardes du PH avec le SAMU.
0: D'accord, mais tu fais pas ça depuis longtemps. A priori, c'est un nouveau métier pour toi.
4: Oui, c'est un nouveau métier. Ouais. C'est une reconversion.
0: Ok. Et tu faisais quoi avant, si je suis pas indiscret, avant d'être
4: chauffeur livreur.
0: D'accord. T'as été cuisinier également dans une maison de retraite.
4: Aussi, ouais. Aussi cuisinière dans une maison de retraite. Ouais,
0: bah alors ça veut dire que tu sais faire plein de bonnes choses à manger, rassure-moi, évidemment.
4: C'était plus de l'assemblage, parce que la maison de retraite, c'est plus de la vraie cuisine.
0: c'est malheureux de le dire, mais je pense que, ouais, effectivement, c'est un peu ça, quoi. Ah bon, côté cuisine, c'est Lucie qui s'en charge. Je crois que côté plat préféré, on est sur des escalopes de dinde avec de la crème et des champignons.
4: Voilà.
1: Oui, mais c'est bon.
0: C'est normal, c'est
1: normal. Oui, mais on adore.
0: Le pot-au-feu.
4: On adore.
0: Si, on adore. Alors, pour tout ça, il faut faire du sport. Est-ce que tu es sportif?
4: Je fais de la marche à pied, je fais pas trop de sport, sinon.
0: Déjà, tu vas voir les sportifs, c'est déjà du sport, et tu soutiens quelle équipe? Je crois que t'es très footeux, toi, t'es très foot,
4: Oui, très footeux, ouais. J'adore le Stade Malherbe de Caen.
0: Ça, c'est l'hymne du Stade Malherbe de Caen. Tu soutiens l'équipe de France, le Real Madrid, rien à voir. En tous les cas, t'es un bon supporter, quoi.
4: Exactement.
0: Et puis, t'aimes pêcher, eh oui.
4: Oui, j'adore pêcher aussi, ouais.
0: Un petit coin de paradis, avant que je te pose une question, en Normandie, pour aller pêcher. Petit coin sympa.
4: Bah, il y en a plein, hein.
0: T'en as pas un comme ça à nous donner?
1: Mais ça ne se donne pas. Oh, oh, allez, c'est comme les coins à champignons.
0: Comment tu m'as dit, c'est il l'a donné?
4: Putain,
0: voilà, allez, question, on y va.
1: Ah, ça, c'est la musique quand Eric est arrivé ce matin à Radio France, avec des gens qui jetaient des fleurs et des pétales sur ses pieds.
0: Avec moi.
1: Avec lui.
0: La franchise Astérix, pour un point, prépare dans le sud de la France un nouveau parc. Parc géant baptisé Parc Obélix. Est-ce que c'est vrai ou faux? Top chrono, 5 secondes. Est-ce que dans le sud de la France, il y aura un nouveau parc? Parc Obélix, tu dis faux? T'as raison, moi je trouve que c'est une bonne idée, mais non, il n'y a aucun projet géant dans le sud de la France. Ouvert en 1989, je rappelle que le parc Astérix qui vous invite cette semaine accueille chaque année des millions de visiteurs avec ses 40 attractions. Bravo Florian, un point.
1: Allez, un point pour Lydia, deux points pour Florian, et là tout de suite, do you remember?
0: Bien sûr qu'on s'en souvient.
1: Qu'aujourd'hui c'est lundi, Saint-Éric.
0: Bien sûr.
1: Allez, on écoute tout de suite Hearth, Wind and Fire, September. À tout de suite mes petits chéris, on vous aime.
0: Est-ce qu'il y aura Flipper le Dauphin dans la musique? Ah oui, il est là.

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1: Jingle.
0: Fire.
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1: Nous sommes au taquet avec Lydia qui a 1, Florian qui a 2. Et Lydia, alors Lydia, je suis ravie de rencontrer enfin quelqu'un qui a le même talent inutile que moi.
0: Imiter dauphin.
1: Non, elle sait faire des nœuds aux queues de cerise dans sa bouche. Et ça, c'est grâce à Twin Peaks. Parce que moi j'ai vu le film, enfin la série, pardon, j'étais fan de la série de David Lynch. Et dedans, nous avons une jeune fille qui fait ça. Et ça m'a impressionné. Ah bah j'ai pas de nœud de cerise là. T'as vu comment tu as, pourquoi t'as eu l'idée de faire ça toi, ma petite Lydia?
3: Bah j'en sais rien, c'est ma maman qui m'a appris ça quand j'étais petite et je l'ai toujours fait.
1: Ah bah voilà.
3: Et les petits que je gardais, pareil, je leur apprenais, pas les plus grands, je leur apprenais à le faire après le repas.
1: Mais c'est dur à faire, hein?
3: Ah bah complètement.
1: C'est inutile, mais c'est dur.
3: Mmh. Oui, c'est vrai, mais ça occupe. Hein.
1: C'est vrai, ça, je suis d'accord avec toi.
3: Et c'est un anti-stress aussi, enfin, bien que quand on n'en arrive pas, ça en devient.
1: Ah
3: mais
1: oui.
3: En général, oui. Ça dépend de la longueur des queues.
1: Voilà, ça, et tout est que longueur de queue, tu sais. Alors.
0: Voilà, tu ne rebondis pas.
1: Non, ne rebondis pas.
0: Non,
3: absolument pas. Non.
1: Voilà, elle ne veut pas que tu rebondisses.
0: Oui, non. Voilà. J'ai l'impression qu'elle ne m'aime pas, Lydia.
1: Oui, mais parce que tu ne dis que des choses horribles. Alors.
3: Non, parce que je n'aime pas, parce que je suis contre la Normandie, moi, parce que à la base, je suis bretonne. Donc, Normandie, bretonne.
0: Oh là là, Florian.
3: Michel qui nous sépare, c'est pas bon.
0: Oh là là. Ah là, c'est la guerre, ça.
3: Oh non.
1: Alors.
3: Non, je souhaite bonne chance à Flo, il n'y a aucun problème.
1: Quand même. Alors, ma chérie, c'est le quiz musical. Aujourd'hui, on va faire des standards, mais des standards d'il y a très longtemps. Je vais te faire écouter la première chanson et après, tu me diras qui chante. Allez, on écoute. Yes, ma.

0: Qui c'est qui chante, top chrono?
1: On dirait Marilyn Monroe.
0: Oui, c'est Marilyn Monroe qui aurait eu 100 ans aujourd'hui. Enfin, cette année en tout cas. Et en ce moment, il y a une grande exposition à la Cinémathèque à Paris qui lui est consacrée. Bravo, premier point. Alors écoute bien pour le deuxième point. Il s'agit d'un chanteur, Back to the Past. Écoute bien.

0: chante, top chrono.
1: Serge Reggiani.
2: Et c'est une...
0: Bonne réponse. Oh, oui, c'est Serge Reggiani. C'est une chanson qui est une ode à la résistance. Hein. Oui. Les loups dans Paris, c'est l'armée allemande qui rentre dans Paris. Bravo, tu as 2 points, tu passes en tête. Tu as 3.
3: Florian, donc Normand, Bretagne, Normandie. On va pas débattre, hein, Florian. Tu sais que moi, j'étais en vacances en Normandie, hein, je te dis. Là, je reviens tout juste de Normandie. Hein. Ah oui.
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0: Donc, reparti.
3: On ne commence pas à rentrer là-dedans. Florian, j'ai même pas le temps de papoter avec toi. On le fera tout à l'heure. On va tout de suite jouer. C'est le quiz. On remonte le temps aujourd'hui. À toi d'identifier cette chanson qu'a représenté la France. Non, je dis rien. Non, j'en ai trop dit déjà.

0: Rihanna. Allez, top chrono, qui chante?
1: Alain Barrière.
0: Alain Barrière. Et c'est vrai que cette chanson a représenté la France au concours de l'Eurovision en 1963. C'est l'un des plus grands succès d'Alain Barrière.
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3: Elle était si jolie.
0: Bien sûr.
3: Ah, il y a ma vie aussi. Ma vie.
0: Ah oui.
3: Ma vie.
0: On continue, Florian?
1: Ouais.
0: Ouais.
3: Bah ça fait 3 points pour Florian, 3 points pour Lydia. Ah, il va peut-être marquer.
0: Oui, mais la Florian, autre chanson à découvrir. Qui chante? On écoute.

0: et top chrono.
1: Alors là,
2: viens sur la montagne.
1: J'en ai aucune idée.
2: Ah. Actrice, comédienne, succès dans les années 60-70. Cette chanson date de 73. Peut-être que Lydia a la réponse. Qui chante ?
3: Marie Laforêt.
2: Bravo.
4: Voilà, Marie Laforêt, qui est aussi la maman de la réalisatrice Lisa Azuelos.
2: Exactement.
4: Eh bien, ça fait 3 points, Lydia. 3 points, Florian. C'est magnifique.
2: Ouais, c'est bien.

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2: Et je vous rappelle que cette semaine, nos candidats s'affrontent pour se sélectionner pour la finale. Le premier prix, il s'agit d'un séjour pour 4 personnes au parc Astérix. Direction l'Égypte avec la descente du Nil, l'envol d'Ibis ou même encore cet automatique. En tout cas, vous pourrez dormir dans le parc, vous aurez les petits déjeuners et les dîners et 100 euros de carburant. Et si vous n'avez pas ce magnifique prix, vous aurez quand même un magnifique cadeau. Il s'agit de la machine expresso EO fabriquée par Malongo avec 32 dosettes et 6 verres en verre. On reprend la compétition avec Lydia et Florian qui sont à égalité. Ils ont 3 points. Mmh. Alors, ah là là là là, notre petite Lydia, il paraît qu'un jour, une seule fois dans ta vie, tu as fait du ski. Pour faire, enfin, à la montagne, pour faire du ski. Parce que ça a été une expérience très dure. Hein. Tu t'es totalement fait tirer par le tire-fesse. T'as pas pu rester debout. Donc tu t'es fait tirer par le tire-fesse. Et puis t'as descendu toute une piste noire sur les fesses. Qu'est-ce qui s'est passé?
3: Bah j'étais avec ma fille. C'est la première fois qu'on y allait. Donc j'avais 45 ans. Et j'étais avec ma fille. Elle me fait monter sur un télésiège, du coup, et arrivé en haut, on s'aperçoit que pour redescendre, c'était une piste noire. Donc moi, j'en avais jamais fait, j'ai dit, je descends sur les fesses.
2: Eh bien oui, mais tu t'es quand même, du coup, cassé le coccyx parce que t'es tombé sur une plaque de glace.
3: C'est en arrivant au bar, on devait aller boire un chocolat chaud, il y avait une plaque de glace que j'ai pas vue, et je me suis vautrée
2: Aïe, aïe, aïe.
3: Et j'ai cassé 2 bâtons de ski pendant la semaine.
2: Oh là là là là là là, oui, non, donc là, on est sur... t'as jamais refait de ski, en fait.
4: Non, mais faut pas insister.
3: Non, je suis jamais retournée à la neige, non.
2: Ah, mais en même temps,
4: c'est mieux.
2: Bah oui, si quand il va, tu te casses le coccyx et tu pètes les bâtons, c'est pas bien, on n'est pas bon. Par contre, t'as adoré la tour de l'enfer de Disney. Ça, tu t'as...
3: Ah ouais.
2: Ah là, tu t'es régalé là.
3: Ah ouais. Ouais. Ah ouais. Mes enfants m'ont offert ça c'était mon Noël là, donc j'étais avec mon gars et ma fille tous les 3.
2: Oh.
3: Ils m'ont offert un week-end là-bas. J'avais jamais été. C'était mon rêve d'y aller. J'ai pris mon courage à deux mains. J'ai dit, tu te ramènes dans 10 ans, tu vas peut-être faire un AVC. Donc là, j'en ai profité, j'ai tout fait tant que j'ai pu. Et je suis rentrée vidée, mais hyper contente, avec des très bons souvenirs. Et j'ai pu voir le spectacle de la Reine des Neiges qui venait juste d'ouvrir. Et...
2: Je ne mentirai plus jamais. C'est
4: encore.
2: Pour. Alors, je sais que c'est la Saint-Éric, mais un auditeur du Poitou, une auditrice du Poitou, nous a appelé pour nous dire vous êtes bien gentil, mais c'est aussi la Saint-Corinne.
4: Non, je ne partage pas, madame.
2: Bonne fête à toutes.
4: Saint-Éric aujourd'hui.
2: Corinne. Alors.
4: Ouais, bonne fête, Corinne.
2: Bonne fête, Éric. Bonne fête, Corinne.
4: Ouais.
2: Alors, ma petite Lydia, c'est la question à choix multiples. Je vais te poser la question, te proposer des réponses, et puis tu me donneras, après les 10 secondes, ta réponse, ton choix. Et tiens, je t'emmène. Hop.
4: Douchka ?
2: Ah non, c'est Karin Schreil. C'est Karin Schreil. Alors, écoutez bien. Aujourd'hui, lundi 18 mai, c'est la Saint-Éric, c'est la Sainte-Corinne, mais c'est aussi le début du tournoi de Roland-Garros. J'embrasse Benoît Paire qui va démarrer le tournoi. Alors, écoute-moi bien. À toi de me dire... Alors... Vraiment, de quoi est principalement composée la terre battue des courts de tennis? De sable rouge, de briques pilées, de roches volcaniques ou de sueur d'Éric Bastien?
4: C'est horrible.
2: Alors, de quoi est composée la mythique terre battue? Sable rouge, briques pilées, roches volcaniques, sueur d'Éric Bastien. Oh, top chrono, 10 secondes.
3: J'aurais bien dit Eric, mais c'est un peu gros. Je vais rester sur la brique pilée.
4: Alors Eric est gros, j'aime pas trop l'association. Hein.
3: Oui, c'est vrai que j'ai pas le visuel, je m'excuse, je retire.
4: Ouais. Bon,
2: Eh bien oui, c'est de la brique pilée. C'est une fine couche de brique rouge broyée. C'est elle qui donne à tous ces terrains la couleur ocre et les rebonds magnifiques. Ouais. Voilà, allez, ça fait 3 points, tu es à 6.
4: Et qui va faire un jeu 7 et match? C'est mon Florian, c'est mon petit Gaulois, c'est mon Normand, mais oui, mon Florian. Qui...
5: Oui.
4: Ouais, alors, on parlait de trucs qui fait un peu peur là, à Disney avec Lydia. Toi, t'aimes bien te faire peur aussi avec des films.
2: Ah.
5: Les films d'horreur, j'adore ça.
2: Ah, moi aussi.
4: Mais alors, Lucie, qui est ta chérie, aime pas trop ça, visiblement.
5: Non, elle aime pas trop ça, non. Elle veut pas trop quand même regarder avec moi. Ouais.
4: C'est quoi tes films préférés, films d'horreur préférés, du coup?
5: Oh là là, il y en a plein.
4: Hein, écoute celui-ci.
5: Il y a Saw, il y a...
4: Mais celui-là, là. Ouais. Tu le reconnais, celui-là?
5: Bah, ça fait un tronçonneuse.
4: Mais oui! il est fort, hein, en quelques secondes.
2: Elle massacre à la tronçonneuse.
4: Oh là là là là là là. Bon, pourquoi pas, c'est bien de se faire peur.
2: Moi, j'adore. Ben
4: oui, oui, oui, tu as quelques défauts aussi. Tu t'emportes assez vite, tu es un Normand, c'est logique.
5: Oui. J'aime bien avoir raison, mais j'aime pas avoir tort.
4: Ouais, je comprends.
2: T'aimes bien dire que le Mont-Saint-Michel est normand, mais bon.
4: Oui, bah oui. D'ailleurs, la réalisatrice nous a dit qu'Alain Barrière, qu'on écoutait tout à l'heure, était breton.
2: Eh oui, bien sûr.
4: C'est
2: bah oui.
4: Bien aujourd'hui. Hein. Tu t'emportes assez vite, je le disais. Tu es joueur, tu es taquin. Et en même temps, si tu étais un animal, tu serais quoi? Et tout s'explique.
5: Le lion.
4: Eh oui, voilà, c'est ça.
2: Oh là là, mon Dieu, le signe astrologique d'Éric Bastien.
4: Bien sûr, ça rugit de plaisir.
5: Et moi aussi, c'est mon signe astrologique d'ailleurs.
2: Oh là là là là là là.
4: Salut Régis, votre mari aussi, qui est lion. Ouais. Bah si, c'est vrai.
2: Oui. Mon mari est lion, c'est vrai.
4: Bah oui, votre mari est
2: lion. Nous ne sommes pas mariés, je vous rappelle.
4: Oui, enfin bon, vous connaissez bien quand même.
2: Oui, 25 ans que je le supporte, qu'est-ce que tu veux faire?
4: Bien, Florian. J'adore faire des blancs dans l'émission.
2: C'est la question.
4: On se demande ce qui se passe.
2: Attention, c'est la question. À choix multi.
4: C'est la question à choix multi. Il y a Laurent Gérard qui imite Pierre Belmar. C'est le 5-5-5, on marise. Bon, voilà. Générique, s'il vous plaît. Oui, en cette Saint-Éric, je méritais bien un tapis rouge. C'est pas parce que vous avez mis un pull et que je rêve de vous marcher dessus.
2: Non, mais je rêve. Mais le gars me menace de marcher dessus parce que j'ai un sweat rouge.
4: Vous avez un pull rouge, j'ai envie de défiler sur vous.
2: Non, mais vous. Alors, quand il dit une saloperie, il vous voit. Vous remarquerez les auditeurs ont déjà remarqué sur Facebook, j'ai eu plein de messages dans ce sens.
4: C'est pour atténuer.
2: Voilà, c'est pour atténuer.
4: Pour être plus doux.
2: Ouais.
4: Alors, certes, Roland Garros, mais ça ne vous a pas échappé. Nous sommes en plein Festival de Cannes, qui se tient là depuis quelques jours, depuis le 12 mai jusqu'au 24 mai. Petite question QCM. Combien pèse environ une palme d'or de Cannes, Festival de Cannes, la palme d'or? Combien ça pèse environ? Voici les propositions. 1 kilo. 1,2 kilo. 1,4 kilo. Ou le poids cumulé de Valérie et d'Éric, je rappelle, 200 kilos de bonne humeur chaque jour. Top chrono, 1 kilo, 1,2, 1,4, notre poids réuni avec Valérie.
5: 1 kilo.
4: Tu dis 1 kilo, la palme d'or de Cannes, alors je te raconte, ouais, évidemment, on est sur du chouïa. Hein. C'était 1,2 kilo, c'est fabriqué en or, c'est du 18 carats. C'est Chopin qui fabrique cette palme d'or qui a été créée en 1955 et qui porte le blason de la ville de Cannes.
2: Ça s'inspire des blasons, des blasons de la ville. Bon, bah ça fait 6 pour Lydia, 3 pour Florian. Et là, tout de suite, on adore. Je vous rappelle qu'il y a le film de Olivier Toledano, Éric Nakache.
4: Oui.
2: Éric Toledano, Olivier Nakache.
4: Tout à fait, oui.
2: Et juste une illusion. Dupont et Dupont, juste une illusion. Allez le voir au cinéma. C'est magnifique. Et là, c'est juste une illusion de Jean-Louis Aubert. On adore. À tout de suite, mes petits chéris.
4: Parce que c'est le titre du film, en fait.
2: C'est le titre du film.
4: Jean-Louis Aubert. Le film s'appelle Jean-Louis Aubert.
2: Non, le film s'appelle Juste une illusion, petite patate.

0: Jean-Louis Aubert, juste une illusion. Chanson écrite pour Valérie Damido, l'illusion qu'elle va gagner aujourd'hui, comme chaque jour.
1: Ah là là, fais-moi un petit jingle, ma Sarah, vas-y.
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1: Mon Dieu. Alors, ma petite Lydia qui est en tête avec 6 points, ça, ce n'est pas juste.
3: Je précise aussi, je suis du signe du lion.
1: Et voilà, donc elle va pas se laisser faire, quoi. Crois-moi bien qu'il va remuer sa crinière, elle va surtout ses pattes.
0: Bah, j'en ai une aussi, et Florian aussi.
1: Hein. Ouais, bah, bien sûr, vous avez des crinières, oui, surtout toi, là. Oh, pardon. Alors, ma petite Lydia, il paraît que comme ça, on aime procrastiner.
3: Oh mon Dieu.
1: Ah, mince.
3: C'est un de mes talents, oui.
1: Ah, c'est un de vos talents, chère amie. Alors, comme ça, vous faites comme dans la chanson. Aujourd'hui, peut-être. Ou alors, demain.
3: Eh oui. Voire après-demain.
1: Oui. D'accord. Ah bon, d'accord. Bon, bah, en même temps, t'en es consciente.
3: Ah ben, bah, complètement. J'essaye de m'améliorer, mais c'est pas évident.
1: Ah oui. Bon, bah non. Mais alors, qu'est-ce que tu fais quand tu procrastines? Enfin, quand tu glandes, quoi. Hein, voilà.
3: Je commence à mettre du linge à repasser. Je me dis, bon, je vais attendre qu'il y en a un peu plus, il y en a un peu plus, il y en a un peu plus. Et après, je suis débordée. Je me dis, bah non, en fin de compte, j'ai pas le temps là, donc je ferai ça, je consacrerai une journée, et toujours là. J'entame quelque chose dans le jardin, pourtant, Dieu sait que je l'adore, et j'arrête, et je repars faire autre chose, et je les classer les papiers, c'est pareil.
1: Oh, oui.
3: Et je l'entasse, et après, les classer dans les classeurs, on verra ça plus tard, et puis.
1: Ouais, mais on n'aime pas tout ça, on n'aime pas. Bon, enfin, bref.
0: En fait, c'est remettre au lendemain ce qu'on pourrait faire.
1: C'est ça, procrastiner. C'est ça. Voilà.
0: J'ai compris. Merci beaucoup, Lydia, d'avoir joué avec nous. Victoire de Florian aujourd'hui. On rejouera demain avec Lydia. Alors, voilà. Pardon.
1: Ouais. Voilà. On verra bien. Tu arrêtes tout de suite d'embêter ma candidate. Alors, il paraît que
3: Il te déstabilise.
1: Je vais te restabiliser, moi. Il paraît que t'aimerais déjeuner avec Jean-Jacques Goldman, que tu adores.
3: Ouais, c'est vrai.
1: Et voilà. Eh ben, on te le souhaite d'aller au bout de tes rêves. Et de déjeuner avec Jean-Jacques Goldman. Et dis donc, il paraît que t'as un trèfle à quatre feuilles que ta voisine t'a donné, que c'est ton porte-bonheur. Et bah, faut demander au trèfle. Voilà.
3: Ouais.
1: Voilà.
0: Voilà. Mais quand les trèfles parlent?
1: Parce que les trèfles parlent, c'est parce que tu ne connais pas le...
0: Parlez à votre trèfle, vous?
1: Mais j'en ai pas. Si j'en avais un, je lui parlerais.
3: Ah, il ne connaît pas le langage des fleurs.
1: Mais il connaît rien. Qu'est-ce que tu veux que je te dise, ma petite?
0: C'est vraiment pas fête, hein, aujourd'hui.
1: Mais oui, c'est un homme. Voilà, c'est tout bon.
3: Voilà. Ouais, voilà. Ça résume
1: bien. Voilà. Alors, ma chérie, c'est la question cash qui va te valoir 5 points si tu la trouves. Tiens, je t'emmène. Ça, c'est le générique d'une émission que j'adore qui s'appelle Des trains pas comme les autres. Tu connais, Lydia, Les trains pas comme les autres?
3: Ouais, j'en ai regardé.
1: Oh, moi, j'adore cette émission, c'est magnifique.
3: Ouais, c'est vrai que c'est joli, il y a des beaux paysages.
1: Eh oui. Alors, on va parler de train et je vais te poser la question suivante. Quel célèbre train relie traditionnellement Paris à Istanbul? Quel célèbre train relie traditionnellement Paris à Istanbul? Top chrono, 10 secondes. Paris-Istanbul, le train s'appelle... Et l'Orient Express, c'est un... Eh oui, il a été mis en service à la fin du 19e siècle. Il traverse plusieurs pays européens. Et puis, il est devenu surtout célèbre grâce au roman policier d'Agatha Christie. Voilà, pas de points pour toi.
0: Florian, ça va peut-être faire nos affaires. Oui. Ça, on va voir comment ça va se passer là, dans un instant. On reste à 3 points, effectivement. Normandie, Florian qui vit avec Lucie, qui aime la pêche, le foot, qui suit le stade Malherbe de Caen, qui s'emporte un peu vite. Bon, voilà, quelques petits défauts. J'ai un message pour toi, Florian. Tu es prêt à l'écouter?
4: Oui. Alors? On n'attend pas Patrick?
0: Alors?
4: On n'attend pas Patrick, ouais.
0: Bah, qui c'est qui dit ça?
4: Franck Dubosc?
0: Bah oui, pourquoi on parle de Franck Dubosc et pourquoi on l'entend Francky? D'accord. Alors, sur ta fiche, c'était peut-être pas la bonne. Il paraît que tu aimerais déjeuner avec Franck Dubosc. Il paraît même que tu as été au camping des Flots Bleus. Mais alors, si tu te souviens pas de ce que tu fais de ta vie, dis-le-moi, Florian.
4: Si, j'ai été au camping des Flots Bleus avant, c'est en train de
0: se... Eh oui, c'est vrai qu'il y a eu un incendie au camping des Flots Bleus. Franck Dubosc, acteur préféré?
4: Oui, acteur préféré.
0: Bon, bah, je te souhaite de déjeuner avec lui, en tous les cas, voilà, si l'occasion se présente. Un petit mot sur ta rencontre avec Lucie.
4: On s'est rencontrés sur Internet.
0: Ah ouais? Sur Facebook, comme on dit.
4: Facebook rencontre, oui.
0: Comme des Franck Dubosc. Alors, cette rencontre, pourquoi Shabadabada? Qu'est-ce qui s'est passé?
4: On s'est rencontrés sur la plage.
0: Ouais. Quelle plage?
4: À Ouistreham.
0: Tu sais que j'étais il y a 2 jours? Il y a une plaque avec ton nom et celle de Lucie. Je me suis recueilli.
4: Ah. Ouais, c'est... Mis un cadenas, non ?
0: Il y a quoi ?
4: Vous avez vu le cadenas ?
0: Non, j'ai pas vu le cadenas. Première rencontre sur la plage de Ouistreham, donc en Normandie. Ça a matché vite, du coup ? Vous êtes ensemble depuis combien de temps maintenant ?
4: Bon, ça va bientôt faire 3 ans.
0: 3 ans ? Bon, bah, c'est une belle histoire. Dis-moi, on parle, tu joues avec moi. Mais la dame qui est à côté de moi et qui porte un pull rouge, tu la connais un petit peu quand même, Valérie Damido, tu racontes ?
4: Oui, je l'ai rencontrée à Pont-Audemer, dans un supermarché.
1: Bah oui.
0: On fait ses courses au supermarché de Pont-Audemer.
1: Bah oui, parce qu'elle a une amie qui a une petite maison pas loin d'Honfleur. Voilà, elle a le droit de faire ses courses à Pont-Audemer.
0: C'était en 2022. Et alors, vous étiez là pour une séance de dédicace, Valérie.
1: Mais j'étais pas là que pour ça. J'étais là aussi pour ça.
0: Voilà. Et il est fan de vous. Je commence à vous dire vous, c'est que.
1: Tu vas me banner. Alors, attention.
0: Non. Mais tiens, alors, t'as fait quoi avec Valérie ? T'as fait la photo. Comment elle était, Valérie, dans la vie ?
4: Bah, elle est super gentille. Elle est simple et elle est vraiment gentille, ouais.
1: Merci.
0: Je crois qu'on ne connaît pas la même personne.
4: J'ai fait un petit selfie, elle a accepté avec plaisir.
1: Eh oui, évidemment, parce que je suis gentille.
0: Écoutez,
1: pose ta question, il est tout déstabilé, il croyait que t'allais dire que j'étais une vraie connasse.
0: Mais vous me parlez de quelqu'un que je ne connais pas, donc. Je ne sais pas de qui vous parlez. Florian, voici ta question qui vaut 5 points. C'est une question cash, question cuisine, extrait.
1: Hey, j'aurais tellement aimé que ma réalisatrice préférée me trouve la version de Georges Alain. Ah là là. Georges Alain, je t'aime, hein, mais quand tu chantais cette chanson.
0: Ouais.
1: On l'écoutera peut-être après la question.
0: Non,
1: vas-y.
0: Non, vaut mieux pas. Quelle soupe froide originaire d'Espagne est préparée avec des tomates ? Top chrono, 10 secondes. Une soupe froide originaire d'Espagne est préparée avec des tomates.
4: Gazpacho.
0: Le gazpacho, une soupe froide traditionnellement préparée avec des tomates, du concombre, des poivrons, de l'ail et de l'huile d'olive. Oui, monsieur, c'est populaire en été. Ça vient d'Andalousie. C'est le gazpacho. Bravo.
1: Alors, 8 pour Florian, 6 pour Lydia, et là tout de suite, ah là là, la Corse débarque à Marseille bientôt. Eric vous en parlera après cette magnifique chanson de Affiletta et Francis Cabrel, Cara Mariuccia. Vous écoutez ici, on vous aime. À tout de suite.

0: qu'il est un. Francis Cabrel, Patrick Fioré.
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0: 14 millions de gens, regardez ça.
1: Allez, merci Georges Alain de ce moment absolument exceptionnel. Alors, Lydia 6, Florian 8.
0: C'est moche de se moquer comme ça.
1: C'est moche, pardon Georges Alain. Alors, ma petite Lydia, il paraît qu'on collectionnait les tortues, mais les dauphins, mais que maintenant on collectionne les tortues.
2: Oui.
1: Alors, combien de dauphins as-tu ?
2: Ah, j'en avais à peu près une centaine. Maintenant, je dois en avoir la moitié parce que je commence à m'en débarrasser petit à petit, sauf ceux qui sont sentimentaux de personnes qui m'ont fait ça.
1: Ok. Voilà. Bon, pour t'encourager à gagner ce petit bingo, je te mets ton chanteur préféré. C'est toi qui as choisi la chanson. Il reste...

0: Le portrait de Calogero. Qu'est-ce qu'il est doué, ce Calogero, on l'adore.
1: Ah ouais.
0: Ah là là, bien, alors ma chérie, écoute, c'est simple. Là, si tu l'emportes, bah tu l'emportes. Voilà, alors.
2: 8h55. Si tu l'emportes, tu l'emportes. Valérie Davido.
0: Alors, c'est le bingo. À mon top chrono, tu auras 10 secondes pour me donner un maximum de Valérie célèbre. Toutes les Valérie célèbres. Voilà, attention, top chrono, c'est parti. Valérie quoi ?
1: Valérie Damino. Valérie Kapelski. Valérie Le Mercier. Valérie.
0: Bon, tu m'en as donné trois. Il y avait Valérie Mérès, oui. Valérie Benaïm, Valérie Beg, Valérie Traveller, Valérie Benguigui, Valérie Bonneton et Valérie Expert. Voilà, tu m'en as donné trois. C'est pas mal.
2: Vous êtes de loin ma préférée.
0: Bien sûr.
2: Florian nous a envoyé une photo. Je ne reconnais pas la personne qui est à côté de toi, Florian.
0: Bah, c'est moi pourtant.
2: Allez, voilà. Non, mais, voilà la photo de Valérie que tu as rencontrée à Pont, enfin en Normandie. Hein, c'est ça. C'était.
3: Pont-Audemer.
2: Exactement, à Pont-Audemer en Normandie. Bon. Alors, moi, ce qui me rassure un petit peu là dans ce qui va arriver, c'est que toi, t'es un chanceux. Oui, parce qu'il y a un mois, t'as acheté un Maxi Blackjack à 5 euros. Et combien que t'as gagné, mon Florian ?
3: 300 euros.
2: 300 euros ?
0: Non, 500.
2: 500 euros. Ah ouais, avec 5 euros, t'en as fait quoi ? T'es à placer ?
3: Ah bah, des loisirs.
0: Bah oui.
2: Les vêtements ?
0: Non, mais tout le monde n'est pas auvergnat comme toi. Mais 500 euros, il s'est fait un kiff, c'est tout.
2: Il s'est acheté un iPad, t'as aidé ta maman aussi, c'est sympa, t'as fait des petits cadeaux.
3: Oui.
2: Très agréable. Oui. Ça me prouve que tu as un petit côté chanceux. Allez, pour te faire plaisir, il est normand, voici Pierre Garnier. Il est normand.
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2: Et oui, il est normand, Pierre Garnier, comme toi, Florian, tu es au cœur du bingo, tu as mené avec main de maître 8-6 Mella dans le bingo. Voilà, ça vaut 10 points le bingo. Il faut faire plus que Lydia qui a marqué 3 points, donc je veux 4. Ok Florian ?
3: Oui.
0: Allez.
2: Tu me vois venir, nous allons jouer avec les prénoms et je te demande, merci Valérie pour cette préparation.
0: Je t'en prie.
2: Un maximum de Eric, dont c'est la fête aujourd'hui, les Eric célèbres.
0: J'aurais pu faire les Corinne, mais c'est les Eric. Allez.
2: Chrono, 10 secondes, les Eric célèbres.
3: Alors, Eric Cantona. Eric Antoine.
2: Oui. Aïe, il n'y en a que deux, Eric Serra, Eric Satie, Eric Romer, Eric Emmanuel Schmitt, Eric Ciotti, Eric Zemmour.
0: Eric Fréchon, le chef.
2: Oh là là, ça,
0: il y avait même Eric Bastien.
2: Oui, non, on comprend chez les...
0: Mais bien. Eh bien, c'est
2: ça suffit pas.
0: Non, c'est Lydia qui se qualifie pour la finale de vendredi. Bravo. Pour tenter de gagner un séjour pour 4 personnes au parc Astérix direction l'Égypte. Tu vas faire la descente du Nil, l'envol d'Ibis et tu découvriras cet Automatix ou peut-être que tu gagneras la machine à café Malongo. Bravo ma Lydia. Florian, tu as très bien
2: désolé,
0: joué.
2: Hein, Florian.
0: Bravo Florian.
1: Désolé pour Florian.
3: Bravo Lydia, bravo. Bravo
0: Florian, merci pour
1: merci
0: pour cette petite photo que tu nous as envoyée de Pont-Audemer, ça me fait bien plaisir, je t'embrasse très fort. Lydia, je t'embrasse à vendredi. Je remercie Céline à la réalisation, Sarah à la technique, Marian au standard, le professeur Coupez aux photos,
2: oui.
0: Éric Bastien dont c'est la fête.
2: Merci Valérie, vous êtes formidable, je vous aime.
0: Allez, je vous embrasse tous et je vous retrouve demain mes chéris. Il est 5h Paris.

0: le petit plaisir du matin. Bah oui, rien de mieux pour se motiver dès le réveil que David Bowie, Let's Dance.
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0: Bonjour, très heureux de vous retrouver. C'est lundi, on démarre une nouvelle semaine avec, tiens, la dernière du mois de mai. On espère que vous allez bien. Peut-être un lundi de Pentecôte travaillant. On pense fort à vous, les leftos, l'équipe du jour, Emeline Saveria. Il y a Mélodie, Christophe et Aude Razo. Bonjour, Aude.
3: Bonjour, Johan Guérin. Direction Roland-Garros dans le journal de 5 heures parce que Gaël, mon fils, entame le tout dernier Roland-Garros de sa carrière et on l'adore et ça fait quelque chose.
0: On va suivre ça, évidemment, cette journée pour lui. Ce matin, tiens, je vous invite à regarder votre porte-monnaie.
3: Ah, il n'y a rien dedans.
0: Bah oui, mais il y a plein de petites pièces pour beaucoup d'entre nous. Vous savez, les petites pièces rouges, ouais, on ne sait pas quoi en faire. Et bah, Valère Correa vous invite à les transformer en bons d'achat au supermarché. Comment faire ? Explication dans 5 minutes. 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
0: Lundi 25 mai, bon début de semaine, bon réveil, il est 5h. Vous allez faire du sport cette semaine. Le gouvernement appelle à la plus grande prudence.
3: Sport et chaleur ne sont pas bons amis. Plusieurs personnes ont été prises de malaise ce week-end lors d'événements sportifs. 3 personnes dans un état grave à Menton, dans les Alpes-Maritimes, sur un 10 km. 10 personnes hospitalisées en urgence absolue dans le Val-de-Marne, sur une course aussi. Et un homme est mort en pleine course aussi à Paris, même si là le lien avec la chaleur n'est pas encore clairement établi. Écoutez cette médecin du sport, Victoria Tchaïkovski.
4: Il faut une vigilance particulière parce qu'on sait qu'au-delà de 28 degrés, il y a un risque majeur de 2 problématiques. L'hyperthermie d'effort, c'est quelque chose qui peut arriver chez quelqu'un de jeune qui n'a aucun problème. En fait, tous ces organes, ils vont dysfonctionner parce qu'il fait trop chaud. On va avoir une sorte de confusion, sensation de malaise, de gêne. On va avoir parfois même des hallucinations, des troubles de la conscience. Et là, on risque de finir en réanimation avec une hyperthermie, c'est-à-dire que notre température va d'un coup monter à plus de 40 degrés. Et surtout qu'on n'a parfois pas la sensation de soif et on se déshydrate très vite avec la chaleur. La deuxième chose, c'est les personnes qui ont des problèmes cardiaques et qui l'ignorent. En fait, la chaleur va mettre le cœur en surpression, en surentraînement, en surcharge. Et c'est là que ça va révéler qu'il y a un problème cardiaque, qu'il y a un risque d'infarctus, de malaise, etc., qui est parfois malheureusement irrattrapable.
3: La France sous un dôme de chaleur. Attention aussi si vous allez vous baigner. Une femme est morte noyée hier après-midi en Alsace dans un étang de Rochefog. Plusieurs centaines de personnes étaient venues se rafraîchir sur ce plan d'eau. En Gironde, 2 personnes ont perdu la vie emportées par des baïnes. Un vacancier de 60 ans qui était parti se baigner en pleine nature à Lacanau et une femme, une Allemande, a elle été emportée à Lège Cap-Ferré.
0: Plusieurs records de température ont d'ailleurs été battus hier.
3: 33,8 à Bergerac en Dordogne. Il n'avait jamais fait aussi chaud à Bergerac pour un mois de mai. 31,4 à Charleville-Mézières dans les Ardennes. Il a fait 29,8 à Brest. Record là aussi pour Brest sur un mois de mai. L'épisode, attention, va s'intensifier. 13 départements de l'Ouest sont placés aujourd'hui en vigilance jaune canicule du Finistère jusqu'à la Charente. L'actualité est marquée aussi ce matin par la mort d'un enfant de 12 ans retrouvé au pied d'un immeuble à Rennes avec une serviette de bain serrée autour de son cou. Une enquête pour meurtre est ouverte. L'intervention d'un tiers fait partie des hypothèses selon le procureur de Rennes.
0: À 5h03 sur votre radio ici, c'est une tradition en ce lundi de Pentecôte. Vous allez peut-être manger du veau ce midi.
3: Oui, tradition purement commerciale, hein, disons-le. Oui. Elle a été lancée par les bouchers français pour mieux vendre les veaux nés pendant l'hiver. Et tradition en perte de vitesse, disons-le aussi, Édouard Marguier, la France produit moins de veau qu'avant, même si nous restons le premier pays consommateur au monde.
5: Le veau fait partie de la culture culinaire française, car nous sommes parmi les plus gros producteurs de lait et de fromage au monde. Mais le nombre de vaches laitières est en baisse, plus d'un million en moins depuis 10 ans. Gilles Gauthier, le président de la section veau chez Interbev, l'interprofession bovine.
6: C'est une filière qui a été plus en forme qu'elle ne l'est aujourd'hui. La nature est ainsi faite, pas de vaches, pas de veaux, ou moins de vaches, on va dire moins de veaux.
5: C'est pourquoi la production de viande de veau diminue. 135 000 tonnes l'an dernier, un quart de moins par rapport à 2022. La consommation baisse également, mais moins vite. Le marché reste donc porteur. Pour Gilles Gauthier, il faut poursuivre les efforts menés sur le bien-être animal.
6: L'environnement autour de la production de veau de boucherie aujourd'hui, c'est un environnement de qualité, c'est un environnement sain. On a vu des chiffres très précis sur la baisse drastique, notamment de l'utilisation d'antibiotiques qui ont baissé de plus de 50%. C'est énorme. Donc il faut aller dans ce sens-là, mais il faut vraiment accompagner l'éleveur, quoi. Il faut l'aider.
5: Ils sont aujourd'hui 2250 agriculteurs en France spécialisés dans l'élevage de veaux, c'est-à-dire des animaux de moins de 8 mois.
3: Édouard Marguier, merci. Direction maintenant Roland-Garros avec tout à l'heure peut-être le tout dernier match de Gaël Monfils sur la terre battue parisienne. Il prend sa retraite en fin de saison, on le sait. Gaël Monfils, chouchou du public.
2: J'ai toujours été moi-même, hein, on va dire, j'ai toujours été moi-même. Au tout début de ma carrière, je crois que j'avais dit ça, de toute façon, on essaye toujours d'être soi-même et d'apporter ce qu'on a. Et si ma personnalité a plu et plaît, bah, je suis très content, mais ça va faire kitsch que je vais dire, mais encore une fois, c'est grâce à mes parents, c'est eux qui m'ont enseigné un peu tout ça, et j'ai juste suivi et été moi-même, donc c'est plus un clin d'œil à mes parents, donc merci à eux, quoi.
3: Bon, va-t-on vivre ce soir le tout dernier match de Gaël Monfils à Roland-Garros? Ça nous promet une sacrée ambiance, ouais. En tout cas avec en plus un duel franco-français face à Hugo Gaston. Hier soir, Novak Djokovic s'est qualifié pour le deuxième tour, vainqueur en 4-7 du français Giovanni Pecci Péricard. La météo, Johan, on en parlait, la chaleur se maintient.
7: Oui, pas de changement, le temps est toujours aussi calme et chaud sur l'ensemble du pays avec le soleil qui brille largement, tout au plus un petit voile nuageux pouvant circuler sur la moitié est. Dans l'après-midi, quelques nuages se développent sur le massif central, les Pyrénées et les Alpes du Sud pouvant apporter localement une averse. Le vent de temps, lui, se renforce et souffle jusqu'à 60 km/h. Les températures à Clermont-Ferrand, déjà 16 degrés relevés à Lille et Strasbourg, nous avons 17, à Toulouse, Caen et Reims, 18, à Paris, Rennes, Orléans et Ajaccio, 19, 21 à Marseille, Bordeaux et à Nantes, les maximales qui vont rester très élevées pour la saison, avec la chaleur qui s'étend encore plus au nord, avec quasiment partout plus de 30 degrés, excepté au bord de la Manche et sur les plages de Méditerranée. On attend entre 30 et 35 degrés, donc sur la moitié nord. Dans le sud-ouest, le mercure, lui, atteindra des 32 à 35 degrés, tout comme dans la vallée du Rhône. C'est toute la semaine qui est concernée par ces températures élevées, au moins jusqu'à vendredi.
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7: 5h06, bon réveil avec les températures estivales. On espère que vous avez pu trouver le sommeil sans avoir trop chaud à la maison cette nuit. Profitez-en, tiens, ce matin pour ouvrir les fenêtres et faire rentrer un petit peu de fraîcheur. C'est ce qu'on a fait au bureau ce matin. On va aussi faire rentrer la musique, celle de Daniel Balavoine avec Laziza. Bon lundi.

0: Daniel Balavoine et Laziza, 5h10. Bon réveil.
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0: Aude, quand vous recevez un colis, généralement vous l'ouvrez sans crainte. Parfois, on
3: avec impatience. Bah,
0: oui, exactement, précipitamment. Vous ne le ferez plus jamais de la sorte avec cette histoire.
3: Oh là, vous
0: je vous le
3: peur.
0: Garantis. Vendredi dernier, à Bioul, c'est dans le Tarn-et-Garonne, Gaëtan a reçu ses écouteurs sans fil, commandés, alors on va donner sur Amazon, voilà. Mais en glissant la main dans l'enveloppe cartonnée, surprise, ce n'est pas un câble qu'il touche, mais un corps plutôt froid et visqueux.
3: Oh là là, un serpent.
0: Ouais.
3: Oh,
0: sous ses yeux, une couleuvre de 30 cm est tombée sur son carrelage. Oh. L'enveloppe était pourtant parfaitement scellée. Alors, est-ce que cette couleuvre est entrée à l'entrepôt ou dans le camion du livreur? Mystère. Heureusement, ce monsieur a gardé son sang-froid plutôt que de paniquer, alors qu'en plus, il y a la psychose encore du cobra qui est en liberté, qui rôde toujours près de Toulouse. Et ben, Gaëtan a préféré en rire. Il a même envoyé un mail plein d'humour au géant américain. Et résultat, Amazon a immédiatement remboursé la commande. Quant à la couleuvre, elle a été relâchée dans les champs.
3: Mais c'est horrible, je déteste les serpents, sachez-le,
0: terrible. Ah ouais, je n'aime pas du tout les serpents, si je tombe... Ça me donne des frissons d'en parler ce matin. 5h12 dans l'actualité ce lundi. Voilà.
3: Les professionnels du tourisme et des loisirs se frottent les mains, Johan. Ils font le plein, enfin, avec ce grand soleil de Pentecôte.
0: C'est vrai qu'on avait attendu ce soleil. Pour la musique, on se fait plaisir de bon matin.
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0: Louise Attaque, Je t'emmène au vent, on l'écoute dans 5 minutes, mais avant, par ici, des économies.
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0: Bonjour Valère Correa.
6: Bonjour Johan, bonjour Aude.
3: Bonjour.
0: À chaque jour avec vous, un bon plan pour notre pouvoir d'achat. Aujourd'hui, vous vouliez nous parler d'une astuce pour utiliser nos pièces rouges.
6: C'est grâce à Monique que je vous en parle. Elle m'a écrit sur mon mail paricilleséconomies@radiofrance.com. Je mets dans une boîte, dès que je le peux, mes centimes. À la fin de l'année, chez les Leclerc ou Intermarché et autres grandes enseignes ayant ce fonctionnement, j'échange mes centimes contre des bons d'achat. Du coup, je le fais en deux ou trois fois car on ne peut utiliser le bon qu'en un seul passage. L'an dernier, j'ai eu deux bons. Un de 60 euros et l'un de 82 euros pour les fêtes, ça aide vraiment. Merci Monique, en effet, ça vous fait quand même 142 euros de bon d'achat, c'est pas rien. Et puis le point de départ, c'est un bon réflexe, mettre de côté les pièces rouges, mis bout à bout, ça peut faire une somme rondelette une fois par an.
3: Mais on ne va pas payer à la caisse avec ces pièces rouges, d'ailleurs notre auditrice parle de bon d'achat.
6: Il existe en effet des magasins qui ont mis en place des bornes avec des partenaires pour échanger les pièces rouges directement contre des bons d'achat. Il y a par exemple l'opérateur Coinstar ou Eurocycleur. Tous les supermarchés n'en ont pas, mais quand c'est le cas, eh bien vous déposez les pièces dans la machine et vous recevez en échange un bon d'achat du montant que vous avez déposé. Et si votre magasin habituel n'est pas équipé, passez à la banque. Quand vous avez quelques kilos de pièces rouges pour les échanger en billets, c'est une astuce assez facile à mettre en place pour économiser sans trop forcer. Alors si vous aussi vous avez des bons plans comme Monique pour mettre de côté de l'argent, mais sans trop forcer, hein, pensez à m'écrire paricilleséconomies@radiofrance.com.
0: Merci beaucoup Valère, vous avez testé Aude justement,
3: oui,
0: ces bons d'achat.
3: Tout à fait, j'étais au supermarché, il y avait effectivement la machine, et donc c'est assez jouissif, je dois dire.
0: Ça libère toutes les pièces.
3: Vous versez vos pièces, alors ça va à une vitesse folle, la machine elle trie toutes les pièces, les petites pièces rouges, etc. Et hop, elle vous pond un bon d'achat, une petite commission en dessus, mais franchement très sympa.
0: On est comme au casino.
3: C'est ça, j'ai l'impression que j'ai gagné d'argent, pas du tout.
0: Ça fait plaisir. Ben voilà, par ici les économies, c'est le rendez-vous à votre service chaque matin.
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0: 5h15, Aude, lundi de Pentecôte. Aujourd'hui, c'est le jour de repos pour pas mal d'entre vous.
3: Et tant qu'il fait encore bon à cette heure-ci, ou en tout cas pas trop chaud, je vous propose, Johan, qu'on prenne un peu l'air.
0: Allons-y.
3: Vélo, canoë, les professionnels des loisirs se frottent les mains. Il y a beaucoup de monde et ça fait du bien parce que la grisaille et la pluie des derniers week-ends a été frustrante. On est en Touraine, à Chinon, avec le micro ici de Philippe Père.
2: C'est l'heure de descendre du vélo pour Cathy et Annie, deux amies qui nous viennent de région parisienne.
9: Eh bien, nous avons profité du beau temps pour faire la Loire à vélo.
10: On ne vous aurait pas trouvé ici le week-end dernier.
11: C'était prévu, mais on a décalé à cause de la météo, justement.
9: Voilà. D'ailleurs, on a eu du mal à trouver une location de vélo.
12: On est débordé, on est complète chez complète.
2: Stéphane gère la base de location de vélo et de canoë de Chinon.
12: Le 1er et le 8 mai, on a eu quelques annulations à cause du temps, mais dans l'ensemble, ce n'était pas si mal que ça. Mais alors, week-end de Pentecôte, il y a des gens justement qui téléphonent et on n'a plus de place.
2: C'est sur son propre vélo qu'il fallait compter ce week-end, ce qu'ont fait Pauline et Maxime qui pédalent depuis Lyon.
13: Quand on a vu que cette semaine il allait faire beau, on était tout contents.
14: Du vélo, de la visite un petit peu de château, profiter du beau temps sur le vélo et puis on va
13: déjeuner. Voilà. Ah, les guinguettes de bord de Loire, je crois qu'on en a fait une par jour, on adore.
2: Passe à celle de Chinon maintenant où Valérie et Stéphane sont copieusement attablés.
15: Je profite de cet endroit magnifique, le beau temps.
16: Clairement, il n'y a pas photo, c'est même radical par rapport à la semaine précédente.
2: La bouche pleine, tout comme le tiroir caisse d'Henri, co-gérant de la guinguette.
17: Bonjour messieurs dames.
2: Qui applaudit le retour du soleil.
18: Alors, on a eu un mois de mai très pluvieux et oui là ça fait du bien de voir du soleil.
2: Lors des autres week-ends prolongés, même s'il est resté ouvert, il a eu bien 20% de clients en moins par rapport à l'année dernière.
3: Allez, on souhaite aux professionnels de se rattraper aujourd'hui lundi de Pentecôte avec la prudence qui s'impose. On en parlait à 5h, si vous enfourchez le vélo ou autre, n'oubliez pas que les efforts physiques sont déconseillés pendant les vagues de chaleur et que le ministère des sports, appelle à la plus grande vigilance tous ceux qui justement veulent faire du sport.
0: Ouais, et pour les autres, on est prudent aussi.
3: Oui, si votre appartement est en train de se transformer en bouilloire, c'est mon cas personnellement, le conseil c'est de trouver un endroit frais ou climatisé pour passer une partie de la journée. Donc nous on est bien là en studio, Johan, c'est climatisé, on est pas mal. Vous avez le cinéma, vous avez la bibliothèque, vous avez aussi le supermarché.
0: Et puis pensez à prendre des nouvelles des personnes les plus âgées, c'est important. Je pense qu'on va rester en fait toute cette semaine à la radio, ça va faire plaisir au patron.
3: Je vais dormir dans le studio, j'ai mis un petit sac de couchage. Qu'est-ce qu'on est bien là ?
0: Oh là là, c'est super. 5h17. Tiens, le 28 février 2012, le corps de Céline Giboire, 16 ans, était retrouvé au pied d'une falaise dans le parc des Corbières à Saint-Malo. Depuis, sa famille réfute l'hypothèse du suicide avancée par la justice et se bat pour connaître la vérité. Une série documentaire sur Prime Video se penche justement sur cette affaire. On en parle dans les coulisses télé, mais avant, c'est Louise Attaque avec Je t'emmène au vent. Bon lundi, bon réveil.
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0: Un petit classique de bon matin, je t'emmène au vent avec Louise Attaque. 5h21, l'éphéméride de ce 25 mai, on souhaite une bonne fête aux Sophie et un bon anniversaire aujourd'hui à Gilles Boulot, 64 ans, présentateur du journal de 20h sur TF1, 75 ans pour François Bayrou et puis 78 ans pour le chanteur de ce groupe. Le chanteur du groupe Scorpions.
1: J'adore cette chanson.
0: Ah ouais, franchement, elle est canon cette chanson. 78 ans donc pour le chanteur de Scorpions. On va changer d'ambiance ce matin. 1977, le 25 mai, sorti aux États-Unis, le tout premier film Star Wars, épisode 4, un nouvel espoir qui va révolutionner le cinéma de science-fiction. Et alors, ce qui est drôle, c'est que lors de cette sortie de Star Wars, ce jour-là, George Lucas était tellement persuadé que le film allait faire un bide au cinéma qu'il était parti en vacances à Hawaï pour ne pas avoir les critiques.
1: C'est plutôt sympa dans ce sens-là.
0: Mais ouais. Et donc, il a eu tout ce vent de succès derrière, et succès qu'on connaît encore aujourd'hui.
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0: Retrouvons Patrice Gascon avec ses coulisses télé. Aujourd'hui, Patrice, vous nous proposez de découvrir une série documentaire 100% faits divers, une nouveauté qui se situe un peu dans la lignée de Faites Entrer l'Accusé.
3: 2 millions de personnes regardent les vidéos de Max Keyes sur YouTube, mais ce jeune homme qui s'est spécialisé dans les faits divers débarque cette fois à la télé.
4: Est-ce que vous pensez que c'est le point de départ de la disparition de Céline ?
5: Moi, c'est ce que j'ai pensé dès le début.
3: Je vous mets direct dans l'ambiance de l'affaire Céline Giboire, série documentaire passionnante en 3 épisodes déjà disponibles sur la plateforme Prime Video. Max Keyes nous propose une vraie contre-enquête sur l'affaire Céline Giboire. Une jeune fille de 16 ans qui disparaît de son lycée à Rennes et que l'on découvre morte en contrebas d'une falaise à Saint-Malo, enfin plus précisément retrouvée à plusieurs dizaines de mètres de son point de chute.
6: Et donc la théorie serait qu'elle aurait rampé pour arriver 32 mètres plus loin.
7: Ça paraît possible ou pas ?
8: Totalement impossible.
3: Et pourtant, les policiers retiennent la thèse du suicide, théorie totalement réfutée par la famille. Cette contre-enquête a obligé le youtubeur Max Keyes à sortir de son studio pour aller sur le terrain, rencontrer les protagonistes de l'affaire. Qu'est-ce qui a été le plus difficile dans ce nouvel exercice, Max Keyes ?
9: Alors, ce qui a été le plus difficile dans ce nouvel exercice, ça a été pour la première fois de voir vraiment une famille de victimes, de voir leur douleur et de la ressentir aussi à travers les questions qu'on pose. Par exemple, moi, ce qui m'a beaucoup marqué, c'est quand on a pu avoir Laura Giboire, la sœur jumelle de Céline, et qu'on a pu lui poser des questions. Dès la première question, en fait, elle a fondu en larmes. On est près de 15 ans après le meurtre de Céline. Et on comprend à travers la famille, quand on les voit à travers la caméra justement et qu'on leur pose des questions, que la douleur est encore tellement vive. Et c'est un exercice qui est très difficile la toute première fois, de réussir à trouver les bons mots, de poser les bonnes questions. Donc c'est ça qui a été vraiment difficile dans ce nouvel exercice, c'est d'avoir vraiment la famille en face de soi.
3: Max Keyes sur le terrain pour comprendre ce qui est vraiment arrivé à Céline. Lui qui, plus jeune, regardait Faites Entrer l'Accusé, bien aujourd'hui, il est produit par les producteurs de Faites Entrer l'Accusé. L'affaire Céline Giboire disponible sur Prime Video. Quant à moi, je reviens aux affaires demain pour de nouvelles coulisses télé.
0: Merci Patrice Gascoigne, 5h24. Tiens, je vous propose un petit jeu, Aude.
1: Oh là là, mais vous voulez vraiment de bon matin comme
0: oui,
1: ça?
0: Je vous donne un numéro, vous me donnez le nom du département qui correspond.
1: Je suis très mauvaise en géographie. Si vous saviez, j'avais des très mauvaises notes à l'école. Oui, tout à fait, j'avais des très mauvaises notes.
0: Et bah, faites
1: mentir votre
0: professeur.
1: Je connais le département de l'Aude, par exemple.
0: Ah bah oui.
1: À tout, vraiment, au hasard. Le 11, c'est le 11.
0: Ça, c'est vrai, c'est une bonne réponse déjà. Tiens, 14.
1: Aucune idée.
0: C'est plutôt en Normandie. Là.
1: En Normandie, rien du tout, je ne sais pas.
0: Calvados. 74, on est dans les Alpes.
1: La Savoie, la Haute-Savoie.
0: Haute-Savoie. Bonne réponse. 83, on file dans le sud.
1: C'est dans le sud, ça, sud-est.
0: Ouais.
1: Non, je sais pas.
0: À côté des Bouches-du-Rhône, c'est le département du
1: Var.
0: Du Var, voilà, bonne réponse. Petit jeu qu'on aime faire en voiture. Mais de quand date-t-il la naissance des départements ? Eh ben, oui, vous avez la réponse.
1: Toujours pas de réponse.
0: Eh ben non, on l'a pas la réponse. En tout cas, Stéphane Bern vous l'apporte dans 3 minutes. Mais avant, un petit plaisir de bon matin, celui de découvrir le nouveau Alex Warren. Voici Fever Dream.

0: On adore ce nouveau titre d'Alex Warren avec Fever Dream sur votre radio ici, 5h28. Un peu d'histoire avant l'actu. Stéphane Bern, ce matin, on voyage au temps où la révolution réorganise toute la géographie d'un pays.
1: Avant de couper la tête du roi, les révolutionnaires se sont d'abord entraînés sur la carte de France. Sous l'Ancien Régime et encore en 1789, la France est divisée de manière très complexe en circonscriptions administratives, militaires, ecclésiastiques, judiciaires, fiscales. Les frontières se chevauchent, les règles changent d'un territoire à l'autre et l'administration est un labyrinthe. Bref, c'est la pagaille. Devant ce chaos, les révolutionnaires s'attaquent au problème et veulent tout simplifier en repartant de zéro. L'idée est simple. Diviser, ou plutôt départir, le pays en unités nouvelles, toutes comparables, toutes administrées de la même façon. C'est la naissance des départements créés par décret le 26 février 1790. En matière de découpage, les révolutionnaires étaient vraiment des spécialistes, qu'il s'agisse des collectivités ou des aristocrates. Au départ, il y en aura 83. Leur taille n'est pas choisie au hasard. Un citoyen doit pouvoir rejoindre la préfecture en une journée de cheval. C'est le maître étalon des révolutionnaires qui tiennent les rênes. Pour effacer les anciennes provinces et leurs identités fortes, les révolutionnaires décident de baptiser ces nouvelles entités administratives selon les noms des fleuves, des rivières ou des montagnes. Cette réorganisation administrative totale renforce du même coup le pouvoir central. C'est lui qui désigne le conseil général chargé d'administrer les nouveaux départements. La France révolutionnaire ne veut pas seulement être plus lisible et homogène, elle veut aussi être plus facile à gouverner depuis Paris.
2: On n'est pas dans une manif, on est dans l'hémicycle de l'Assemblée nationale.
1: Quelque part, c'est donc à la Révolution française qu'on doit les fameux magnets départements de France que certains collectionnent sur leur frigo.
0: Merci Stéphane Bern pour ce voyage dans le temps. 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Nous sommes le lundi 25 mai, il est 5h30. Toute l'actualité en France et dans le monde. C'est le 90 secondes avec vous, Drazo.
3: La chaleur s'intensifie, 13 départements de l'Ouest sont en vigilance jaune canicule aujourd'hui du Finistère à la Charente. Plusieurs records de température ont été battus hier, 33,8 à Bergerac, 31,8 à Noirmoutier, 31,4 à Charleville-Mézières. C'est du jamais vu dans ces communes pour un mois de mai. Attention, si vous vous baignez, une femme est morte noyée hier après-midi en Alsace dans un étang de Rochefogue en Gironde. Deux personnes ont perdu la vie emportées par des baïnes. Courant marin dangereux. Une enquête pour meurtre est ouverte à Rennes après la mort d'un enfant de 12 ans. Son corps sans vie retrouvé au pied d'un immeuble. Une serviette mouillée nouée très serrée autour de son cou. Le parquet de Rennes estime que l'intervention d'un tiers fait partie des hypothèses. Et si votre enfant passait une épreuve de maths en breton, en alsacien ou en corse, ce sera possible au bac à partir de 2028, annonce du ministre de l'Éducation nationale, Édouard Geffray. Il faudra pour ça avoir suivi la matière en langue régionale en première et en terminale. Ça passe pour Novak Djokovic, qualifié pour le deuxième tour de Roland-Garros après sa victoire en 4-7 face au Français Giovanni Pecci-Péricard. 10 Français ont été éliminés hier et on a droit à deux duels franco-français aujourd'hui. Gaël Monfils face à Hugo Gaston, Hugo Humbert face à Adrian Manarino. Sur ici.fr, notre site internet, vous retrouvez les belles images de la fête hier à Bordeaux après le deuxième trophée des rugbymen de l'UBB en Champions Cup. Parade des joueurs et cette deuxième étoile qui s'affiche désormais au stade Chaban-Delmas.
0: L'info du jour, c'est une question. Les événements de course à pied sont-ils suffisamment encadrés?
3: La question se pose après ce week-end de forte chaleur. Un homme est mort à Paris sur un 10 km, même si le lien avec la chaleur n'est pas établi avec certitude à ce stade. 16 personnes transportées à l'hôpital sur une course à Maison-Alfort dans le Val-de-Marne. 3 personnes dans un état grave après une course à Menton dans les Alpes-Maritimes. Alain Gastal.
4: Des courses sur route toujours plus nombreuses avec toujours plus de participants. Près de 2000 dans le 20e arrondissement de Paris, plus de 4000 à Maison Alfort malgré la chaleur. Et la présence de jalonneurs chargés de surveiller la course tout au long du parcours ou encore la multiplication des points d'eau n'ont pas empêché ici un décès et là la multiplication des malaises. Pour Pascal Sylvestre, journaliste spécialiste de course à pied, il y a forcément dans les 2 millions de dossards distribués chaque année des coureurs mal préparés.
5: Il y a beaucoup de gens aujourd'hui qui passent à l'acte du dossard. C'est-à-dire que le passage à l'acte autrefois était précédé de plein de prudence, aujourd'hui beaucoup moins. Alors je ne dis pas que c'est mal, hein, parce que la plupart du temps les gens passent un bon moment en courant ou en courant et marchant. Mais parfois effectivement, s'ils sont mal préparés et qu'il fait trop chaud ou je ne sais quoi, bah, il peut y avoir de la casse.
4: Des coureurs qui n'ont plus besoin depuis septembre 2024 d'un certificat médical d'aptitude, il a été remplacé par un PPS, parcours prévention santé, sous la seule responsabilité du coureur lui-même.
5: C'est déclaratif, c'est-à-dire qu'on pose une série de questions pour savoir si il n'y a pas d'antécédents. Mais effectivement, ça ne passe plus par la case médecin généraliste qui prend l'attention, qui fait un examen même un petit peu superficiel, mais qui prend les constantes, comme on dit.
4: Un PPS sans avis médical qui coûte 5 euros et qui est valable un an, il permet de participer à toutes ces compétitions chronométrées.
3: Et je vous lis l'appel à la prudence de la ministre des Sports, Marina Ferrari, après les courses de ce week-end qui, je vous le disais, ont mal tourné. La pratique sportive par forte chaleur nécessite une vigilance absolue.
0: Justement, la chaleur, on s'intéresse à votre météo ce matin, avec un temps toujours aussi calme et chaud sur l'ensemble du pays. On va rappeler ces 13 départements de l'Ouest qui sont en vigilance jaune canicule aujourd'hui. Le soleil brille très largement, avec tout au plus un voile nuageux pouvant circuler sur la moitié Est. Cet après-midi, quelques nuages se développe sur le massif central, les Pyrénées et les Alpes du Sud pouvant apporter localement une averse. Les températures ce matin à Clermont-Ferrand, 16 degrés, à Lille et Strasbourg, 17. Nous avons à Toulouse, Caen et Reims, 18. 19 à Paris, Rennes, Orléans et Ajaccio. 21 à Marseille, Bordeaux et à Nantes. Vos messages aussi sur la page Facebook ici. À 14 degrés à Soumont, dans le département de la Creuse, nous dit Marie-Noël. 15 degrés 8 à Prades, dans les Pyrénées orientales, on salue André. 17 en Corrèze, à Saint-Robert, merci Paul. Même température relevée à Ville. C'est en Alsace, on salue Philippe. Et puis 19 dans les Deux-Sèvres, nous dit Marilène. Pour les maximales, elles restent très élevées pour la saison. Chaleur qui s'étend encore plus au nord, avec quasiment partout plus de 30 degrés sur le pays. Alors, excepté au bord de la Manche et sur les plages de Méditerranée. Mais on attend entre 30 et 35 degrés sur la moitié nord. Dans le sud-ouest, le mercure lui atteindra les 32 à 35 degrés, tout comme dans la vallée du Rhône.
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0: 5h35, très bon réveil. Merci de choisir votre radio ici pour lancer ce lundi de la meilleure des façons avec Jean-Jacques Goldman qui nous offre de bon matin une pensée pour guider votre journée, votre semaine, voire même votre vie.
3: Allez.
0: J'irai au bout de mes rêves. Très bon lundi.

0: Loup de mes rêves, Jean-Jacques Goldman, 5h39, bon début de semaine avec nous.
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0: Un réveil qui prend le temps de parler de ce qui fait l'actualité, de vous mettre aussi en garde face aux arnaques du moment. C'est ici, dès 5h. Et attention lorsque vous faites le plein à la station-service.
3: Oui, déjà que le plein est très cher en ce moment, on l'a tous constaté. Mais si vous faites le plein pour les autres et sans vous en rendre compte, c'est encore pire. Je vous explique comment éviter ça.
0: Pour la musique, on démarre la journée avec Teddy Swims.
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0: Lose Control, Teddy Swims, on l'écoute dans 5 minutes. Mais avant, on accueille Rosita qui est en Corrèze, à Beaulieu-sur-Dordogne. Bonjour Rosita.
5: Bonjour Johan, bonjour. Bonjour.
0: Comment ça va Rosita ce matin?
5: Je suis ravie de vous avoir, ravie.
0: Franchement, nous aussi, d'autant qu'on va se dire les choses Rosita. On communique tous les matins ensemble. Pourquoi? On s'échange des petits messages avec Rosita. Parce que Rosita, elle nous écrit sur la page Facebook ici pour nous donner les relevés météo.
3: Ça c'est bien ça.
5: Tout à fait. Et alors, je suis réveillée très tôt. Je suis une grand-mère, je vais avoir 80 ans. Ouais. Et alors, je suis ravie parce que bon, à 4 heures du matin, quand je suis réveillée, mon premier réflexe, c'est de mettre la radio. Parce que vous accompagnez ma nuit. Et puis, comme je ne redors pas, mais je suis ravie. Voilà.
0: Bah, franchement, nous aussi.
5: Vous avez des voix formidables. Et puis, c'est merveilleux. Moi, je me suis fait des amis grâce à vous.
0: Alors, c'est vrai?
5: Je suis ravie encore plus.
0: Ah, mais attendez, racontez-nous.
5: Je connais Kevin, votre fidèle auditeur.
0: À Mulhouse.
3: De Mulhouse, oui.
5: Ah oui, Kevin, Stéphane. Et puis, décoré. Il y a aussi qui vous donne la météo, Paco, Beryl et tout ça, ce sont des amis à moi.
0: Voilà. C'est génial. Mais attendez, parce que ce sont des amis, mais vous communiquez uniquement par message ou vous vous êtes déjà rencontrés? Vous avez organisé des petits pots comme ça?
5: Avec ceux de la Corrèze, nous connaissons parce que je fais partie aussi d'ici Limousin.
0: Eh ben oui, exactement, la grande famille ici Limousin. Mais mais ça c'est génial, franchement.
3: J'adore.
0: Mais ouais.
5: Le relais derrière vous, c'est vous qui donnez vous leur donnez l'antenne après quand vous avez fini, voilà.
0: Exactement, franchement, vous connaissez très bien la mécanique en plus, Rosita, de votre radio ici. Je trouve ça génial. Franchement, il faudrait qu'on organise un rendez-vous avec toutes les personnes de toute la France qui nous écrivent. Ce serait super sympa.
3: Il va falloir une grande salle.
5: Ouais. Extraordinaire, hein, ce serait merveilleux. Et ça, vous savez qu'ici Limousin l'a déjà fait, et c'est extraordinaire.
0: Ah, c'est génial. Bah franchement, non, mais on va affréter un grand car qui va faire le tour de la France et qui va venir jusqu'à la maison de la radio comme ça.
5: Moi je viens. Hein, là, je suis partante.
0: Hein. Ah, bah franchement, vous ferez la matinale avec nous, Rosita, comme ça.
5: Bien, alors je vais vous dire quelque chose qui me fait plaisir parce que je vous ai à l'antenne, c'est tellement rare. Moi, j'ai un de mes petits enfants qui va avoir 20 ans. Je vais bientôt fêter ses 20 ans le 7 juin. Et alors, il rêve. Il fait déjà de la radio au sein de son école parce qu'il veut faire ce métier. Mm-hmm. Et il rêve de rentrer à ici 33 à Paris. Alors, je suis ravie de lui faire un petit coucou par ma radio, par votre radio.
0: Comment s'appelle-t-il, Rosita?
5: Il s'appelle Quentin.
0: Eh ben nous aussi, on salue Quentin ce matin. On lui souhaite une longue carrière donc en radio.
5: Oui. Ah, c'est un passionné comme vous. Rien qu'à vos voix, je sens que vous êtes des passionnés de radio. Et j'espère vraiment que ça durera longtemps parce que j'écoute la radio depuis tellement d'années et j'espère que ça ne partira jamais, ces radios, parce que c'est trop bien.
0: Ben franchement, ça nous fait chaud au cœur de vous entendre ce matin, Rosita. Eh ben nous, on va vous offrir justement.
5: Je ne passais pas à la télé comme si vous avez envie de voir vos visages.
3: C'est parce qu'on On est mal coiffé à cette heure-ci, Rosita.
0: Oui,
3: on est encore en pyjama, d'ailleurs.
5: Non, c'est pas vrai, Aude.
0: On vous adore, Rosita. Franchement, c'est un super moment qu'on a passé avec vous ce matin. Nous, on va vous offrir l'objet collector.
5: Je viens à Paris, je viendrai vous rendre visite.
0: Avec grand plaisir. Franchement, vous nous écrivez et on se fera un plaisir de prendre un petit café avec vous, Rosita.
5: Avec grand plaisir. Oui, je n'y manquerai pas. Parce que j'ai vécu à Paris tellement longtemps, je connais bien votre quartier et ça sera avec grand plaisir.
0: Eh ben, vous êtes à la maison comme ça. Rosita, on vous embrasse bien fort. Passez une belle journée.
5: Moi aussi, je vous embrasse et je vous souhaite un bon lundi temps, côté au plaisir.
0: À bientôt, c'est adorable.
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0: C'est pas vrai, le rendez-vous anti-arnaque. Aude, attention si vous prenez la route en ce lundi de Pentecôte.
3: Oui, parce que les escrocs sont aux aguets dans les stations-service. Et là, je remercie encore les auditeurs. Vous êtes toujours plus nombreux à m'écrire sur mon adresse ici.arnaque@radiofrance.com à me raconter ce qui vous est arrivé. Grâce à vous, on alerte tout le monde. Denis m'a donc écrit l'autre jour. Des petits malins, me dit-il, ont trouvé une astuce à la pompe. Ils glissent une petite vis à l'endroit où on raccroche le pistolet, justement pour empêcher le pistolet de se raccrocher correctement. Résultat, vous faites le plein, vous reprenez le volant, Johan, l'esprit tranquille, mais l'escroc arrive derrière, il reprend le même pistolet que vous, il fait le plein lui aussi, mais c'est vous qui puyez, puisque la pompe à essence n'a pas détecté que vous aviez fini, le pistolet pour elle n'a pas été raccroché. Alors parfois c'est une petite vis, parfois c'est une boulette en papier ou une boulette en alu.
0: Mais Aude, conseil numéro 1, donc, pour éviter ça, il faut toujours demander le ticket de caisse.
3: Voilà, c'est d'ailleurs ce que conseille Denis, notre auditeur, il a raison, le ticket de caisse c'est la garantie que c'est bon pour la machine, la transaction est bien terminée. Il y a aussi ceux qui attendent patiemment que l'écran leur dise merci de votre visite et à bientôt, c'est une bonne méthode aussi. Une variante de cette arnaque, c'est quand le voleur vient vous voir directement, il est souriant, il est sympathique, il a oublié sa carte bleue, en tout cas c'est ce qu'il raconte, il vous propose un petit billet en échange de quelques euros dans son réservoir. Vous croyez qu'il a fini, il fait semblant de raccrocher le pistolet, mais une fois que vous êtes parti, le voilà qui continue de se servir allègrement jusqu'au plafond autorisé. Rendre service à la station-service, ce n'est malheureusement pas très conseillé.
0: Merci beaucoup Aude Razeau pour cette chronique à partager, à retrouver sur ici.fr, page C'est pas vrai, et pour nous écrire, pour nous alerter aussi, on vous redonne un adresse ici.arnaque@radiofrance.com. 5h45, voici Teddy Swims avec Lose Control.

0: Control, Teddy Swims sur votre radio ici. À l'ère des technologies numériques, toutes nos activités peuvent être observées, enregistrées pour notre bien ou pas. On y répond avec le magazine Éléphant dans moins de 2 minutes. Très bon début de journée, c'est l'équipe d'ici matin qui nous rejoint en studio à 5h48. Tour d'horizon de l'actualité près de chez vous. Bonjour.
1: Bonjour, et l'actualité en Corse, c'est dans 12 minutes avec Laurence Méry et Alexandre Antonini ce lundi de Pentecôte. Nous aurons le plaisir d'être avec vous jusqu'à 8h10 pour démarrer cette journée avec vos rendez-vous habituels, la météo, avec du beau temps et de la chaleur prévue. Aujourd'hui, une bonne partie de la semaine, nous allons se Météo France. On fera un point, bien sûr, sur la météo juste après le journal de Laurence. Des cadeaux à vous offrir aux alentours des 8h20. 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On fera aussi un petit tour de l'agenda, de l'actualité près de chez vous ce lundi de Pentecôte, avec notamment Avier à Diaganonigue qui se poursuit jusqu'à ce soir sur la commune de Luchan. Et puis pas très loin, il y a aussi le salon des arts magiques et divinatoires de la Souche aux Ignador et qui a lieu à Foriani jusqu'à ce soir. On reviendra donc sur ces deux manifestations. Voilà donc pour les grandes lignes de la matinale près de vous, près de chez vous, comme chaque matin avec Jean-André Giannichini. Ce matin à la technique, Christophe Zagal à ce micro. On vous donne rendez-vous dans 10 minutes. À tout de suite.
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0: 5h49, la une de la presse.
3: Tous surveillés, c'est la question que pose le magazine L'Éléphant dans son dernier numéro.
0: Oui, on parle de la gestion de nos données numériques et de nos faits et gestes avec Marika Drono, chef de rubrique à L'Éléphant. Bonjour Marika.

0: Et d'une certaine façon, si, sur la population?
1: Alors ça peut, oui, en tout cas pour l'État, d'exercer un contrôle sur la population. C'est l'idée que développe notamment Michel Foucault dans Surveiller et punir. Lui prend l'exemple symbolique du modèle carcéral imaginé par Jeremy Bentham, le philosophe anglais, le panoptique, donc une tour centrale avec un garde qui peut voir l'intégralité des cellules dans un anneau périphérique. Donc l'idée, c'est qu'il peut observer en permanence les détenus sans qu'eux sachent à quel moment ils sont regardés. Et en fait, cette inspiration, ce modèle panoptique, il se retrouve dans la surveillance pratiquée par certains États aujourd'hui. On peut penser à la Chine, qui en est l'exemple le plus parlant. Il y a la vidéosurveillance, l'utilisation de la reconnaissance faciale, et puis ce système de crédit social qui vient récompenser ou sanctionner les individus en fonction de leur comportement dans l'espace public, en fonction de leurs achats. Donc là, on a vraiment un contrôle permanent de l'État sur les citoyens.
0: La surveillance, ça a aussi clairement un impact économique.
1: Alors bien évidemment, on peut le faire remonter cet impact économique déjà au 19e avec le taylorisme. L'idée, c'est d'optimiser l'efficacité des ouvriers et le rendement de l'entreprise avec la décomposition des mouvements de l'ouvrier, la spécialisation de ses gestes, la division des tâches dans l'usine. Donc là, c'est vraiment une surveillance qui vise le contrôle des gestes, des mouvements des travailleurs, et elle repose notamment sur un instrument dont Taylor avait déposé le brevet en 1880, le watchbook, qui permet aux contrôleurs à la fois d'observer les ouvriers et d'établir pour chacun d'entre eux un temps optimal à ne pas dépasser. Puis évidemment, aujourd'hui, la surveillance, elle a une forte dimension économique. On a tous et toutes fait l'expérience de publicité ultra ciblée, oui, à la suite de déplacements, de recherches internet, mais même de conversations. Et donc, nos données collectées sont monétisées. Les entreprises s'en servent pour pouvoir nous proposer des publicités les plus pertinentes possibles, les plus susceptibles de déboucher sur des actes d'achat. Donc, on est clairement dans une portée économique de la surveillance ici.
0: Ouais, mais justement, ça vient aussi des algorithmes. Ces algorithmes, d'une certaine façon, ils nous mettent dans une bulle.
1: Ah bah tout à fait. Alors, dans une bulle de consommation, si on prend cet aspect économique, mais aussi dans une bulle idéologique. On a tendance à voir sur les réseaux sociaux notamment des contenus qui viennent valider nos préjugés, nos idées. Donc là, on peut se dire que la pensée est quand même un peu menacée, c'est-à-dire que notre capacité à exercer un esprit de contradiction, de réflexion face à des opinions qui seraient pas les nôtres, est mise à mal, parce que on a des biais de confirmation en permanence et ça ne favorise pas l'exercice de notre pensée, de notre esprit critique.
0: Ça, c'est clair. En tout cas, Marika Drono, merci pour cet éclairage ce matin. On en apprend énormément dans ce nouveau numéro du magazine L'Éléphant, qui était la une des kiosques. À très bientôt. 5h53. Tiens, c'est la période des mariages.
2: Oh, il y en a
0: ce
2: plein.
0: Moment. Bah oui, mais ce matin, on va plutôt célébrer son divorce.
2: Ah, d'accord.
0: Il y avait trop de bonne humeur ce matin. Je me suis dit, allez, on va parler.
2: On peut célébrer un divorce.
0: Non, mais c'est la tendance en plus, oui, qui fait de plus en plus d'adeptes. Muriel Jordan vous explique tout. Mais avant, place à France Gall et Calypso. Bon réveil.

0: France Gall et Calypso, 5h56, notre radar des tendances, c'est elle, Muriel Jordan, qui décrypte pour nous le monde qui nous entoure. Ce matin, Muriel, on découvre la tendance des bacs de divorce, parce que divorcer, ça peut aussi se célébrer.
1: Et oui, on le célèbre de plus en plus aujourd'hui comme une renaissance, comme la fin d'une souffrance, d'un inconfort. Sur les réseaux sociaux, on ne compte plus les vidéos de fêtes, de copines qui dansent, de nouvelles coupes de cheveux et de relooking pour fêter la séparation. Une façon de montrer que non, la vie ne s'arrête pas après un divorce. Bien au contraire, des femmes s'offrent même des bagues de divorce. Il y a 2 ans, une célèbre influenceuse mannequin avait récupéré les pierres de sa bague de fiançailles pour en faire un nouveau bijou, pensé rien que pour elle. Mais comme le diamant initial était gros comme le poing, et ben elle a même pu en faire 2 des bagues. Après elle, beaucoup de femmes ont suivi le mouvement.
2: J'ai l'idée de transformer sa bague de fiançailles, sa bague de demande en mariage, en une bague de divorce. Je trouve ça génial comme idée.
3: Effectivement, j'avais expliqué il y a quelques temps d'où venait ma bague, pourquoi, comment. C'est une bague de divorce. Et en fait, c'est un cadeau que je me suis fait de moi à moi.
4: J'ai eu pour la bague de divorce plus de 250 commandes pour cette bague. C'est complètement hallucinant.
1: Donc, vous voyez, avec la bague de divorce, symboliquement, on reprend le pouvoir sur sa vie et on affirme son choix. D'ailleurs, cette mode a boosté les ventes de bagues de divorce, devenues un marché à part entière.
5: Bon, un phénomène pas si surprenant, Muriel, puisqu'en France, près d'un mariage sur 2 quand même se termine par une séparation. Mmh.
1: Oui, et faites gaffe, hein, les mecs, parce que ce sont majoritairement les femmes qui décident de divorcer. Alors elles choisissent aujourd'hui de partager ce moment, comme elles ont partagé leur demande en mariage, leur fiançailles ou encore leur grossesse. À l'heure où tous les moments intimes de la vie sont postés sur les réseaux sociaux, pourquoi le divorce y échapperait-il ? Et cette tendance ne s'arrête pas au bac de divorce. Hein. Il y a aussi l'organisation de divorce parties, des fêtes pour célébrer la séparation avec de vraies mises en scène. En Mauritanie, le divorce est même un signe de fierté et de liberté pour les femmes. Et au Japon, des agences proposent même des cérémonies pour célébrer la fin d'une union.
6: Comment se fait-il qu'encore aujourd'hui, on nous fasse croire que le célibat, c'est synonyme d'échec? Les femmes qui divorcent devraient faire une fête. Donc si vous êtes divorcée et que vous n'avez pas fait de fête, venez à l'événement.
7: Et comment on s'habille pour une fête de divorce?
8: Moi, j'ai du tout noir. Genre.
7: Et ça, c'est un enterrement?
8: Oui, l'enterrement de l'enfer.
9: J'ai demandé à la famille qui m'héberge en ce moment quel était le concept d'une fête de divorce. Et ils m'ont expliqué qu'il y a des femmes, quand elles divorcent, font une annonce générale à tout le quartier, à tout leur entourage, qu'elles sont libres.
1: Bref, célébrer son divorce, c'est tendance, ok, mais pas sûr qu'on ait toutes les moyens de fêter ça en grande pompe, hein, dans un resto, avec un gros gâteau, comme sur les réseaux sociaux. Parce que d'après l'INSEE, après une séparation, les femmes subissent une perte financière plus élevée que les hommes. Et ça, c'est pas vraiment la cerise sur le gâteau.
0: Merci beaucoup, Muriel Jordan. Mais en tout cas, il y a une chose qui est sûre, ce matin, on ne divorcera jamais de l'équipe d'ici matin qui arrive. Bon lundi de Pentecôte à vous.

0: 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Et le journal, c'est avec vous, Laurence Bérit, bonjour.
1: Bonjour Christophe, bonjour à toutes et à tous.
0: Un week-end de forte chaleur et les croisières tournent à plat régime à Ajaccio.
1: Et la croissance du trafic dans l'un des ports les plus actifs de France continue d'alimenter le débat dans la cité impériale. Si les riverains dénoncent des rues saturées et des nuisances de plus en plus difficiles à supporter, certaines associations alertent aussi sur deux risques majeurs. La pollution générée par les navires fonctionnant au fioul et les inquiétudes sanitaires liées à l'arrivée massive de passagers venus du monde entier. Pourtant, malgré ces critiques, la croisière reste un moteur économique important pour Ajaccio. Les chiffres sont en hausse constante avec près de 370 000 passagers attendus rien que cette année. Commerçants et artisans défendent une activité devenue essentielle pour l'économie locale. Leurs explications avec l'Office intercommunal de tourisme du pays ajaccien.
2: Il y a une énorme différence en termes de flux. En effet, beaucoup plus de monde les jours où il y a des bateaux. Après, ça dépend des bateaux. Il y en a certains où ils vont plutôt en extérieur sur des excursions, donc on les voit moins en centre-ville et donc moins à l'office de tourisme. Mais de manière générale, il y a un vrai gap entre les jours de croisière et les jours où il n'y a pas de croisière.
3: Alors, nous avons affaire à des gens qui sont d'une extrême gentillesse, d'une extrême politesse et qui achètent vraiment bien chez tout le monde. Ils nous font travailler, donc nous sommes ravis.
4: Donc, voilà. Ceux qui disent que ça apporte rien,
3: c'est pas vrai.
5: Après, la personne qui habite le centre-ville, qui d'un coup se voit débordé avec tous ces passants, les trottoirs ultra fréquentés, ça peut poser un problème. Après, c'est vrai qu'en termes de commerce aujourd'hui, avec tous les commerces qui existent en centre-ville, y compris, je trouve, des fois, même en discutant entre nous, même les pharmaciens, des fois, voient la différence entre un jour avec les croisières et un jour sans croisière. Donc, ce qui veut dire qu'aujourd'hui, c'est devenu, je pense, essentiel à la vie économique de la ville.
1: Des témoignages au micro de Patrice Roubaud.
0: Remplacer le pétrole et le gaz par l'électricité.
1: C'est l'objectif affiché par le gouvernement, convaincu que la guerre au Moyen-Orient va durer, la souveraineté énergétique. C'est d'ailleurs le sujet qu'on abordera avec notre invité à 8h moins le quart, l'occasion de faire un focus avec vous sur le lycée maritime de Bastia. L'établissement est pionnier en matière d'hydrogène. Il s'est doté fin 2024 d'un navire de 20 mètres équipé d'une propulsion électro-hydrogène, une première en France. Le directeur du lycée maritime, Julien Comet, nous parle des futures étapes du projet.
6: Maintenant, il va falloir démocratiser ce type de propulsion à bord des navires. Chaque formation, chaque typologie sur les navires a ses propres formations, aussi bien pour maîtriser les risques que pour maîtriser la conduite. Donc nous, on va travailler petit à petit à la colorisation de nos formations en intégrant l'hydrogène dedans ou à la création de formations spécifiques qui va permettre aux équipages présents à bord des navires d'être aguerris à ce type de propulsion. Et c'est ce qui est déjà fait d'ailleurs actuellement avec le GNL, que ce soit avec la Corsica Linea qui va recevoir bientôt son deuxième bateau, ou la Méridionale qui est un navire en construction actuellement également, et nos élèves sont formés directement pour travailler sur ces bateaux-là. On a même des avantages parce qu'avec la propulsion électrique, on se rend compte que, comme pour les voitures, on est sur une propulsion qui est plus dynamique, plus souple et qui est plus intégrée aussi avec son environnement. Quasiment pas de vibrations, pas de bruit. Donc pour nous, quand on voit toutes les zones remarquables qu'on a, c'est un navire qui est plus intégré dans notre environnement.
1: Une importante opération de secours est en cours depuis hier midi à la pointe de Capiglioli sur la commune de Casaleone. Les secours recherchent un plongeur de 49 ans porté disparu. Une vingtaine de sapeurs-pompiers des 6 2A et 2B sont mobilisés avec des équipes spécialisées en sauvetage aquatique et en secours en mer. Des embarcations nautiques, l'hélicoptère Dragon 20 et la SNSM participent également aux recherches.
0: Ce lundi de Pentecôte est un jour férié, pas comme les autres.
1: Oui, après la canicule de 2003, c'est devenu une journée de solidarité. Un jour travaillé, mais non payé, l'argent récolté vient abonder les caisses de la sécurité sociale. C'est le week-end que le Secours catholique a choisi pour dresser sa grande tablée sur la place Foch à Ajaccio. Comme à Porto Vecchio, Sartène ou Bonifacio, bénévoles et bénéficiaires se sont retrouvés autour d'un buffet gratuit et d'animation ouvert à tous. L'opération s'inscrit dans une mobilisation nationale des grandes tablées, 600 événements organisés partout en France jusqu'au 31 mai avec un objectif affiché, réunir 100 000 personnes à table, plus modeste évidemment. L'antenne Corse a aussi célébré les 80 ans du Secours catholique, toujours à la recherche de bénévoles et de dons, mais dans une île marquée par un retour visible de la foi. Comment expliquer que cela ne se traduise pas dans l'engagement associatif et social? La réponse réponse de Dominique Knezevic, présidente du Secours catholique en Corse.
7: Non, les catholiques répondent à l'appel. Après, il y a beaucoup d'associations. Donc, de répondre à tous sur une île comme la nôtre, c'est pas toujours facile. Il y a toujours des arbitrages qui sont faits, des priorités. Mais quand même, le Secours catholique est bien aidé par la Corse, très soutenu par l'évêché. C'est un moment surtout pour les gens qui sont accueillis. Vous savez, bon, notre société, hein, tout le monde a beaucoup de missions, tout le monde est beaucoup sollicité. On ne peut pas trop demander non plus. Moi, je trouve quand même qu'en Corse, il y a une bonne dynamique. Quand même d'entraide. Alors, le petit bémol, c'est vrai, c'est sur la jeunesse. Je la trouve un peu légère et lente.
0: La Balagne célèbre Sainte Restitude, la sainte patronne de Calenzane.
1: Partie en procession hier de l'église de la commune, les reliques de la sainte patronne ont rejoint la chapelle construite au-dessus du tombeau de la missionnaire chrétienne. Une procession qui s'est conclue en fin de matinée par une messe célébrée par le cardinal Bustillo. Les pèlerins sont ensuite invités à rejoindre la foire pour un moment festif. Un chant de foire qui a fait peau neuve cette année et qui permet de lier au mieux le sacré et la fête populaire. Laetitia Manicacci est adjointe au maire de Calenzana. Elle est au micro de Pierre Pasquali.
8: Pour nous, ça a été beaucoup plus simple puisqu'on avait toujours des difficultés à essayer de caser, de faire un sens de circulation qui puisse être agréable à tout le monde. Là, pour nous, cette année, ça a été aisé, ça a été facilité puisqu'on a clairement des allées très, très distinctes. Et donc, ça a été tout linéaire. Et pour nous, ça a été vraiment un grand plaisir de pouvoir s'installer sur ce nouvel espace qui nous apporte une harmonie, donc avec la chapelle en fond qui représente le sacré et ce champ de foire qui représente l'espace familial, convivial, de partage, puisqu'il y a la procession, il y a la messe, le champ de foire, le veau à la broche et la fête foraine en marge. C'est vraiment le moment de partage par excellence.
1: Et la foire se poursuit aujourd'hui en Balagne.
0: Et un petit tour dans les airs pour conclure.
1: L'aéroclub Bastia Saint-Exupéry a organisé ce week-end ces journées portes ouvertes. Avec une centaine de membres et près de 900 heures de vol par an, le club est ancré dans le ciel corse depuis 1936. Il est propriétaire associatif de deux avirons Piper PA-28, des appareils qui permettent à la trentaine d'élèves pilotes de progresser. François Belfort est président de l'aéroclub Saint-Exupéry.
9: Et il faut savoir que les trois quarts des professionnels de l'aéronautique ont commencé dans les aéroclubs, ont fait leur brevet dans l'aéroclub avant de continuer un cursus de pilote commercial. Hier, il y avait une jeune femme qui est là, qui a passé son PPL depuis 2 ans et qui maintenant passe son ATPL, c'est-à-dire son théorique pilote de ligne. Et voilà, c'est quelqu'un qui dans 3-4 ans sera pilote de ligne. Il y a un pilote qui était là hier. Il vole sur ATR, sur Air Corsica, et il a commencé ici. Il a fait son premier vol dans l'aéroclub et maintenant, voilà, depuis 2 mois, il est en ligne sur ATR. Bien sûr que c'est une grande fierté. C'est simple, je crois que si on a envie de découvrir ce que c'est que de voler, il faut le faire, au moins une fois. Je crois qu'il faut y aller graduellement en fonction de ce qu'on peut y mettre. Pour ma part, j'ai arrêté de fumer quand j'ai commencé à voler et je crois que j'ai dépensé moins d'argent dans les avions que je n'en aurais dépensé dans les cigarettes. Et en plus, c'est meilleur pour la santé.
1: Des propos recueillis par Paul-Joseph Bouladou.
0: Et en parlant des airs, ma chère Laurence, il fera beau aujourd'hui, pas un seul nuage, et toujours cette chaleur qui va s'accentuer encore cette semaine. À tout à l'heure.
1: À dope.
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0: Le ciel sera bleu toute la journée, que vous soyez sur le littoral ou bien en plaine. Le vent qui était modéré localement assez fort vers la Balagne a bien faibli. La mer sera belle, localement peu agitée aujourd'hui. Et les températures ce matin qui sont déjà au-dessus des normales de saison. Cet après-midi, le temps sera chaud, très chaud, 5 à 7 degrés au-dessus des normales de saison. Les températures de la journée avec 32 degrés sur la façade orientale, 30 dans le centre, 29 degrés dans l'ARPI ajaxien et sur la Balagne, jusqu'à 31 à 32 degrés sur le Valinc ou 30 degrés sur l'extrême sud. Et ça va durer, l'audit Météo France, avec demain, mardi, encore une journée très ensoleillée et chaude.
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0: L'info revient à 6h30 avec Alexandre Antonin à suivre l'éphéméride de ce 25 mai et bien évidemment le docteur Kierzek qui sera avec nous comme chaque matin.

0: Les Stones sur RCFM a des places à présent à l'éphéméride de ce 25 mai avec quelques événements qui ont marqué notre île de près ou de loin. Avec tout d'abord le 16e siècle, en 1562 était votée une loi plaçant la Corse sous l'autorité de Gênes. En 1769, dernier numéro des Ragguagli et des Isola di Corsica. Donc c'est un journal racontant la bataille de Ponte d'Ao. En 1958 à Bastia, Joseph Mattei et Pancho Negroni étaient élus président du comité de salut public. En 1984, 10 000 personnes manifestaient à Bastia à l'appel de la CFR. Voilà donc pour quelques événements qui ont eu lieu un 25 mai chez nous.
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0: Et il est temps de consulter comme chaque matin.
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0: C'est avec le docteur Kierzek qu'on s'intéresse ce matin à la thyroïde qui peut donner beaucoup de symptômes. Docteur, bonjour.
4: Bonjour à toutes et à tous. C'est un petit organe en forme de papillon qu'on a au niveau du cou. Et oui, c'est la thyroïde. Alors, c'est un papillon qui est minuscule, qui est logé dans le cou, mais qui a des fonctions majeures. Et s'il se met à faire la tête, c'est tout le métabolisme, en fait, qui va déchanter. Vous vous sentez fatigué, frileux, un peu patate de canapé, alors que vous étiez plutôt kangourou. Bref, vous voyez bien que ça peut faire accélérer ou freiner. Alors, comment on fait la différence entre un simple coup de blues et une vraie panne de thyroïde? C'est là que le médecin sort sa petite règle magique, la règle des trop ou des pas assez. L'hypothyroïdie, c'est-à-dire quand la thyroïde est paresseuse, bah tout va ralentir. Vous êtes trop fatigué, vous avez trop froid, il y a trop de constipation, trop de prise de poids, trop de peau sèche, trop je n'ai plus envie de rien, et vous dites c'est un petit coup de mou. Et l'hyperthyroïdie, bah c'est l'inverse, hein, c'est la pile électrique. Là, tout s'accélère, vous avez trop chaud, trop d'anxiété, trop de palpitations, trop envie de danser à 3h du matin, trop de perte de poids. Et si ça dure plus de quelques semaines, ce n'est plus juste une mauvaise passe, c'est vraiment une alerte thyroïde en cette journée mondiale, puisque oui, aujourd'hui, c'est la journée mondiale.
0: Voilà, alors il faut bien sûr consulter dès les premiers symptômes, docteur. Alors, que va-t-il faire le médecin ?
4: D'abord, le médecin va pas tout mettre sur le dos de la thyroïde. Ce n'est pas le seul organe farceur. Il y en a plein d'autres. Donc, votre médecin traitant va reprendre vos symptômes et puis il va faire quelques examens. Une simple prise de sang, il va doser la TSH, qui est l'hormone de régulation de votre thyroïde, pour y voir plus clair. Et si c'est une hypo, ben, on donne de l'hormone thyroïdienne en traitement. C'est un petit comprimé que vous allez prendre tous les matins, par exemple. Et en quelques semaines, vous allez voir, vous allez revivre. Vous allez redevenir humain. Et si c'est une hyperthyroïdie, ben là, faut calmer la glande avec des médicaments ou parfois même un traitement radioactif, mais c'est pas parce que c'est radioactif que c'est dangereux, je vous le promets. Allez, petit conseil en plus, regardez votre cou dans le miroir, tête un peu en arrière, vous déglutissez et si vous voyez une bosse qui bouge, consultez, c'est peut-être un nodule thyroïdien, pas de panique, 90% des nodules sont bénins, mais ça vaut le coup de faire un petit check-up chez son médecin. Allez, d'ici là, portez-vous bien.
0: Le docteur Kierzek avec nous chaque jour sur RCFM. Dans un instant, nos balades des Campacuis, direction à Biéudis, Antou, Bédrou. Cette semaine, l'info revient à 6h30 avec Alexandre Antonini. Bienvenue, bonne matinée à toutes et à tous.

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0: L'horoscope Catherine Viguier avec une planète importante.
4: Ah oui, Mercure, très valorisé aujourd'hui. Cher Bélier, ce lundi vous donne les moyens de vous organiser et de prendre soin de votre santé. Taureau, vous réfléchissez, vous voyagez peut-être. Ça joue aussi côté finance aujourd'hui. Gémeaux, de l'aisance, vous en aurez. Vous convainquez avec facilité et vous vous instruisez. Cancer, vous faites fonctionner vos méninges et ça donne de très bons résultats. Lion, cherchez-vous une solution pour un ami ou peut-être pour vous-même, vous la trouverez. Vierge, un lundi qui commence sur les chapeaux de roue, vous assurez en tout point. Balance, vos plans sont hyper constructifs et ça se passe bien, croyez en vous surtout. Scorpion, très bon début de semaine, vous avez l'habitude de tout faire et là, vous pouvez déléguer. Sagittaire, vous faites affaire avec quelqu'un pour des raisons de cœur ou de travail. Capricorne, bon début de semaine, vous avez le vent en poupe. Verseau, votre sensibilité, eh bien, elle est à fleur de peau, mais vous en faites quelque chose. Poisson, il vous faut parler à quelqu'un aujourd'hui, mais à quelqu'un de confiance. Et pour nous tous, ce soir, on aura retenu le meilleur de ce jour.
0: Merci Catherine Viguier, et à demain, à suivre le journal Alexandre Antonini, et puis aussi l'écho d'ici, avec Isabelle Donignazzi, la chronique sport également, on parlera football ce lundi matin. Bienvenue, bonne matinée, merci d'être avec nous ce lundi 25 mai.

0: Campera Tchirnaise est sur RCFM.
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0: Il est temps d'en trouver l'écho d'ici. Depuis l'ouverture de son premier salon en 2006, Franck Zanon y a progressivement structuré un groupe fondé sur l'innovation, l'expérience, l'ancrage territorial. Son ambition, proposer une approche de la coiffure plus accessible et plus responsable, dynamique entrepreneuriale qui l'a conduit à créer Organicare, puis à développer Sora, une gamme de soins inspirés des plantes corses et de la naturalité. Franck Zanon y est au micro de Michael Andréani.
3: Je voulais créer ce concept, je dirais entre guillemets, haut de gamme à petit prix, mais haut de gamme, c'est-à-dire ce côté qualitatif produit. Et on était dans l'air du temps, déjà dans les années 90, dans le bio, et puis on a évolué tout doucement, et je me suis dit, mais oui, ramenons du qualitatif produit à l'intérieur de nos salons.
4: C'est comme ça, du coup, qu'est née l'idée de créer votre propre marque de soins capillaires?
3: Pas vraiment, non, ça a été un long parcours. J'ai eu une opportunité de prendre un deuxième local, donc ça me faisait un troisième salon, dans une galerie marchande, et il fallait absolument, comme c'était une galerie marchande, il fallait un nom de franchise. Donc je suis devenu d'abord franchisé pendant 7 années, et puis passé ce contrat de 7 ans, on est arrivé à la période Covid, comme beaucoup nous avons souffert, et il y a eu une remise en question. Qu'est-ce qu'on fait? On re-signe pour la franchise. J'avais déjà développé depuis 2013 mon premier salon concept, et j'ai dit mais ça serait bien de ramener vraiment la naturalité encore plus poussée, et cette fois-ci de quitter le monde en tant que franchisé et devenir franchiseur. Et d'allier justement ce côté, parce qu'en étant franchisé, j'ai vu tous les côtés du franchisé en souffrance, de ce qui pouvait manquer, et comment, en tant que franchiseur, on pouvait répondre. C'est ça aussi, dans le côté business, qui m'a vraiment plu, c'est d'être aussi à l'écoute de mes futurs franchisés aujourd'hui. D'être passé par là, ça m'a permis de comprendre leurs besoins, et ensuite, pour la clientèle, d'amener le meilleur du meilleur. Et pour amener le meilleur, après Covid, les matières premières ont augmenté. On avait déjà une marque blanche qu'on avait créée en 2019, sous le nom de Chloris. Donc, marque blanche, c'est une marque reconnue, par exemple, où on enlève l'étiquette et on va mettre votre prénom dessus. Le produit reste le même. Voilà ce qu'on appelle une marque blanche. Et donc, on l'a nommée Chloris. Les matières premières ont flambé. Et j'ai eu cette difficulté, en fait, entre le prix du départ et puis le prix après Covid, j'avais moins de marge. Et dans mon esprit, en tant que franchiseur, le but pour mon franchisé, c'est qu'il gagne sa vie. Et pour gagner sa vie, c'est la marge. Et les produits, je me suis dit, il faut que je trouve un moyen d'avoir mes propres produits, de façon à faire profiter de cette marge à mes franchisés afin qu'ils puissent gagner. Et moi, je suis un amoureux du maquis, de la nature. Je suis d'abord né dans le rural, je suis pas un citadin. J'ai évolué à Paris par curiosité d'apprentissage. Mais mes racines m'ont rappelé, et à partir de là, je me suis dit, j'adore l'anépita, c'est ma plante. Voilà. Et j'ai dit, mais on va faire un shampoing anépita. Et l'aventure a commencé il y a maintenant, en parler, ça fait un peu moins de 10 ans, et on a fait 3 années de recherche et de développement de cosmétiques capillaires.
0: Franck Zanon, des salons de coiffure Organicare et de la marque de cosmétiques Sora dans l'écho d'ici avec Michael Andréani, que vous pouvez réécouter, vous le savez, quand vous voulez, sur l'appli ici RCFM. Michael, vous le retrouverez dans Les Experts ce matin, best-of, quelques bons moments de cette émission ce lundi de Pentecôte, que vous retrouvez bien évidemment du lundi au vendredi de 9h à 10h avec ces experts que nous propose Michael. Et vous êtes souvent nombreux à nous appeler pour leur poser toutes vos questions.
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0: 7h moins le quart, il est temps de retrouver le sport. Laurence Méride est focus ce matin sur la formation du Sporting Club de Bastia.
6: Et si la saison est à oublier pour l'équipe Fagnon, elle l'est beaucoup moins pour la réserve qui a terminé l'exercice 2025-2026 de National 3 à la 3e position. Une bonne nouvelle pour l'avenir du Sporting, Alexandre Anthony.
7: Un maintien obtenu dans un très bon temps de passage qui récompense un travail de longue haleine, initié il y a 2 ans par Manu Duicelli. Le directeur du centre de formation du Sporting est satisfait.
8: Donc on est sur l'an 2, on arrive au terme de sa deuxième année. Il y a une progression au cours de ces deux saisons, comme vous le dites. Déjà, c'est avoir la même vision, partager un petit peu la vision sur le travail, sur là où on veut les amener, et surtout qu'est-ce qu'on met en œuvre au quotidien avec eux. Après, il y a eu une montée en gamme des garçons qui nous ont rejoints, donc qui apportent un plus à la fois sur l'aspect sportif, mais aussi sur la qualité des relations. Et ce qui fait que tout le monde est tiré vers le haut. Notre objectif à nous, c'est d'essayer d'alimenter du mieux possible cette équipe première avec des garçons qui, au départ, démarrent avec nous, et puis qui, au cours de la saison ou en fin de saison, peuvent intégrer l'effectif au-dessus.
7: Car ce groupe sert de support à l'équipe Fagnon. Ce n'est pas pour rien qu'il est d'ailleurs appelé Pro B.
8: Notre objectif, c'est si on peut apporter ces 1%, 2% ou 10% pour l'équipe première, c'est notre rôle.
7: Une politique qui a donc porté ses fruits avec l'éclosion en Ligue 2 de Matteo Petrignani, Noah Ziliox, Ruben Belandjou, pour ne citer que.
6: Oui, on reviendra plus tard sur le devenir de ces jeunes joueurs, Alexandre, mais la formation a également performé en catégorie jeune.
7: Une 9e place partagée avec le GFC en U19 nationaux dans une poule très relevée. Les U17 ont eux terminé à la 10e place dans leur poule de championnat national.
8: Que ce soit sur les 17 ou les 19, il y a une continuité. Les 17 ans, c'est la continuité de la saison précédente où beaucoup d'entre eux avaient déjà découvert le niveau national. Donc on avait gagné du temps. Ce qui fait que sur la saison qui vient de s'écouler, on en a bénéficié. Et les garçons ont fait un championnat de qualité. On aurait pu faire mieux si on regarde que l'aspect comptable. Dans la progression, ça a été intéressant. Et puis plusieurs d'entre eux ont goûté aux 19 ans nationaux sur la fin de saison.
7: En ce qui concerne les 19, il s'agit du même schéma, même si là, les jeunes ont dû avoir une période de transition entre championnats régional et nationaux.
6: Avec une progression constatée, Alexandre, plutôt bon signe pour l'avenir du SC Bastia.
7: Et certains signeront pro, c'est le cas de 3 joueurs pour la saison à venir.
8: On a déjà Matteo Petrignani et Ruben Belandjou qui vont signer et qui signeront pro et qui seront intégrés à l'effectif du groupe professionnel. Voilà, ça dans un premier temps. Et derrière, très probablement, il y a d'autres jeunes qui vont les rejoindre et qui vont intégrer l'effectif professionnel. Donc les contours de l'effectif sont actuellement travailler avec Gilles Ochoa et puis dans l'attente du nouveau coach qui arrivera. Contena qui était déjà dans le groupe pro mais qui a beaucoup joué avec la réserve et donc qui sera aussi dans le groupe. Et puis par la suite d'autres garçons jeunes qui étaient sur la réserve qui seront amenés à basculer.
7: Avec une cinquantaine de joueurs, le centre de formation du Sporting va continuer à s'inscrire dans cette politique.
6: Et on retrouvera sur 100% Sporting Alexandre Antonini mercredi prochain sur RCFM.
0: Le rendez-vous est pris. Merci Laurence, à tout à l'heure, vous concernant à 7h pour le journal. Dans un instant, nous retrouverons nos enfants au micro de Vanine, comme chaque matin dans Kinebins.

0: Joe Castagne avec Una Virano en concert ce vendredi soir à Porto Vecchio sur la scène de la Salle Rouge. Dépêchez-vous, il reste encore quelques places.
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0: Très belle matinée à toutes et à tous, il est 7h. Le journal Laurence Mérite, bonjour.
5: Bonjour Christophe, bonjour à toutes et à tous.
0: Près de 400 000 croisiéristes attendus cette année à Ajaccio.
5: Soit 17% de plus que l'an dernier. Et chaque saison, la foule qui envahit les rues du centre-ville le temps d'une escale, parfois il y a plus de 8 000 personnes à bord d'un seul bateau, relance le débat parmi les habitants. Entre retombées économiques importantes pour les commerces et inquiétudes grandissantes sur les nuisances, la pollution ou encore l'impact sanitaire, les avis restent profondément partagés dans la cité impériale. Reportage de Patrice Roubaud.
6: Alors, nous avons affaire à des gens qui sont d'une extrême gentillesse, d'une extrême politesse et qui achètent vraiment bien chez tout le monde. Ils nous font travailler, donc nous sommes ravis.
7: Donc, voilà. Ceux qui disent que ça apporte rien?
6: C'est pas vrai, c'est pas vrai. Non, non, nous on y est, regardez, on est là tous les ans.
7: Et s'il n'y avait pas les croisières?
6: J'aurais pas de travail.
8: Pour Aline qui vend ses savons artisanaux sur le marché, rien ne serait possible sans les croisiéristes. En revanche, pour Christian, habitant de la vieille ville, le constat est tout autre.
9: On les voit même en vélo sur les trottoirs. C'est le bordel. Moi, je trouve qu'ils n'ont pas de respect pour la ville.
8: Doumé Sicada et Fred Parou, tous deux commerçants, estiment quant à eux que le centre-ville ne peut plus se passer de cette clientèle devenue essentielle à l'activité économique.
10: Bien sûr qu'il y a un apport, puisqu'il s'arrête dans tous les commerces. D'ailleurs, vous pouvez regarder, vous pouvez voir tous les commerces, il s'arrête de partout.
8: Il consomme ?
10: Bien sûr qu'il consomme.
11: C'est vrai, je peux comprendre la polémique. Après, la personne qui habite le centre-ville, qui d'un coup se voit débordée avec tous ses passants, les trottoirs ultra fréquentés, ça peut poser un problème. Après, c'est vrai qu'en termes de commerce aujourd'hui, avec tous les commerces qui existent en centre-ville, aujourd'hui, c'est devenu, je pense, essentiel à la vie économique de la ville.
8: Selon une étude BVA, l'activité génère environ 240 emplois locaux et près de 7 millions d'euros de valeur ajoutée. Plus largement, l'impact économique global est estimé à plus de 27 millions d'euros pour la région ajaccienne.
5: Les recherches reprennent ce matin afin de retrouver le plongeur de 49 ans porté disparu depuis hier midi à la pointe de Capilliole. Une vingtaine de sapeurs-pompiers des 6 2A et 2B sont mobilisés avec des équipes spécialisées en sauvetage aquatique et en secours en mer. Pour dénoncer l'emprise de la mafia, la danseuse et chorégraphe Saveria Tomasi a réalisé une performance hier à Bastia. Elle s'est attachée, immobile, des billets dans la bouche et couverte de faux sang devant l'oratoire de l'Immaculée Conception rue Napoléon. Réaction du public dans le journal de 8h. En attendant, la vidéo est sur notre site internet et l'application ici.
0: C'est un maillon essentiel dans le plan lancé par le gouvernement afin de rendre la France énergétiquement indépendante.
5: L'hydrogène et en la matière, l'entreprise Corsica Sole est pionnière à la base productrice et stockeuse d'énergie solaire. La société a opéré le virage de l'hydrogène avec succès. Paul Antoniotti est le président de Corsica Sole. Il détaille les dernières avancées de son entreprise.
12: Alors nous, notre développement, ça passe par la construction sur une centrale solaire existante que nous avons sur Folilge, un projet de production d'hydrogène avec le surplus d'énergie solaire. Aujourd'hui, la construction de cette petite centrale hydrogène est terminée. Nous sommes en train de produire de l'hydrogène en Corse et on en est aux essais, on va dire. Alors, les étapes à venir, donc là, c'est un projet qui a été validé et financé notamment en partie par France 2030. Nous avons fini l'ensemble de la construction, c'est-à-dire que nous avons développé la combustible et tous nos accessoires pour stocker l'hydrogène. La construction est terminée et là, maintenant, prochaines étapes, ça va être de sécuriser cette production et de pouvoir la livrer notamment au bateau du lycée maritime de Bastia d'ici quelques semaines, on espère.
5: Et puis à 8h moins le quart, il promeut actuellement l'idée d'un train à hydrogène pour la Corse. Ce militant plaide aussi pour une souveraineté de la production énergétique. Georges Guironnet est notre invité ce matin.
0: La Balagne a fêté ce week-end sa patronne Sainte Restitue à Calenzane.
5: Partie en procession samedi de l'église de la commune, les reliques de la Sainte Patronne ont rejoint la chapelle construite au-dessus du tombeau de la missionnaire chrétienne. Une procession qui s'est conclue en fin de matinée par une messe célébré par le cardinal Bustillo. Les pèlerins sont ensuite invités à rejoindre la foire pour un moment festif. On écoute d'ailleurs François-Xavier Bustillo, cardinal et évêque de Corse, au micro de Pierre Pasqualini.
13: Voilà des moments où tout le monde se retrouve pour être bien ensemble. Il y a un côté ludique, un côté spirituel, un côté détendu. Et je crois que notre société a besoin de retrouver ses valeurs.
14: Enfin, petit mot, aujourd'hui, il y avait Michel Codaccioni qui a écrit un livre sur Sainte Restitue, justement, qui atteste un peu plus de la véracité des faits de cette sainte. C'est important aussi que l'histoire s'approprie finalement la vie religieuse et qu'on réconcilie un peu l'histoire et la religion.
13: Absolument, parce que finalement, certaines personnes imaginent que nous suivons des mythes. Là, quand on a un historien qui a fait des recherches, qui a étudié en plongeant dans l'histoire, cela nous fait du bien parce qu'il nous dit que la Sainte Restitue, c'est l'histoire. C'est pas le mythe. Et donc, c'est une femme du passé et elle nous parle à nous, hommes et femmes du 21e siècle. Ce côté un peu mémoire, histoire, spiritualité et actualité, je pense que c'est important.
0: 7h05, direction les cours de tennis de Luchane avec les championnats de Corse.
5: La jeune licenciée du TC Costa Verde conserve son titre en deuxième série dames. Lola Tremella s'est imposée 6-7, 6-0, 6-0 face à Audrey Albert, licenciée au TC Luchane, plus tôt dans la journée. Elle a décroché également le titre de championne de Corse chez les 15-16 ans contre Zoé Soupison du TC Mezzavia. Et puis en rugby, le sacre pour les Ponettes pour la deuxième année consécutive. Les joueuses Corse décroche le titre de championne de la région sud-est à 10. Les Ponettes ont dominé 45 à 24 leur adversaire de la vallée du Gapo.
0: Vous ne les connaissez peut-être pas, pourtant ils exercent leur passion juste derrière l'aéroport Bastia-Porrette.
5: L'aéroclub Saint-Exupéry a organisé des journées portes ouvertes ce week-end. Vous êtes allé jeter un coup d'œil, Paul-Joseph Bouladou.
15: On les voit voler au-dessus de nous, alors on s'est dit, tiens, porte ouverte, pourquoi pas.
16: Virginie Santucci habite à Borgo. Elle est venue avec son fils.
15: On est monté dans l'avion, le petit il a pu un peu toucher tous les boutons. Du coup, on a prévu un baptême de l'air.
16: Santu, 5 ans à peine, a visiblement apprécié de pouvoir découvrir l'intérieur d'un Piper PA-28.
17: J'ai eu le droit de toucher le volant et l'aile a tourné en fait. Il a fait un bouton pour un GPS et un bouton pour le poste pour écouter sa fion.
16: François Becfort est le président de l'aéroclub. Avec une centaine de membres, 8 à 900 heures de vol par an, une trentaine d'élèves pilotes et 2 avions en propriété associative, il est satisfait de ce week-end.
18: On est très content. On a rencontré beaucoup de monde, beaucoup de gens qui sont venus en famille. Mais on a aussi pas mal de jeunes qui s'intéressent à la carrière aéronautique et qui réfléchissent en troisième, en seconde, en première, à faire un cursus d'études aéronautiques professionnelles.
16: Mais se lancer à un coût à 194 euros l'heure de vol. L'aéroclub Bastia Saint-Exupéry, conscient de ce frein, conseille de débuter graduellement.
19: Il est à 7000 pieds en descente, mais il va descendre sur l'axe 34. Donc.
0: On ne l'a pas vu à bord des avions.
5: Non, j'aimerais bien un pilote de ligne, mais il fallait s'y prendre un peu plus tôt.
0: Pourquoi pas? Attendez, il n'y a pas d'âge.
5: C'est vrai, il n'est jamais trop tard, vous avez raison, on vient de l'apprendre.
0: Allez, à tout à l'heure Laurence, on va parler tout de suite du temps et de la chaleur.
5: À dope.
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0: Avec un soleil qui sera omniprésent ce lundi de Pentecôte, du littoral à la montagne toute la journée, avec un vent faible, Des températures ce matin déjà au-dessus des valeurs de saison. Cet après-midi, ça va bien chauffer. Les températures sont au-dessus des normales de 7 degrés. Il fera jusqu'à 30 degrés sur la façade orientale, 30 dans le centre, ainsi que vers la Balagne et Ajaccio, 32 degrés dans le Valinc ou 29 à 30 degrés entre Bonifacio et Porto-Vecchio. Pour demain, pas d'évolution, avec toujours du soleil et de la chaleur. Et ça devrait durer au moins jusqu'à jeudi, voire plus, ça nous dit Météo France.
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0: Dans un instant, quelques idées de sortie près de chez vous en ce lundi de Pentecôte. L'info revient à 7h30 avec Alexandre Anthony. Bonne matinée à tous.

0: Pride avec U2 sur RCFM.
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0: Dans un instant, mon œil et la chaleur anormale de cette fin du mois de mai, nous en parlerons avec David Ossilou.
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0: Avec Avira Diagano-Niga qui se poursuit en ce lundi de Pentecôte, avec l'événement, c'est le pèlerinage aujourd'hui à partir de 10h30. Et puis, il y aura d'autres rendez-vous à 15h, atelier culinaire avec Marine Escoffier. À 15h30, un concert avec une chorale monégasque. À 17h, le concert de la chorale Estelle et Bigouille. Et puis, ce soir, toujours de la musique avec un thé dansant en compagnie d'Armand Paul à 18h. Et à 20h, le concert de Daniel Vincenzini. Et puis, il y a toujours cette centaine d'exposants qui vous attend sur le champ de foire des Forains. Vous pouvez aussi visiter le musée. Donc des animations qui se poursuivent aujourd'hui à Vire et Diagano, Niga avec RCFM bien entendu. On vous en parlait aussi dans nos différents journaux. La suite d'Avire à 10 ans de Aristidoude en Balagne à Calanzane, avec aujourd'hui à 14h un concours de pétanque sur le champ de foire, hein, avec des artisans qui vous attendent toujours nombreux. Et puis finalement remise des prix du challenge de tennis double féminin du tennis club de Calanzane. C'est aussi aujourd'hui dans le cadre d'Avir à 10 ans de Tarissidoude, donc qui se poursuit à Calanzane jusqu'à ce soir. Et puis du côté de Fouriagne, toujours le salon des arts magiques et divinatoires de la Sojo et Zignador. C'est jusqu'à ce soir avec au programme des ateliers. On parlera notamment initiation à la bioénergie ce matin. Il y aura aussi des conférences. Libérer son enfant intérieur, ce sera à 15h. Incarnation, réincarnation à 16h. Rendez-vous donc jusqu'à ce soir pour le salon des arts magiques et divinatoires de la Sojo et Zignador. Ça se passe à Fouriagne, à la salle polyvalente.
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0: Il est temps d'en trouver à 7h15 mon œil avec David Ossilou. Il va faire encore plus chaud aujourd'hui dans toute la France, avec des températures, David, de canicule, même annoncées cette semaine.
4: Et c'est maintenant que ça va devenir compliqué, parce que demain, le long week-end de la Pentecôte sera terminé, nous aurons repris le travail, et il fera parfois jusqu'à 35, peut-être davantage. Est-ce que vous avez entendu le bulletin météo samedi soir sur France 2 ?
5: On bascule dans l'inconnu.
4: Il a raison, Sébastien Thomas. Cette semaine, la France a rendez-vous en terre inconnue. Parce qu'une fin de mai comme ça, nous n'en avons jamais connu. Et des températures prévues dans les prochains jours seraient déjà anormales en plein cœur de l'été. Alors évidemment, pour l'instant, ça ressemble encore à des vacances. Les terrasses sont pleines, les plages aussi. On regarde avec plaisir les reportages sur les vendeurs de glace, les premières baignades. Plaisir quand même un peu coupable, car derrière cette météo de carte postale, certains commencent sérieusement à s'inquiéter. Hier matin, le spécialiste du climat, Cher Zaka, vous savez, l'homme au chapeau, a poussé un vrai coup de colère. Il y en a marre de devoir vous caresser dans le sens du poil pour ne froisser personne, dit-il. L'humain n'est pas le centre du monde et ses températures sont dévastatrices pour les écosystèmes. Et quand il détaille les conséquences, l'ambiance, elle change tout de suite, hein. Les oiseaux qui nichent sous les toits et qui souffrent déjà de la chaleur, les potagers à peine plantés avec des racines qui vont pas chercher l'eau assez profond, les sols qui sèchent beaucoup trop tôt, tout à coup, ça ressemble un peu moins aux vacances. Et pourtant, malgré ça, Serge Zaka continue de recevoir des messages hostiles. On lui dit de se taire, comme si parler de cette chaleur revenait à gâcher le week-end. Comme si personne ne voulait entendre qu'au fond, cette météo si agréable n'a plus grand-chose de normal. Alors ce matin, toute la France a envie d'en profiter encore. Personne n'a vraiment tort, mais personne ne devrait complètement se rassurer non plus.
0: Mon œil avec David Ossilou.
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0: Dans un instant, coup de projecteur sur l'association Clap Corse dans notre rendez-vous culturel Clap Corse qui porte des projets à destination des enfants et de leurs familles dans les territoires ruraux de Corse du Sud. Nous en parlerons avec sa présidente. Elle sera avec nous dans quelques minutes.

0: Existait Jacques Coulioli.
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0: Et en ce lundi matin, nous allons donner un coup de projecteur sur l'association CLAP. On en parle beaucoup sur RCFM qui propose tout au long de l'année différents rendez-vous pour parents et enfants avec la POPS. On va en savoir davantage avec Anaïs Madja, c'est la présidente de l'association. Vous êtes aussi pédopsychiatre, bonjour.
3: Bonjour Christophe.
0: Merci d'être
3: Merci
0: avec
3: nous. Merci de votre invitation.
0: Rappelez-nous, quels sont les objectifs de l'association CLAP?
3: Alors, cette association a été créée il y a maintenant 7 ans par des spécialistes de la petite enfance, alors psychologues, psychomotriciens, orthophonistes, éducateurs spécialisés, pédiatres, pédopsychiatres, en fait pour pallier les inégalités territoriales. Donc, nous allons de village en village, uniquement en territoire rural, avec notre équipe et tout notre matériel, on s'installe au village. Et on accueille, on propose un accueil qui est libre, anonyme et gratuit à tous les enfants de 0 à 6 ans sans distinction qui sont accompagnés d'un adulte référent. À cela s'ajoutent quelques activités annexes dont je pourrais vous parler si vous le souhaitez.
0: Oui, tout à fait.
3: Oui, alors on a aussi des ateliers d'éveil. Alors on a des ateliers d'éveil sur différents supports, éveil musical, motricité, massage bébé, etc., etc. Et on a aussi des cafés parents et on organise aussi des ciné-débats. Et on a une nouvelle activité qui s'appelle la prépa des tout-petits qui concerne les 18 mois à 3 ans pour la préparation à l'entrée à l'école. Parce que certains enfants n'ont pas d'expérience collective et on a été sollicité pour ça parce que l'entrée à l'école du coup devient assez difficile.
0: Alors il y a différents rendez-vous, vous l'avez dit, sur le territoire tout au long de l'année. Il y en aura d'ailleurs demain mardi 26 mai. Des rendez-vous qui se déroulent essentiellement sur la Corse du Sud, hein, puisque l'association est implantée sur la Corse du Sud. Vous serez donc dans le rural, vous l'avez dit, et vous serez à Santa Maria Zicche demain, mercredi à Piane, à vendredi à Cargèse. Alors déjà, le rendez-vous de demain, qu'est-ce qu'on peut en dire à Santa Maria Zicche?
3: Alors, ça m'est permis, j'inciterai plutôt sur Cargès, parce que
0: oui.
3: Nous avons notre nouvelle activité massage bébé.
0: Massage bébé, oui, en effet. Oui.
3: Voilà, et comme c'est une activité toute nouvelle qui s'adresse aux tout-petits, sinon à Sainte-Marie, c'est comme habituellement, c'est-à-dire qu'on est ouvert, on ouvre la porte de la salle communale qui est mise à notre disposition très aimablement par la commune, on s'installe, et là, nos accueillants sont prêts pour recevoir... Alors, on vient soit pour discuter avec d'autres parents, soit pour que les enfants jouent ensemble, soit pour discuter avec notre équipe. Des problèmes, je dirais, du quotidien que chaque parent peut ressentir avec ses enfants et trouver avec eux des solutions. Ou alors pour les accompagner vers l'interlocuteur le plus adéquat à leur situation et à leurs problèmes, en particulier de santé mentale s'il y en a, ou de difficultés tout simplement de développement, ou quel que soit le problème, on les accompagne vers l'interlocuteur le plus à même de les aider et on les accompagne tout au cours de leur parcours.
0: Très bien.
3: Alors la semaine suivante, nous serons à Vico, à Pietrozelle, à Côte-San et à Evisa. Voilà, parce que d'une semaine sur l'autre, c'est pas le même programme.
0: Oui. En tout cas, des rendez-vous sont nombreux tout au long de l'année avec l'association CLAP. Alors, pour avoir plus de renseignements, plus d'informations, connaître le programme, vous avez un site internet?
3: Voilà, clapcorse.fr. Là, vous aurez absolument toutes les dates, tous les programmes, tous les horaires. C'est mis à jour très régulièrement.
0: Voilà, clapcorse.fr. N'hésitez pas à vous rendre sur le site internet de l'association CLAP. Merci beaucoup, Anaïs Madja, d'avoir été avec nous. On rappelle que vous êtes la présidente de l'association. Vous êtes aussi pédopsychiatre. Merci à vous. Bon lundi de Pentecôte et on vous dit à très vite.
3: Merci beaucoup, Christophe, et bonne journée. Au revoir.

0: sur RCFM pour accueillir Carole. Carole, bonjour.
1: Oui, bonjour.
0: Vous êtes à Sarry-Solenzar, tout va bien?
1: Oui, ça va, merci.
0: Qu'est-ce qu'on a prévu de beau ce lundi?
1: Du repos.
0: Du repos, petite balade peut-être, malgré la chaleur, ouais. Non?
1: Non, on profite un petit peu du beau temps.
0: Très bien. Carole, vous allez venir à Bastia prochainement, donc pour assister au concert des musicales de Bastia. Pour vous, deux passes pour ce festival à ne pas manquer du 4 au 7 juin. C'est un festival que vous connaissez un petit peu?
1: Oui, je connais un petit peu, oui.
0: Voilà, mais vous allez vous régaler avec ces artistes émergents à découvrir ou redécouvrir, notamment Flore Benguigui, Yann Wagner, Solane, parmi tant d'autres, nos artistes insulaires qui seront aussi présents à l'Albor ou à Bastia. Merci beaucoup, Carole.
1: Merci à vous. Merci
0: allez,
1: beaucoup.
0: Bonne journée. Et à bientôt.
1: Journée.
0: Au revoir.
1: Merci, au
2: revoir. 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
0: Je suis l'invité de la rédaction et puis c'est pas des salades avec Fabrice Fenouillère avant le retour de l'info à 8h avec un nouveau journal présenté par Laurence Méride. Bienvenue et bonne matinée à tous.

0: Cheerleader, Omi sur RCFM.
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0: 8h moins quart, l'invité de la rédaction, ne plus dépendre du pétrole et du gaz. Convaincu que la guerre au Moyen-Orient va durer, c'est l'objectif affiché du gouvernement, passer au tout électrique, notamment en s'appuyant sur l'hydrogène. En Corse, alors que la majorité des trains roulent au fioul, un homme promeut actuellement l'idée d'un train à hydrogène. Il s'appelle Georges Guironet, il milite pour une souveraineté de la production énergétique. Il est l'invité de la rédaction ce matin, il répond aux questions d'Olivier Castel.
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3: Georges Guironet, merci d'être avec nous sur RCFM.
4: Et c'est moi qui vous remercie pour votre intérêt.
3: Première question, vous êtes plutôt alarmiste. Vous prévoyez-vous des grosses coupures, peut-être plus que d'habitude, en tout cas cet été en Corse, des coupures d'électricité. Pourquoi ?
4: Bien parce qu'on a une augmentation de la population de plus ou moins 4000 habitants par an, parce qu'on a de plus en plus d'usages d'électricité, tout devient électrique. La mobilité électrique qui va aller très très vite, avec les derniers événements, notamment du détroit d'Ormuz, où la progression des voitures électriques est tout à fait spectaculaire, c'était prévu, hein, puisque cet ouvrage, j'y réfléchis depuis 5 ans, je le rédige depuis 2 ans et demi. Et donc il y a aussi le numérique et il y a aussi l'augmentation de la température où tout devient maintenant climatisé. Donc pour ces 5-6 facteurs qui sont additionnels et qui s'accroissent entre eux, plus de monde, plus d'usages, plus de, etc. On peut penser à un doublement de besoins d'électricité dans les 10 ans. Je suis très alarmiste, en même temps très réaliste et très optimiste. Je vais vous dire pourquoi.
3: Dans votre ouvrage, il y a une illustration de l'évolution de la consommation historique et des besoins à venir. En 2000, on était à 1500 environ gigawatts selon RTE. On a atteint un plateau en 2024 avec 2300 et ça va continuer à augmenter selon vous. La centrale du Ricante, pensez-vous qu'elle suffira la nouvelle ?
4: Ben non, parce qu'elle était isopuissance. C'est exactement la même puissance que la précédente. On nous a vendu l'idée du biocarburant, ce qui est vraiment très trompeur, parce que le colza, c'est un carburant extrêmement carboné. Et puis, de toute façon, ça ne sera pas au colza, parce qu'il sera beaucoup trop cher. Donc, je vous parie ce que vous voulez, que ça sera au fioul. Il y a une trop grosse concurrence sur la ressource, et le biocarburant devait être beaucoup trop cher.
3: D'accord. Alors justement, une question sur votre projet, Georges Guironet. Vous présentez un projet de train à hydrogène. C'est déjà possible selon vous en Corse, selon les structures actuelles ?
4: Je ne sais pas si c'est possible en Corse, mais je sais que la Sardaigne attend des trains pour la fin de cette année. 9 trains qui seront à hydrogène. Ça fait 4 ou 5 ans qu'on le dit aux autorités locales. Et il faut savoir que c'est quand même la Corse qui, en première mondiale, en 2011-2012, a démontré qu'on pouvait produire de l'hydrogène avec une ressource solaire. Donc, à l'époque, c'était Moods et Philippe Pogge. Une démonstration probante qui fonctionne encore, mais on n'est pas passé à l'échelle. Un train hydrogène, c'est l'équivalent de 40 camions. Donc, l'idée, c'est de déplacer cet hydrogène sur les lieux où on a besoin d'énergie. Il faut savoir qu'un kilo d'hydrogène, c'est 3 fois la puissance d'un litre d'essence, par exemple. Le procédé est très très connu, quoi. La technique, on fait des centaines de milliers de tonnes d'hydrogène actuellement, mais avec du gaz. Donc l'hydrogène gris, il faut le faire avec du solaire. Et c'est là où c'est intéressant, parce qu'on a une ressource surabondante.
3: Alors bien, comment on ferait la transition ? Parce qu'actuellement, selon le service des données et études statistiques nationales de l'État, produire de l'hydrogène, ça se fait actuellement à 70% à partir de gaz naturel. Et en 2023, l'hydrogène pur produit en France provenait très majoritairement de procédés aussi qui émettent du CO2. Oui. Importation nécessaire de gaz naturel plus CO2. Est-ce que le jeu de l'hydrogène en vaut-il vraiment la chandelle ?
4: Eh bien, c'est là où on est placé. C'est que nous sommes une île, donc il faut qu'on importe tout, alors qu'on a le soleil sur place. Et ce que je vous disais tout à l'heure, on a fait la preuve qu'on savait faire de l'hydrogène avec du solaire. Il faut décarboner cette fabrication. Mais je parle aussi dans mon ouvrage de la rénovation du bâti. Je parle aussi de l'importance de l'école, de la résurrection des villages. On peut vraiment relancer les villages avec une ressource locale, pas cher, et surtout, avec un coût garanti sur 20 ans.
3: Produite comment ?
4: Ça peut être une rivière à proximité, ça peut même être de l'eau potable, comme le fait Côte-Sane ou le village de Côte-Sane, Jean-Jacques Ciccolini, qui marche effectivement sur une ressource hydraulique, hydroélectrique. Donc ça peut être du solaire, ça peut être du vent, du biométhane qu'on peut fabriquer à partir des ressources locales, des déchets. Donc on a des tas de façons de produire une électricité locale et donc de relancer des activités dans des sites isolés avec une électricité bon marché et surtout, je le répète, avec un coût garanti sur 20 ans.
3: En résumé, votre vision pour la Corse et son énergie dans les années à venir, ce serait quoi ?
4: L'Uruguay l'a fait. L'Uruguay, en moins de 20 ans, est devenu de 90% dépendant à 90% indépendant et a divisé la pauvreté du pays par 4. Donc, ça prouve que ça marche et ça a été fait dans le passé. Donc, on peut, oui, être autosuffisant, exporter éventuellement de l'énergie parce qu'on est maillé avec l'extérieur. On a la compétence, on a l'argent, contrairement à ce qu'on pense. L'argent est disponible, il faut aller le chercher, mais il est là. L'Europe, partout, là, actuellement, justement, sur le train, il y a 350 millions à prendre, à aller chercher là tout de suite. Il suffit d'inscrire un projet. Donc, il y a plein d'argent partout. On a 10 milliards d'épargne corse. On a une assistance aux pauvres, des aides palliatives. C'est presque 1 milliard par an. Ça paraît incroyable, mais j'ai les chiffres dans mon ouvrage. Et donc, on a beaucoup d'argent, mais qui n'est pas dépensé au bon endroit. Il faut s'approprier les ressources, investir dans nos productions locales.
3: Ce sera le mot de la fin. Merci beaucoup, Georges Guironnet, d'avoir répondu à nos questions.
4: C'est moi qui vous remercie beaucoup.
0: Georges Guironnet, militant pour une souveraineté de la

0: Johan ou Pansette à Paradise.
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0: Il est question ce matin d'araignées qui n'ont pas froid aux yeux.
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3: Bonjour à tous. Alors dans le monde des arachnides, il y a une grande famille, peut-être le savez-vous, celle des araignées sauteuses. Plutôt petites et courtes sur pattes, mesurant moins de 3 mm en moyenne, elles arborent pour autant souvent de très belles couleurs métalliques. Sachez qu'on en compte plus de 70 espèces en Corse, dont 11 sont endémiques à notre île. Mais une araignée sauteuse, pour qui n'est pas spécialiste, on la reconnaît surtout à sa tête, ornée de 8 yeux, lui offrant une vision panoramique étonnante à 360 degrés. Ne s'embêtant pas à tisser des toiles pour assurer la capture de leur pitance, ces petites bêtes préfèrent compter sur leur vue impeccable donc, et leur capacité de propulsion hors norme, d'où leur surnom d'araignée sauteuse. Elles savent en effet bondir entre deux rochers à la vitesse de l'éclair et sur une distance représentant 50 fois leur taille. En proportion, c'est un peu comme si à notre échelle, nous pouvions franchir la longueur d'un terrain de foot en une seule enjambée. Sachant que dans leur grande famille donc, il y a une star. L'araignée sauteuse de l'Himalaya. Pourquoi une star? Eh bien parce qu'elle est tout simplement l'être vivant non microscopique, capable de vivre le plus haut sur Terre, jusqu'à 6700 mètres en l'occurrence, du côté de l'Himalaya, où cette espèce vit au cœur de crevasses, sans aucun prédateur, puisque c'est le seul animal présent aussi haut. Du coup, que mange cette araignée qui est malgré tout carnivore? Eh bien, des insectes congelés, emportés jusqu'à elle par les vents. Mais pour être capable de vivre si haut, à près de 2,5 fois l'altitude du Chinto, dans un environnement glacial quasi lunaire, au sein duquel aucun autre animal ne s'aventure, eh bien notre araignée sauteuse doit posséder un équipement hors norme. Ce qui est notamment le cas avec un corps très velu en mode anorexique.

0: Aurac de l'Estrême, validé pour supporter moins 20 degrés. Une véritable prouesse lorsqu'on sait que n'importe quel animal qu'on placerait à ses côtés ne résisterait pas plus de 2 minutes avant de finir congelé.
1: Fabrice Fenouillard avec nous chaque jour sur RCFM pour C'est pas des salades. À suivre le journal Laurence Méride et puis Forum Le Complément. Et vos forums, bien sûr, dès 8h10.

0: dans son Céline Dion sur RCFM. Bienvenue en ce lundi 25 mai, lundi de Pentecôte. Il est 8h sur RCFM. Un nouveau journal avec Laurence Méride. Bonjour Laurence.
1: Bonjour Christophe, bonjour à toutes et à tous. Une semaine après l'incendie du Café de la Paix à Bastia, une performance artistique afin de dénoncer l'emprise de la mafia en Corse. La danseuse et chorégraphe Saveria Thomas y s'est attachée et est restée hier attachée à une chaise, immobile, des billets dans la bouche et couverte de faux sang devant l'oratoire de l'Immaculée Conception rue Napoléon. Réaction des spectateurs qui sont passés devant.
2: Elle est immobile avec des billets dans la bouche, pieds et mains liés. Et pour moi, ça montre une forme d'impuissance face au système et une dépendance aussi face à ce système. Comment le dénoncer ?
3: Je vois pas bien, pour tout dire, ce qui est ces photos. Il y a du feu, la misère du monde, la guerre, ce qui s'est passé en Ukraine cette nuit, etc., etc. Il y a tellement de possibilités qu'on pourrait y rester une journée entière, malheureusement.
4: Déjà, j'ai été attirée par la musique, le son. Et j'avoue que l'installation est quand même très, très forte, assez hypnotisante et pose beaucoup de questions. Pour l'instant, je n'ai aucune réponse.
5: Ça a attiré mon attention parce que c'est atypique. Je pense qu'elle est courageuse de tenir à ce moment-là aussi longtemps assise comme ça, avec ça dans les dents, attachée. Heureusement qu'elle n'est pas en plein soleil.
0: Oui, le soleil tape fort en ce week-end prolongé. Des records de chaleur ont été battus sur le continent, du jamais vu aussitôt dans l'année.
1: Une Laurence. Météo parfaite, Christophe, pour les croisières. En Corse, Ajaccio est depuis quelques semaines le théâtre d'un ballet de ces bateaux imposants. Et chaque année, la croissance du trafic dans l'un des ports les plus actifs de France alimente les débats dans la cité impériale. Pourtant, malgré ces critiques, la croisière constitue un moteur économique important pour Ajaccio. Les chiffres sont en hausse constante, avec près de 400 000 passagers attendus cette année, plus 13% par rapport à l'an dernier. Face à cette augmentation, certaines associations demandent davantage de contrôle et de vigilance. Pollution atmosphérique liée aux navires fonctionnant au fioul, qualité de l'air, risque pour la santé publique, mais aussi crainte d'épidémie liée à l'arrivée massive de passagers venus de différents pays. Le docteur Sauveur Merlingue, président de la Ligue contre le cancer, alerte sur deux problématiques majeures qu'il estime encore insuffisamment prises en compte par les pouvoirs publics.
6: Le premier, c'est la pollution aérienne. Ces bateaux fonctionnent au fioul à basse teneur en soufre dès qu'ils sont à une certaine distance des côtes, c'est-à-dire 3-4 miles. Et on n'a pas de contrôle de cette structure. C'est-à-dire qu'en fait, on ne sait pas si vraiment on utilise ce fioul léger à faible teneur en soufre à cette distance-là. Le deuxième élément, savoir que ces unités qui arrivent ici avec 4 à 6 000 passagers viennent d'autres pays et à ce niveau-là, c'est un milieu contraint où si un germe, il va circuler et quand ces gens-là débarquent dans une ville ou dans une localité, eh bien, ils vont débarquer avec les germes qu'ils ont acquis ailleurs. Parce que, par exemple, en Corse, si on devait faire une épidémie, on n'a ni les moyens médicaux suffisants, puis ça serait une catastrophe sanitaire sans nom. Donc actuellement, on joue à l'apprenti sorcier et ça, effectivement, il est temps que les politiques s'en inquiètent parce que si demain il y a une catastrophe, ils ne pourront pas dire qu'on ne les a pas prévenus.
1: Puisque l'on a parlé hydrogène et souveraineté énergétique il y a un peu moins de 15 minutes avec notre invité. Interview d'ailleurs à retrouver sur notre site internet et l'application ici. Focus ce matin sur le lycée maritime de Bastia. L'établissement est pionnier en la matière. Il s'est doté fin 2024 d'un navire de 20 mètres équipé d'une propulsion électrohydrogène, une première en France. Le directeur du lycée maritime, Julien Comet, au détail les bénéfices de ce bateau du futur.
7: Alors nous, notre but, c'est de faire de la formation de qualité et aussi permettre à nos jeunes de s'insérer le plus sur le marché à l'heure actuelle et dans l'avenir. Donc nous, on s'en sert comme navire de formation, aussi bien pour nos activités classiques, la navigation, la manœuvre, la pêche, la recherche scientifique, mais aussi pour tout ce qui est transition énergétique, où on va permettre à nos jeunes de se former à la conduite de ce type d'installation, qui pour le coup permettent de s'affranchir de toute énergie fossile. Donc on est sur des navires qui ressemblent plus presque à des laboratoires qu'à des salles des machines qu'on a pu le connaître, avec plus de pollution, plus d'odeur, plus de vibrations, et c'est un navire qui est totalement intégré dans son environnement. Donc on a un navire qui stocke sa propre hydrogène sur le pont directement. On a du hydrogène qui est stocké à l'état gazeux à 350 bars. Cet hydrogène se détend et rentre dans des piles à combustible. Les piles à combustible transforment l'hydrogène en électricité et cette électricité alimente deux moteurs électriques qui propulsent le navire.
0: Il est porté disparu depuis hier midi.
1: Oui, les recherches reprennent ce matin afin de retrouver le plongeur de 49 ans à la pointe de Capilliole. Une vingtaine de sapeurs-pompiers des 6, 2A et 2B sont mobilisés avec des équipes spécialisées en sauvetage aquatique et en secours en mer. Le secteur maritime de Campomore bouclé à partir d'aujourd'hui en raison d'une opération de déminage qui doit durer jusqu'au 1er juin. Des munitions historiques ont en effet été découvertes sur cette commune et doivent être neutralisées. Du coup, la navigation, le mouillage, la plongée sous-marine, la pêche et la baignade sont temporairement interdits dans cette zone.
0: Et en cette journée de solidarité qu'est la Pentecôte, le Secours catholique célèbre ses 80 ans.
1: L'association toujours à la recherche de dons et de bénévoles. Vincent Reynard est l'un d'entre eux. Pour s'être engagé dans le recrutement et la formation des bénévoles, il est important pour la structure de se faire connaître pour assurer sa mission sociale.
8: Il y a aussi des accueillis qui nous ont rejoints pour prêter main forte à l'organisation de cet événement qui est surtout tourné vers le partage, la fraternité, et c'est vraiment le sens de cette journée. L'idée, c'est vraiment de montrer que le Secours catholique est présent à Ajaccio auprès des personnes qui sont dans le besoin, dans la précarité, de présenter nos actions, de se faire connaître. Alors on est très connu des services sociaux puisqu'on vient souvent en complément du CIS, en complément de la collectivité de Corse, les travailleurs sociaux nous connaissent, et en complément des aides qui peuvent être apportées, nous on intervient pour aider à payer parfois une facture d'électricité, parfois une facture d'eau, si les personnes sont vraiment en difficulté pour régler ces frais-là.
1: Un témoignage au micro de Paolo Antonio Squarci.
0: Direction Calanzane à présent, où Sainte Restitude est à l'honneur.
1: Une procession s'est tenue hier en fin de matinée, conclue par une messe célébrée par le cardinal Bustillo. Les pèlerins sont ensuite invités à rejoindre la foire pour un moment festif. Un champ de foire qui a fait peau neuve cette année pour la sainte patronne de Calenzana et qui permet de lier au mieux le sacré et la fête populaire. Des balanins ravis au micro de Pierre Pasquali.
9: Nous, c'est notre sainte, hein. La sainte de la Balagne, mais c'est la sainte du village. Nous, on est très, très attachés. On a grandi avec Sainte Restitude. Et pour le moment, elle nous protège.
10: C'est l'événement de l'année, hein. C'est notre sainte, évidemment. Puis après, vous avez deux jours de fête, toutes générations confondues.
11: Ben, moi, je suis Calenzanais. C'est une tradition. C'est notre sainte, c'est notre patronne. On retrouve les gens qu'on aime. Et puis aussi, cette histoire qui est intéressante, quoi, de cette sainte qui a été martyrisée ici et qui nous protège quelque part.
12: Pour nous, c'est une sainte qui est vénérée à Calenzane et en Balagne, et elle protège Calenzane. C'est important pour nous d'être là.
1: Et cette foire, elle se poursuit encore aujourd'hui en Balagne.
0: Merci beaucoup Laurence, à tout à l'heure. On vous retrouve bien sûr à 9h pour un nouveau journal. On va parler météo avec la chaleur qui persiste ce début de semaine.
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0: Avec un soleil très généreux déjà ce matin, cet après-midi le temps restera très ensoleillé du littoral à la montagne. Le vent sera faible, localement modéré vers l'île Rousse. Les températures en hausse, 4 à 7 degrés au-dessus des normales de saison cet après-midi, avec 33 degrés prévus sur la plaine orientale ainsi que dans le centre Corse, 30 à Ajaccio ainsi qu'en Balagne, 28 à 30 degrés sur l'extrême sud jusqu'à 29 degrés à la pointe du Cap Corse. La température de l'eau de mer est à 19 voire 20 degrés aujourd'hui avec une mer belle partout. Demain, ce sera du grand beau temps toute la journée et puis des températures toujours bien au-dessus des normales de saison qui flirteront avec les 32 à 33 degrés, notamment sur la plaine orientale et le centre Corse une nouvelle fois.
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0: 8h09 sur RCFM, l'heure de Forum Le Complément. Dans votre chronique Forum Le Complément ce matin, le témoignage d'une auditrice après un incident survenu dans une navette du réseau Via Bastille à Bastia.
16: C'est notre auditrice Nathalie qui dit avoir assisté à une scène particulièrement tendue autour d'un paiement.
17: J'étais dans la navette que j'ai pris à Bastia sur le boulevard pour monter à Place d'Armes. Et il y a une dame en haut du boulevard qui est montée dans la navette. Déjà, elle a dit bonjour, le monsieur. Bon, ne lui a pas répondu ça. Bon, peut-être qu'il était ailleurs, je ne vais pas chercher. Et quand elle a attendu le billet de 10 euros pour payer, là, gars, il lui a crié dessus, il a dit, vous n'avez pas la monnaie? Et la dame, elle a dit, non, excusez-moi, je n'ai pas la monnaie. Il lui a dit, eh ben, vous descendez, vous allez vous faire la monnaie. La dame, elle a dit, oui, mais vous m'attendez, je reviens. Elle me dit, ah, non, non, je n'attends pas, vous descendez, vous allez vous faire la monnaie ailleurs. La dame, elle a dit, non, moi, il faut que je prenne la navette, je peux pas. Elle a dit, mais enfin, vous n'avez pas la monnaie. Il lui a dit, non, non. Et puis, il a dit, il est hors de question, maintenant que j'éteins le moteur, je démarre plus. Il a éteint le moteur de la navette et il a attendu que la dame descende. Et là, moi, j'allais me lever pour donner l'argent à la dame. Là, il y a un monsieur qui s'est levé, qui a dit, non, non, madame, vous ne descendez pas, je vous paye.
0: Alors, pour en savoir plus, Roland, vous avez contacté la communauté d'agglomération de Bastia. Concrètement, comment a-t-elle traité cet incident ?
16: Alors, notre auditrice a été contactée par téléphone par les services de la CAB peu après les faits. La collectivité explique qu'il lui est difficile d'apporter une réponse générale sur un incident de cette nature. Sur le fond, elle rappelle que conformément aux règles applicables au paiement en numéraire, lorsqu'un règlement en espèces ne permet pas le rendu de monnaie, le conducteur peut être dans l'impossibilité de délivrer un titre de transport. Au-delà de cet aspect, la communauté d'agglomération de Bastia dit regretter ce désagréments et indique que ces services travaillent quotidiennement à l'amélioration de l'offre sur le réseau Via Bastille. Pour toute réclamation ou doléance, un numéro de téléphone, le 04 95 55 18 18, ou l'adresse courriel contact@aglo-bastia.coursiga.
0: Alors, au-delà de l'incident, quelles solutions existent pour éviter ce type de difficulté au moment du paiement ?
16: Justement, au-delà de ce cas précis signalé par Nathalie, la question est aussi celle des alternatives au paiement ponctuel en espèces à bord, car la CAB rappelle que le réseau Via Bastille s'est doté ces dernières années d'outils de billettique et d'abonnement pour limiter ce type de situation. La collectivité met également en avant une tarification sociale fondée sur le quotient familial avec gratuité totale pour les foyers les plus modestes et tarifs réduits selon les revenus, plus de 9 000 usagers en bénéficient à ce jour. Concrètement, les personnes éligibles peuvent faire établir leur dossier au siège de la communauté d'agglomération de Bastia au port de Togues avec pièces d'identité, avis d'imposition et photos. Et plus largement, la CAB rappelle aussi l'existence de cartes d'abonnement rechargeables, d'une boutique en ligne et de solutions d'achat anticipées des titres de transport justement pour éviter de dépendre d'un règlement en espèces au moment de monter dans la navette.
0: Forum Le Complément, merci Roland Frias. Votre rendez-vous revient demain à la même heure.
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0: À suivre le forum 04 95 32 22 22 au téléphone et WhatsApp également, même numéro de téléphone pour réagir au forum, pour poser vos questions. Et puis Messenger ici, RCFM également disponible.
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0: 8h17 sur RCFM.
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0: Et les portes de votre émission sont ouvertes et c'est Marie-Ange qui vous accueille au standard 04 95 32 22 22. Vous avez aussi WhatsApp, même numéro de téléphone pour poser vos questions, réagir dans le forum et Messenger ici RCFM. À tout de suite donc, nous sommes ensemble jusqu'à 9h pour ce premier forum de la semaine en ce lundi de Pentecôte. 04 95 32 22 22. Voici Messager en live avec Estée, les nouvelles chansons qu'on vous fait découvrir sur RCFM.

0: Estelle et messagerie sur RCFM 04 95 32 22 22 pour le forum. Avec Claudie qui est avec nous. Claudie, bonjour.
1: Bonjour à tous. Alors, c'était pour mettre un peu de gaieté, pour vous souhaiter un très bon lundi de Pentecôte à tous. Soyez heureux et attention à la plage au coup de soleil.
0: Ah ben c'est gentil, merci beaucoup. Et oui, en effet, attention à la plage au coup de soleil.
1: Oui, parce que là, ça va commencer, là.
0: Ah, exactement.
1: Alors, soyez prudents et des grosses bises à FCFM et à tous les auditeurs.
0: Merci beaucoup, Claudie. Passez une bonne journée, un bon lundi de Pentecôte.
1: Voilà, et dans la gaieté. Hein.
0: Exactement, dans la gaieté, on en a besoin. Merci, Claudie.
1: Au revoir. Allez, au revoir, au revoir.
0: Prudence, bien sûr, avec la chaleur. Hein, on vous le disait, 32 à 33 degrés prévus aujourd'hui sur la façade orientale, notamment, hein, même sur l'ouest, il fera très chaud hein, si vous allez à la plage. Hein, pensez bien sûr à vous protéger aux heures les plus chaudes de la journée. Crème solaire notamment, chapeau pour les enfants, pour les adultes également. Soyez bien sûr très très prudents. 04 95 32 22 22, on continue le forum. C'est Marie-Ange qui vous accueille au standard. Nous sommes ensemble jusqu'à 9h, à 9h05. Juste après le journal présenté par Laurence Méry de Le Best-of des experts, avec quelques bons moments de votre émission que vous écoutez du lundi au vendredi, proposée, présentée par Mickaël Andriani, 9h-10h, donc le best-of des experts. Et puis après, dès 10h, vous retrouverez Saveri avec vous jusqu'à 11h. Et puis 11h midi, votre jeu Indouina, toujours avec Saveri, pour repartir comme chaque jour avec de superbes cadeaux. Nous, pour l'instant, on poursuit le forum. C'est Nono qui est avec nous, bonjour.
2: Oui, bonjour. Voilà, je vous téléphone pour un fait précis. Je suis un adepte du parc de l'Annonciade, puisque j'ai un chien, un petit bichon. Et je voulais signaler que, bon, évidemment, il y a déjà une femme qui a téléphoné, que les chiens sont en liberté et en liberté. Et samedi matin, il y en a un qui est venu m'agresser, c'est-à-dire qu'il a sauté sur mon chien, moi il me le tue. Et pour le protéger, donc j'ai sauté sur le chien, et évidemment je me suis pelé les jambes, etc., hein. Et j'ai été obligé de lui donner des coups de poing, des coups de poing, des coups de poing pour m'en libérer. C'est-à-dire que le chien, si je ne protège pas le mien, il me le mange.
0: Et il était où le propriétaire du chien ?
2: Elle était impassible, discutait. Et quand je lui ai dit, et puis même il y avait des gens qui lui ont dit, mais enfin madame, vous vous rendez compte un peu le danger, il faut l'attacher. Et il a besoin de courir. Non, mais attends, vous vous rendez compte, je lui disais pas un truc pour courir. Alors on n'est plus en sécurité. Moi, je me dis, bon, j'aimerais bien qu'il y ait de temps en temps par exemple, un contrôle. Pourtant, j'ai un chien, j'ai toujours des chiens, qui a un contrôle. Et les chiens qui ne sont pas en laisse, eh bien, une contravention. Voilà, les gros chiens qui ne sont pas en laisse, une contravention. Vous n'arrivez plus à marcher, vous vous faites bouffer. Je vous dis, là, ça s'est passé samedi matin, j'ai des courbatures de partout, parce que la cascadeuille, hein, bonjour, hein, bonjour, il m'a traîné. Et je me suis retrouvé par terre. Voilà. Et tout le monde regardait, tout le monde gueulait. Ouais,
0: c'est dangereux quand même.
2: Dangereux, voilà. Donc,
0: appel au civisme.
2: Hein ?
0: Un appel au civisme, bien sûr.
2: J'ai dit, bon, tout le monde a le droit de vivre. Mais là, par exemple, depuis samedi, ben, je n'y vais plus les pieds, alors que j'y allais tous les matins. Je n'y vais plus. Mmh. Je n'y vais plus parce que je n'ai pas envie de me faire bouffer. Mmh. Moi, le mien, c'est un petit bichon d'un an. Ce matin, j'étais à l'arrivée, il court sur la plage, il n'embête personne. Et là, vous ne pouvez plus circuler. Et pourtant, je vous dis, moi, je suis chien, j'aime les chiens, mais là, il y a un manque de civisme, ils n'ont rien à foutre, rien à foutre. Non, il a besoin de courir. Non, mais j'ai dit, attends, on n'a pas d'excuse, rien du tout.
0: Bien, voilà. Nono, écoutez, on appelle au civisme des propriétaires de chiens.
2: Ouais.
0: Hein? Et soyons prudents. Merci à vous.
2: Allez, merci.
0: Allez, bonne journée. Au revoir. 04 95 32 22 22, on continue le forum. Avec Eric. Eric, bonjour.
3: Bonjour.
0: Vous voulez nous parler d'SFR, vous, Eric?
3: Ouais, j'ai un petit souci. Enfin, j'ai un gros souci, en fait. Je suis commerçant à Ajaccio.
0: Oui.
3: J'ai un établissement qui a une vocation plutôt touristique. Hein. On est ouvert 7 mois de l'année avec un accueil essentiellement de clients qui viennent du continent ou de l'étranger. Et là, moi, j'ai un problème avec SFR parce que il y a quelques semaines, SFR nous a signalé que comme la DSL disparaissait, donc ils étaient obligés de couper notre ligne et de nous proposer la fibre à la place. Dont acte, on accepte, on passe, et puis là, on vient d'apprendre que la fibre n'était pas exigible, donc on n'a plus de ligne.
0: Oui.
3: Donc on a, on nous a donné une box 5G pour Dontact, ça fonctionne. Sauf que l'on a perdu notre numéro de téléphone. Mmh. Et on a demandé le report de notre ancien numéro de téléphone. On l'a pas. Donc ce qui veut dire qu'aujourd'hui, moi j'ai passé de l'hiver à faire de la communication, j'ai des documents, j'ai des flyers, j'ai de la publicité, j'ai des fournisseurs, tout ça avec un numéro de téléphone, par l'office du tourisme, etc. Et SFR s'en fiche royalement. Ouais. Non, vous n'aurez rien. Donc moi aujourd'hui, je voudrais savoir s'il y a d'autres commerçants qui ont été dans la même situation que moi et qui ont réussi à se dépêtrer et à voir ça. Parce que moi, aujourd'hui, ben, les gens qui vont à l'office du tourisme, on leur dit, ben, vous allez dans cet établissement, super, et il n'y a personne qui décroche. Donc moi, mon image, je ne vous en parle pas. Le préjudice commercial, je ne vous en parle pas. J'ai des employés, j'ai en face SFR qui s'en fiche royalement, qui a un service après-vente. Alors peut-être que ce matin, il y aura quelqu'un qui va l'entendre chez SFR et qui daignera apporter une réponse, mais ce n'est pas le cas jusqu'à présent. Et moi, on est mi-mai, la saison elle a commencé depuis un mois pour nous, et puis voilà, et puis c'est la cata, parce que le téléphone ne sonne pas, c'est normal, il n'y a personne, il n'y a pas de numéro. Donc je voudrais savoir si c'était normal, si je suis le seul dans cette situation, si quelqu'un peut nous aider, ou si que vous passez à l'antenne pour que vous puissiez leur permettre de voir comment ils ont vécu la chose, mais je n'ose pas espérer que SFR m'appelle, je n'y crois pas, mais...
0: Bon, sait-on jamais. Quoi qu'il en soit, vos coordonnées sont au standard RCFM. Eric, hein, si les services SFR nous écoutent, je ne sais pas si nous écouterons ce lundi de Pentecôte, mais en tout cas, sait-on jamais. Et puis, s'il y a d'autres commerçants qui subissent un petit peu, qui sont même dans votre cas, qui n'hésitent pas à nous appeler aussi, Eric.
3: Mais c'est une grâce.
0: Bon, merci à vous, bon courage.
3: Bonne belle journée.
0: Allez, bonne journée à BJ. On retrouvera le forum après l'actualité 04 95 32 22 22. On se retrouve dans moins de 10 minutes pour la seconde et dernière partie du forum pour ce lundi matin.
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0: Et Piazza d'Information est Soto Remezzo, donc. 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
0: Seconde partie de votre rendez-vous. Nous restons ensemble jusqu'à 9h. 04 95 32 22 22 au téléphone, par WhatsApp également, ou bien ici RCFM par Messenger. Et c'est Linda qui est avec nous. Bonjour.
13: Oui, bonjour.
0: Vous étiez à Marseille, vous, pour course maison.
13: Voilà, exactement.
0: Alors, parlez-nous de...
13: Je peux vous dire que c'était magnifique. Patrick Defiore a mis notre Corse
0: oui.
13: en valeur, de et... partout. Et je remercie tous les chanteurs, bien sûr,
0: oui.
13: mais surtout Patrick.
0: Bon, Patrick et les autres, hein, puisqu'il y avait de nombreux bien chanteurs présents, nombreux chanteurs corses aussi, hein, qui ont fait le déplacement.
13: Le déplacement, c'est ça.
0: Souvenir
13: c'est
0: particulier, ça. Linda, je ne sais pas, il y a un moment qui vous a marqué plus qu'un autre dans ce concert.
13: Écoutez, tout était parfait.
0: Tout
13: Moi,
0: était parfait.
13: Moi, je n'ai rien à redire. Tout était très, très, très bien.
0: Bon, mais écoutez, tant
13: voilà.
0: mieux.
13: Le un peu qui m'a touché, ça a été quand il a présenté sa maman.
0: Ah, oui.
13: Ça a souffert. Je suis maman et je pense que ça a beaucoup marqué tout le monde.
0: Bon. Linda, mais nous sommes ravis que vous ayez passé un bon moment donc à Marseille, à Courseau-Mézoumez, ou donc samedi soir.
13: Et puis, magique, si... magique. Ouais.
0: Si d'autres personnes ont vécu ce moment, qu'ils n'hésitent pas à nous appeler, hein, pourquoi pas pour nous parler de,
13: moi, j'ai été
0: de ce
13: ravie.
0: Beau concert.
13: J'ai été ravie, je peux vous dire que c'était... Vraiment voilà. très, très, très beau.
0: Un souvenir qui restera gravé dans votre mémoire.
13: Oui, je l'avais vu déjà à Paris, hein, le premier.
0: Ah, vous l'aviez ça. Vu à Paris, d'accord. Ouais.
13: Voilà.
0: Bon.
13: Mais j'ai été quand même à Marseille.
0: Très bien.
13: Ma sœur, ma fille oui. et ma belle-sœur.
0: Bon.
13: Voilà.
0: Linda, merci beaucoup d'en avoir parlé.
13: Merci. Bonne
0: et
13: journée.
0: À bientôt. Bonne au journée. Au revoir. On continue au 04 95 32 22 22, le forum jusqu'à 9h.

0: Chez Coué les Gypsies, Jean-Charles Pape, Mort, Bianca et Blue sur RCFM 9h-20. Le forum continue avec César. Bonjour César.
1: Oui, bonjour.
0: Alors, vous nous parlez d'incivilité, vous.
1: Oui, les incivilités qu'on subit le dimanche lorsqu'il y a le marché à la petite place des Cannes à côté de l'immeuble Les Saules. Un exemple, hier, j'avais rendez-vous pour une radio, avant de pouvoir rentrer ou sortir de chez nous, 1h30.
0: Hier un dimanche, hein, César.
1: Bloqué. Bloqué, les deux, aussi bien pour entrer que pour sortir. Tant et c'est bien que c'était à la limite qu'on se bagarre. J'avais rendez-vous pour passer une radio. En plus, il y a toutes les incivilités qui on laisse le détritus et tout ça. En titre d'exemple, dimanche dernier, nous avons eu un concert de Portugais entre 450 et 500 personnes. Pas le moindre mégot par terre, ce qui n'est pas du tout le cas du côté lorsqu'il y a les commerçants. Alors, ils viennent, ils s'accaparent le parking des deux résidences, et enfin, question de circulation, n'en parlons pas. On ne peut plus se rentrer ni sortir de chez nous. Je vous dis hier, 1h30 minimum pour pouvoir sortir. Je tente, c'est bien, je suis arrivé avec 2 heures de retard pour passer une radio. Donc, c'est des choses inadmissibles. Ils pourraient au moins faire venir la municipale mettre un peu d'ordre. Il me semble. Hein.
0: Bien, César, écoutez, alors le message est passé. S'il y a peut-être des commerçants qui veulent nous répondre, ou peut-être la mairie d'Ajaccio, voilà, bon, pour voir un petit peu s'il y a vraiment de l'incivilité ou pas. Hein.
1: Il fallait voir le nombre de voitures qu'il y avait dans les deux sens. Ça bloquait, plus personne ne pouvait ni rentrer ni sortir. Alors, il faut le minimum de respect quand même. Le minimum.
0: Oui, il faut laisser quand même
1: sortir. Je vous laisse, merci.
0: Merci à vous, César. Allez.
1: Je m'excuse de vous avoir dérangé.
0: Non,
1: parce que
0: le forum est...
1: des choses comme ça, c'est inadmissible.
0: Le forum est là pour ça. Merci, César.
1: Allez,
0: à bientôt. Bonne journée. Au revoir. On reste sur les incivilités. Direction Bastia, à présent. Et vous voulez revenir, Thérèse, sur les chiens sans laisse. Bonjour, Thérèse.
2: Bonjour, comment allez-vous, cher monsieur?
0: Ça va et vous?
2: Ça va, je vous remercie, il fait beau, c'est déjà
0: bon.
2: Écoutez, moi je parle comme le monsieur, j'habite à l'Annonciade.
0: Oui.
2: C'est des terrains qui servent de toilette aux chiens. Des chiens qui sont, surtout les gros chiens, vous voyez. Je ne comprends pas pourquoi ils devaient te parler, ces gros chiens. Ils laissent courir, ils les laissent faire le besoin, et les gens circulent, les enfants, il y a aussi un coin enfant. Et il y a un espace pour chiens tout à fait au fond, je ne sais pas si vous voyez, à Bastia, l'Annonciade.
0: Oui, vous avez un canicite.
2: Il y a beaucoup de pins qui sont... Il y a de beaux arbres, il y a un parking. Entre autres, il y a beaucoup de voitures abandonnées, enfin, vous savez, je ne sais pas. Et les gens, c'est comme ça. Moi, j'ai vu un reportage sur le continent. Un maire d'un village, il en avait assez, lui aussi, de toutes ces crottes, ces chiens sans laisse. Et alors, il faut enregistrer le chien à la mairie et sur votre portable. Si la police municipale qui passe, qui vous demande, vous êtes enregistré, oui, est-ce que vous avez un sachet dans la poche? Si la personne n'a pas de sachet dans la poche, 135 euros illico. Touchez le portefeuille, vous allez voir la ville comme elle va être propre. Voilà. C'est tout.
0: Pourquoi pas? Ça peut être une idée.
2: Oui, mais c'est faux. Les gens, je vous dis, c'est vrai, il y a beaucoup d'incivilité de partout, je vous dis. Même les voitures qui sont abandonnées. Mais pourquoi ne passe pas la police municipale la police municipale ne passe pas souvent, voilà. Pour voir toutes ces voitures, on les voit qui sont abandonnées parce qu'elles sont sales. Et puis, vous savez, les roues, il y a plein de saletés, c'est qu'elles ne bougent pas. Et puis, il y en a qui sont même cassées. C'est dommage. Un si bel endroit, il y a quand même un beau jardin, beaucoup de pins parasols. Je vous dis, il y a même deux espaces pour jouer aux boules. Il y a des messieurs qui viennent jouer aux boules. Et les gens n'aiment pas les belles choses, je ne sais pas. Je ne comprends pas ça.
0: Bon, allez, faisons preuve un petit peu de civisme. Merci Thérèse pour cet appel. Et à bientôt. Au revoir.
2: Bonne journée, au revoir.
0: Allez, on revient sur le concert de Kursumezume et Zoom. Avec vous, Marie-Jo, bonjour.
3: Bonjour.
0: Vous étiez à Marseille, vous aussi?
3: Oui, exactement, oui. Donc, je fais partie de la chorale d'Ajaccio, le cœur du chant libre.
0: Oui.
3: Et je voulais juste témoigner de toute l'émotion qu'on a eue en tant que choriste de faire ce truc de dingue, mais vraiment de dingue, avec tous les artistes insulaires et continentaux. Alors voilà, c'était vraiment un moment d'exception. On a chanté, on a ri, on a pleuré en même temps que tout le monde. On a vu 55 000 personnes debout pour chanter le Dio. C'était incroyable de bienveillance, de gentillesse entre nous. Mais vraiment, je remercie Patrick Fiori, notre chef de chœur Franck Castellano, qui nous a permis de chanter ensemble. On a fait des répétitions à Ajaccio, on a travaillé à la maison aussi, parce que on n'avait qu'une répétition par mois pour ce concert et tout. Et on a fait un truc de dingue. Franchement, je voulais vraiment témoigner et dire que tous les artistes ont été magnifiques. Chanteurs corses, chanteurs continentaux, tout le monde, le public a été formidable, on avait une ambiance de fou dans l'avion quand on est parti, quand on est revenu, les gens étaient contents. Alors merci, merci à tous et voilà, j'espère que l'expérience va continuer et recommencer encore à Marseille ou ailleurs. Voilà, c'était juste le témoignage.
0: Merci en tout cas pour ce beau témoignage, Marie-Jo, en tout cas ça restera un souvenir gravé dans votre mémoire et tous les choristes et aussi les chanteurs insulaires qui pour la plupart aussi incarnaient la nouvelle génération. On sait que certains voilà garderont ça dans leur mémoire. Merci beaucoup Marie-Jo.
3: Merci à vous encore.
0: À bientôt. Au revoir. 04 95 32 22 22, encore 10 minutes pour participer au forum. À tout de suite.
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0: 04 95 32 22 22 au téléphone ou bien par WhatsApp pour participer au forum. Ici RCFM, Paz Messenger également pour vos témoignages ou bien vos questions. À tout de suite.

À 9h, le journal Laurence Méride et puis les experts, le best-of, quelques bons moments de cette émission que vous retrouvez du lundi au vendredi avec Mickaël Andriani au 04 95 32 22 22. Et puis dès 10h, c'est Saveria qui vous accompagnera jusqu'à midi. Allez, encore quelques minutes si vous voulez participer au forum 04 95 32 22 22.

0: Queen sur RCFM.
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0: Allez, à suivre le journal. Le forum revient demain matin dès 8h10.

0: Eric Mathé sur RCFM. Belle matinée, bonne journée à toutes et à tous. Il est 9h. Le journal, Laurence Mérite, bonjour.
1: Bonjour.
0: Encore de fortes températures prévues ce lundi.
1: De nouveaux records mensuels de chaleur devraient être battus, en particulier dans l'ouest du continent. En Corse, l'air circule quand même mieux. Température idéale d'ailleurs pour les croisiéristes à Ajaccio. C'est l'un des ports les plus actifs de France. Près de 400 000 passagers sont attendus cette année, plus 17% par rapport à l'an dernier. Alors avec les associations qui se plaignent notamment de la pollution et de l'autre côté les commerces qui tirent leur épingle du jeu, la hausse du trafic est toujours au cœur du débat dans la cité impériale. Les artisans défendent une activité devenue essentielle pour l'économie locale. Leurs explications avec l'Office intercommunal de tourisme du pays ajaccien.
2: Beaucoup plus de monde les jours où il y a des bateaux. Après, ça dépend des bateaux. Il y en a certains où ils vont plutôt en extérieur sur des excursions, donc on les voit moins en centre-ville et donc moins à l'office de tourisme.
3: Alors, nous avons affaire à des gens qui sont d'une extrême gentillesse, d'une extrême politesse et qui achètent vraiment bien chez tout le monde. Ils nous font travailler, donc nous sommes ravis.
4: Après, la personne qui habite le centre-ville, qui d'un coup se voit débordée avec tous ses passants, les trottoirs ultra fréquentés, ça peut poser un problème. Après, c'est vrai qu'en termes de commerce aujourd'hui, avec tous les commerces qui existent en centre-ville, y compris, je trouve, des fois, même en discutant entre nous, même les pharmaciens, des fois, voient la différence entre un jour avec les croisières et un jour sans croisière.
1: Les recherches reprennent ce matin afin de retrouver le plongeur de 49 ans porté disparu depuis hier midi à la pointe de Capiliol. Une vingtaine de sapeurs-pompiers des 6, 2A et 2B sont mobilisés avec des équipes spécialisées en sauvetage aquatique et en secours en mer. Le secteur maritime de Campomoro bouclé à partir d'aujourd'hui en raison d'une opération de déminage qui doit durer jusqu'au 1er juin. Des munitions historiques ont en effet été découvertes sur la commune et doivent être neutralisées. Du coup, la navigation, le mouillage, la plongée sous-marine, la pêche ainsi que la baignade sont temporairement interdits dans cette zone. Afin de dénoncer l'emprise de la mafia en Corse, la danseuse et chorégraphe Saveria Tomasi a réalisé une performance hier à Bastia. Elle s'est attachée à une chaise, des billets dans la bouche et couverte de faux sang devant l'oratoire de l'Immaculée Conception rue Napoléon. Photos et vidéos sur nos réseaux sociaux. Et puis la Balagne célèbre Sainte Restitude, la sainte patronne de Calenzana, une célébration populaire qui a fait peau neuve cette année et qui permet de lier au mieux le sacré et la fête populaire. Laetitia Manicacci est adjointe au maire de Calenzana. Elle est au micro de Pierre Pasqualini.
5: Comme on tombait pour le week-end de Pentecôte exceptionnellement, on a rallongé, donc on a enrichi de concerts, on en avait déjà, mais là aujourd'hui on a Daniel Vincenzini Demantini, on a un spectacle pour enfants encore cet après-midi, des déambulations parce que on reste fidèle un petit peu aux origines de l'association organisatrice à Calimfé, j'étais au début, donc des échassiers, une parade de mascottes pour les enfants, donc on a vraiment étoffé entre la tradition, le sacré, la modernité et le côté festif.
1: Et la foire se poursuit encore ce lundi en Balagne. 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
2: Bonjour à toutes et à tous, soyez les bienvenus dans ce best-of des experts avec trois thèmes qui seront évoqués, l'intelligence artificielle et ses bouleversements dans notre vie de tous les jours, les clés pour mieux comprendre et accompagner nos enfants face aux émotions, aux écrans et à l'école, ainsi que les droits des passagers aériens à l'approche des vacances. Retard, annulation, bagages perdus, indemnisation, quels sont réellement les droits des voyageurs? Lorsqu'un trajet en avion tourne au casse-tête, on retrouve un invité représentant l'association Que Choisir Ensemble en Corse.
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2: Bonjour, Jérôme Franck.
3: Bonjour Michael, bonjour et merci pour cette invitation.
2: Ravi de vous retrouver. Peut-être deux mots avant d'attaquer sur notre sujet du jour. Ce changement de nom, Que Choisir Ensemble pour l'UFC Que Choisir, qu'est-ce que ça représente? Ça traduit quelle volonté?
3: Alors c'est une volonté de rappeler qu'on est avant tout un regroupement, une association qui regroupe tous les consommateurs et que les consommateurs, lorsqu'ils sont ensemble, ont un vrai pouvoir. Le pouvoir de faire changer les choses, de faire assurer leurs droits, de choisir ce qu'ils veulent. De choisir ce qu'ils veulent manger, ce qu'ils veulent consommer. Et c'est la signification essentielle de ce changement de nom.
2: Bien, donc au moins les objectifs sont encore plus clairement définis. Nous sommes donc sur les droits des passagers aériens. Aujourd'hui dans les experts, on va essayer de comprendre le cadre général. Pour commencer simplement, quels sont les grands droits des passagers aériens aujourd'hui?
3: Alors, le règlement communautaire 261-04, effectivement, prévoit des situations d'annulation sur Booking et des situations de retard qui obligent les compagnies aériennes à mettre en œuvre un certain nombre de droits pour les consommateurs qui vont de l'indemnisation à l'assistance, au remboursement des billets dans des délais encadrés et ainsi de suite.
2: Alors à qui est-ce qu'elle s'applique cette réglementation européenne concrètement? Est-ce que tous les vols sont concernés?
3: Alors, tous les vols qui partent d'un aéroport européen, quelle que soit la nationalité de la compagnie, oui. Ensuite, s'ils ne partent pas d'un aéroport européen, mais que la compagnie est européenne, ça s'applique également.
2: Bien, important de le préciser. Est-ce que les compagnies jouent globalement le jeu ou est-ce qu'il y a encore des abus?
3: Alors, là, c'est le vrai débat. C'est le vrai débat. Ce règlement communautaire, il a plus d'une dizaine d'années, hein, parce qu'il est de 2000. Oui, même 20 ans, 2004. Et les compagnies aériennes n'ont rien fait pour faciliter la vie des consommateurs. À tel point qu'effectivement, se sont créés un certain nombre d'officines pour vous aider à faire valoir vos droits. Officines qui interviennent, bien sûr, pas gratuitement, puisqu'elles vous prennent en général à une commission qui est de 25% du prix de l'indemnisation forfaitaire que vous allez avoir. Et la difficulté vient de se renforcer puisque le législateur vient encore compliquer la vie du consommateur. En cas de refus des compagnies aériennes, il a mis en place depuis 2026, depuis février 2026, une procédure particulière complètement dérogatoire du droit commun pour les petits litiges en obligeant, un, à saisir le médiateur du tourisme. Peut-être pas de problème, mais les délais de traitement sont très longs, 3-4 mois, alors qu'ils devraient répondre dans un délai de 2 mois. Mais surtout, en obligeant à assigner, c'est-à-dire à recourir à un commissaire de justice, hein, pour saisir le tribunal et obtenir l'indemnisation. Et cette assignation, elle doit être délivrée au nom du passager ou éventuellement du passager et de sa famille, mais on ne peut pas se regrouper. Alors, c'est une disposition clairement, qui va pousser les compagnies à continuer à refuser l'indemnisation qui est due. Et on a d'ailleurs à Que Choisir Ensemble décidé de faire un recours contre ce décret.
2: Oui, parce qu'effectivement, au lieu d'aller vers une simplification, on va vers une situation plus complexe. C'est un non-sens.
3: C'est un non-sens. Alors, c'est dû à l'encombrement des juridictions. C'est vrai que le tribunal judiciaire d'Aulnay, par exemple, était surchargé, hein, puisque vous pouvez saisir le tribunal du lieu du départ du vol ou du lieu du siège de la compagnie aérienne. Et donc, les délais de jugement étaient devenus extraordinairement longs, hein, plus de 24 à 36 mois pour obtenir une décision. Et on a pris cette mesure, qui est une mesure, je vous le dis, tout à fait imparfaite et insatisfaisante pour assurer l'effectivité du droit des consommateurs.
2: Ça promet. Pourquoi a-t-on encore autant de passagers, Jérôme Franck, qui sont mal informés malgré un cadre juridique solide ?
3: Alors c'est vrai qu'en principe, l'obligation d'information pèse sur les compagnies aériennes. On le voit, hein, au hall d'embarquement, normalement, il y a un affichage qui est prévu, c'est prévu par le règlement d'ailleurs, qui vous indique vos droits. Vous devriez avoir sur les sites internet des compagnies aussi des informations régulières, mais c'est clairement défaillant et pas suffisant. Et moi, ce qui me choque surtout, c'est que les compagnies, si elles voulaient jouer le jeu, devraient proposer une indemnisation de façon spontanée aux consommateurs. Quand elles savent qu'effectivement le règlement a vocation à s'appliquer, pourquoi attendre que le consommateur soit proactif? Pourquoi attendre effectivement que l'on soit dans l'obligation de saisir une officine, voire la juridiction, pour permettre l'application de ses droits?
2: C'est pas un peu vicieux tout ça, dans le sens où on pourrait se dire, mais peut-être que certains ne vont pas faire le réflexe, ne vont pas avoir le réflexe, certains vont baisser les bras, et donc finalement, bon, ça nous profite.
3: C'est clair, c'est une volonté.
2: Concernant les annulations, puisque c'est un problème qui est récurrent, qu'est-ce qu'on peut faire concrètement lorsqu'un vol est annulé? Le premier réflexe à avoir, on est vraiment dans une démarche de pédagogie pure.
3: Lorsque le vol est annulé, effectivement, vos droits diffèrent suivant le délai dans lequel vous avez été averti. Si vous avez été averti plus de 2 semaines avant le départ, vous avez droit essentiellement au remboursement du billet dans un délai de 7 jours. Hein. Donc vous pouvez faire la demande, vous avez le droit au remboursement du billet. Si l'annulation intervient dans un délai plus court, hein, entre 7 et 14 jours, vous avez effectivement la possibilité d'avoir également un réacheminement qui vous est proposé. Hein. Et puis si le délai est encore plus court, là, dans ces cas-là, vous pouvez avoir droit à une indemnisation forfaitaire qui peut intervenir. Même chose en cas de surbooking. Hein. Alors, je sais que c'est pas très fréquent, mais ça arrive quand même. Hein, où effectivement, les refus d'embarquement ouvrent droit à indemnisation au profit du passager.
2: Alors, vous avez parlé de différentes possibilités. Comment, parce que certains peuvent hésiter, choisir entre remboursement et réacheminement. Est-ce qu'il y a des critères à prendre en compte ?
3: Pour le passager, oui, clairement. Hein. Dans quel délai on peut vous réacheminer ? Moi, je pense que c'est souvent plus sûr de choisir le remboursement, hein, d'autant qu'il est encadré en termes de délai, hein, dans le délai de 7 jours, et de voir par ses propres moyens comment on peut parvenir à la destination qu'on a choisie.
2: On est encore toujours en train de détailler les différentes possibilités pour nos amis auditeurs, pas forcément toujours au fait de leurs droits, notamment sur le sujet de l'aérien. Dans quel cas peut-on prétendre, pardon, à une indemnisation financière ? On va faire un peu de redite peut-être.
3: Ouais, on va essayer de simplifier, mais en principe, dès lors qu'il y a une annulation ou un retard qui de plus de 3 heures, vous avez droit à une indemnisation financière si le vol effectivement arrive avec plus de 3 heures de retard à la destination finale. Hein. Donc l'indemnisation, elle est par palier en fonction de la distance, hein, plus de moins de 1500 km, plus de 1500 km, et ainsi de suite. Hein. Vous trouvez toutes les informations gratuitement sur notre site Que Choisir Ensemble, qui vous précise effectivement quels sont les droits des passagers. Et cette indemnisation, elle est la plus basse, 250 €, sauf en cas de surbooking, où effectivement, là, si vous arrivez plus de 2 heures après la prévision initiale à votre destination, vous avez droit, et même si le retard est inférieur à 3 heures, vous avez droit à une indemnisation qui est de 125 €. Hein. Ça, c'est dans l'hypothèse du surbooking. Sinon, c'est pour les retards et annulations de plus de 3 heures, vous avez droit à 250 €, sauf circonstances exceptionnelles. Alors, on connaît effectivement l'imagination des compagnies, oui, pour définir ce qu'est une circonstance exceptionnelle.
2: J'allais vous lancer là-dessus, justement. Oui, c'est circonstance exceptionnelle, extraordinaire. Il se cache quoi derrière ce terme, en fait?
3: Il y a effectivement les différentes hypothèses qui sont survenues. C'est sûr que la guerre, c'est une circonstance exceptionnelle. Par exemple, hein, l'explosion du volcan en Islande il y a, je sais plus de 15 ans, était une circonstance exceptionnelle. En revanche, la grève de la compagnie aérienne n'est pas une circonstance exceptionnelle. La panne, l'incident technique sur un appareil, en principe, n'est pas une circonstance exceptionnelle.
2: Le mauvais temps ?
3: Le mauvais temps peut être une circonstance exceptionnelle si, effectivement, les conditions sont tout à fait anormales.
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2: Jérôme Franck pour Que Choisir Ensemble, c'est le nouveau nom de l'UFC Que Choisir, est avec nous. On en parle toute cette matinée, les droits des passagers aériens. Saisissez-vous de cette émission 04 95 32 22 22 pour le standard téléphonique et le WhatsApp, plus la page Facebook ici RCFM et le compte Messenger. On était sur le dossier des annulations de vol. Est-ce qu'une compagnie peut imposer un avoir au lieu d'un remboursement, Jérôme?
3: La réponse est clairement non. C'est le règlement communautaire qui le précise. Le droit à un remboursement en espèces ou en soulevant le moyen de paiement sur votre carte bancaire, mais pas de remboursement en avoir. Sauf si vous l'acceptez, bien sûr.
2: D'accord, très bien. Les retards avec des droits souvent sous-estimés de la part des différents passagers. Là aussi, vous avez commencé à l'évoquer, mais pour les gens qui nous auraient pris en cours de route, à partir de quand un retard ouvre-t-il des droits concrets pour le passager ? C'était 3 heures, quelque chose comme ça ?
3: Ou alors, c'est 3 heures, effectivement, par rapport à l'heure d'arrivée à la destination finale. Hein. Oui. Ouverture de porte de l'avion.
2: D'accord, oui, voilà.
3: D'accord. Et effectivement, au départ, c'était pas prévu comme ça par le règlement communautaire, hein, qui prévoyait éventuellement, essentiellement, les l'hypothèse des annulations. Mais la Cour de justice de l'Union européenne et la Cour de cassation ont dit qu'un retard de plus de 3 heures était indemnisable au sens du règlement.
2: Beaucoup ignorent qu'un retard peut donner lieu à une indemnisation. Pourquoi ?
3: Pardon ?
2: Il y a des gens qui ne savent pas que lorsque vous avez un retard de vol, vous avez le droit d'être indemnisé. Certains n'y pensent pas.
3: Clairement, certains n'y pensent pas. Tant mieux peut-être pour les transporteurs aériens qui sont contents.
2: On revient un peu sur le défaut d'information, là.
3: Voilà, mais clairement le défaut d'information qui provoque ce genre de problème. Mmh. Et je le répète, effectivement, on trouve maintenant de nombreuses informations sur le site de Que Choisir Ensemble ou sur le site Service Public qui vous permettent de comprendre et de vérifier si vous êtes éligible ou pas. À Que Choisir Ensemble, on avait mis en place un service dédié à cette indemnisation, pour permettre cette indemnisation. On l'a stoppé en raison des problèmes que j'évoquais tout à l'heure, c'est-à-dire d'encombrement des juridictions, parce que en cas de refus des compagnies, il n'y a que les juridictions qui puissent se prononcer. Mais toutes nos associations locales, y compris l'association locale d'Ajaccio ou l'antenne de Bastia, peuvent vous aider à faire les démarches, à préparer la saisine initiale de la compagnie, du médiateur, voire de la juridiction.
2: Jérôme Franck, pour Que Choisir Ensemble en Corse sur les droits des passagers aériens. Dans quelques instants, on parlera intelligence artificielle dans ce best-of des experts. À tout de suite.

0: L'intelligence artificielle s'invite désormais partout dans nos téléphones, nos recherches internet, notre travail, notre santé ou encore nos loisirs. 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Jusqu'où peut-elle aller et quelles précautions faut-il prendre? On en parle tout de suite avec notre invité.
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0: Aurélien Onimus, bonjour.
2: Bonjour.
0: Ravi de vous retrouver. On va déjà planter le décor pour essayer de comprendre simplement l'intelligence artificielle. Vraiment pour ceux qui débarqueraient, qui seraient habitants d'une caverne depuis des années et des années, c'est quoi l'IA ?
2: Alors, l'IA, déjà par définition, une intelligence artificielle, ça veut dire que ça simule l'intelligence humaine. Donc c'est une technologie, l'intelligence artificielle, qui existe depuis en réalité plusieurs décennies. Et qui a connu des ruptures majeures dans leur utilisation. Donc concrètement, c'est une technologie qui simule l'intelligence humaine. Je pense que c'est la définition la plus simple.
0: Est-ce qu'on en utilise déjà tous les jours sans même le savoir ?
2: Alors oui, les exemples. Par exemple, un qui est connu, c'est l'algorithme de recommandation Netflix. Généralement tous les algorithmes sur les réseaux sociaux, il y a des notions de prédiction de comportement. Donc ça, c'est un peu l'IA, on va dire, prédictive classique. Et depuis notamment l'émergence de ce qu'on appelle l'IA générative en 2022, on est beaucoup plus dans de la création de contenu, d'abord rédactionnel, puis ensuite vocaux, puis visuels, etc.
0: Vous avez parlé d'algorithme. Quelle est la différence donc entre l'IA, l'algorithme et le robot ?
2: Quand vous dites le robot, c'est-à-dire le robot physique ou le...
0: Non, plutôt artificiel, je dirais.
2: Donc, je sais pas si c'est une différence de cette manière. Ce que je peux te dire, en tout cas, c'est que il y a des usages d'intelligence artificielle qui sont vraiment invisibles pour l'utilisateur. Donc là, ça revêt plutôt d'un algorithme, on va dire. Et il y a ceux qui sont visibles. Donc, si on parle d'un robot avec lequel on interagit, que ce soit par exemple un chat sur un site de e-commerce, oui, ou un robot même physique, là, pour le coup, on a effectivement des algorithmes derrière qui fonctionnent, mais il y a aussi une notion d'interface utilisateur. Et donc, on est dans quelque chose d'un peu plus... pas forcément complexe, mais en tout cas, c'est une autre approche.
0: Pourquoi est-ce qu'on en parle autant aujourd'hui de l'IA? C'est vrai qu'elle prend de plus en plus de place dans notre vie de tous les jours.
2: Alors, il faut savoir que globalement, dans toutes les technologies, on passe toujours par différentes phases. On a toujours la découverte, où en fait, on a l'impression que la technologie peut changer le monde et résoudre tous les maux de la Terre. Et en réalité, on sait très bien que c'est faux. Mais donc, il y a toujours cet effet-là qui est très connu, qui a eu lieu, par exemple, autour des cryptos, avant, qui a eu lieu sur d'autres technologies comme les impressions 3D. Donc, on en parle beaucoup. Déjà, c'est un effet qui est cyclique, systémique. Et la deuxième chose, pourquoi maintenant l'IA ? Je dirais que la première chose, c'est un acteur qui a fortement démocratisé l'usage de cette IA générative, donc qui a relancé la fièvre autour de l'IA, c'est vraiment OpenAI, Sam Altman, donc ChatGPT, en 2022, qui sort un outil qui permet à n'importe qui de rédiger du texte. Et sur la base de ce texte, on a une intelligence artificielle, donc différents algorithmes qui interagissent, qui sont capables de comprendre le texte rédigé par l'utilisateur et produire une réponse qui semble intelligente, mais qui en réalité, c'est entièrement des probabilités mathématiques.
0: Après, plus vous la nourrissez, cette intelligence, plus elle va quand même finir par se perfectionner.
2: Alors oui, effectivement, mais c'est alors je vais pas utiliser le jargon, mais en tout cas il y a un terme qui est connu, c'est que si vous rentrez n'importe quoi dans cette intelligence artificielle, elle ressortira n'importe quoi.
0: Donc
2: c'est pour ça que par exemple on a des utilisateurs qui disent ou des gens avec qui on travaille qui disent oui mais moi cette IA elle est nulle. Mais en fait quand on analyse l'information fournie, qui est souvent très sommaire, en fait on attend un effet magique, c'est-à-dire pour produire un document de 10 pages, on va juste faire un brief de 10 mots. Ben, c'est logique que le document de 10 pages soit pas du tout cohérent avec ce que vous attendiez, parce que vous avez envoyé seulement 10 mots qui étaient d'ailleurs probablement très mal rédigés. Donc il y a vraiment cette corrélation entre l'usage, et vraiment l'usage change beaucoup. Il y a eu plein d'études là-dessus, notamment du MIT de Stanford, qui montrent que il y a vraiment des gens qui ne parviennent pas à s'emparer de l'IA parce qu'ils ne parviennent pas à formaliser concrètement ce qu'ils attendent, oui, et leur objectif.
0: Oui, parce qu'il faut donc effectivement faire des phrases claires, des attendues, et puis apporter différentes sources, et des sources déjà vérifiées à la base, si on veut que l'on soit aidé.
2: Effectivement, il y a ça. Après, il y a d'autres approches qui consistent à dire « va me chercher les sources », mais là, on rentre dans la partie potentielle d'hallucination, c'est-à-dire l'intelligence artificielle, par défaut, va vous produire un résultat, et donc elle préférera, en tout cas la majorité des modèles préféreront vous produire un résultat fallacieux si elle n'a pas l'information plutôt que de pas produire de résultat.
0: Oui, avec des choses bateau souvent qui sont sorties.
2: Ah ben ça, classique, ouais.
0: Avec des mots qui reviennent très souvent, des mots valises.
2: Exactement.
0: C'est vrai. Après, c'est à vous de faire votre tri. Est-ce qu'elle simplifie vraiment notre vie alors, l'IA ?
2: Alors, je dirais, ça dépend pourquoi. En fait, nous dans le quotidien, je dirais du startup studio, donc nous, enfin. Comment dire ? Nous, en fait, on interagit avec plusieurs boîtes. On est dans le cadre d'un consortium européen, qui est financé par l'Union européenne et la collectivité de Corse. Et il y a plusieurs acteurs. Donc, on a des acteurs qui traduisent toute la chaîne de valeur. Donc, on a vraiment la formation avec Inflocat, l'hébergement de données avec la CITEC et l'Estia. Avec la CITEC, la formation, j'ai dit Inflocat et j'ai oublié l'Estia. On a le financement avec Femogui et on a le startup studio avec Good Barber. Et donc ce consortium-là, il interagit pour permettre de faire émerger, pour former les personnes à l'IA, la démocratiser et trouver des cas d'usage concrets. Donc ma réponse est un peu longue, pourquoi ? Parce qu'en fait, il y a des cas d'usage qui sont effectivement inutiles et d'autres qui le sont énormément pour des, notamment des créations de boîtes ou des cas d'usage spécifiques dans les entreprises. Donc ça simplifie. En réalité, c'est surtout un sujet de gain de productivité pour les entreprises, majoritairement à ce jour.
0: D'accord. Et dans la vie de tout un chacun, est-ce qu'il y a une réelle simplification de notre quotidien ? N'importe qui, vous l'avez dit, peut s'en servir. Est-ce que ça va nous faire gagner du temps sur nos tâches également, au travail, dans le privé, tout en sachant qu'il faut bien sûr rester vigilant sur ce que nous produit cette intelligence artificielle ?
2: Alors moi, je suis rarement un vendeur de rêves dans tout ce qui est technologie, donc je dirais, j'aurais toujours une réponse nuancée parce que c'est un peu la réalité. C'est-à-dire que au quotidien, il y a plein de fois où nous, par exemple, quand on l'utilise, même nous dans notre quotidien, même en dehors du monde professionnel, ça crée en fait mécaniquement, c'est une technologie qui va créer de l'information, donc ça crée une énorme surcharge cognitive en fait pour l'utilisateur. Et donc il y a des moments où en fait vous allez dire, mais finalement ça fait 30 minutes que je parle avec mon IA ou mon chatbot, mon ChatGPT, mon Gemini, mon Claude ou quelle que soit l'interface que vous ayez. Et en fait ça m'a pris la tête et peut-être qu'en n'utilisant pas l'IA je serais allé plus vite. Donc il y a des cas d'usage où vraiment c'est peu pertinent. Toute la science entre guillemets de ça, c'est que déjà un, c'est émergent dans ces usages, donc il y a beaucoup de tests et de choses dont on se rend compte que ça ne fait pas gagner de productivité, et d'autres au contraire, où on se dit, ok, là il y a une pertinence, il y a quelque chose à pousser.
0: Est-ce qu'on devient dépendant sans s'en rendre compte de l'IA, notamment peut-être parfois même dans la sphère professionnelle, lorsque l'on voit qu'effectivement on va aller plus vite, que parfois le résultat produit n'est pas si mal, qu'on peut l'enrichir ensuite nous-mêmes en faisant un peu le tri, est-ce qu'il n'y a pas une forme de dépendance qui peut se développer ?
2: Alors, c'est même, je suis complètement en raccord, c'est-à-dire que même pour moi, c'est évident, et on le voit effectivement même dans nos usages professionnels. En fait, le gain de temps est parfois tellement hallucinant qu'on se dit demain, si je n'ai plus accès à cet outil, si j'ai plus les crédits disponibles dans cet outil parce que j'ai un plan payant qui est limité, etc. Mon travail va fortement perdre en rapidité et voire en qualité, parce que ce qui se passe aussi, c'est qu'on parle souvent de gain de temps pour la rédaction, mais on a des cas, nous par exemple quand on gère des projets, on fait des analyses de marché, etc., ou des choses même plus techniques, l'IA surpasse nos attentes, et donc effectivement si on l'a plus du jour au lendemain, ça peut créer un sentiment de clairement dépendance. C'est un vrai sujet.
0: Ce qui peut arriver parfois, effectivement, que vous lanciez dans une discussion avec l'IA, que vous lui demandez telle et telle chose, qu'elle puisse vous sortir des raisonnements, des questions, et vous vous dites, mais pourquoi j'y ai pas pensé, effectivement? J'aurais pu peut-être, grâce à mon esprit seul, trouver cette question, trouver ce raisonnement, et puis finalement, c'est elle qui le fait à ma place, et c'était quelque chose qui était peut-être devant mes yeux et que je n'arrivais même pas à voir.
2: Alors, c'est possible, et c'est là qu'en fait, les usages jouent beaucoup. Par exemple, il y a des petites techniques, c'est-à-dire qu'on le sait, et là, pareil, je crois que c'est encore le MIT qui a fait une étude là-dessus, qui mentionnait que l'usage de l'IA influait fortement, négativement, sur les capacités cognitives des utilisateurs. En fait, on devient fainéant. Et en fait, c'est pour ça qu'il faut mesurer son usage et savoir pourquoi on s'en sert. Il vaut mieux, par exemple, accoucher d'une réflexion et se dire « je vais la pousser à l'IA pour demander un avis », par exemple, plutôt que de lui dire « rédige-moi la réflexion de zéro ». Ou alors, donc ça c'est une première pratique. Pourquoi ? Parce qu'en fait, le problème de faire produire l'IA d'abord, c'est que ça vous crée des biais. et potentiellement vous n'allez pas être en capacité d'identifier d'autres chemins des possibles en fait.
0: L'IA dans le monde du travail, on y vient. Est-ce qu'elle va remplacer des métiers? Ça a déjà commencé, hein.
2: Alors,
0: à la marge.
2: Ouais, effectivement. En fait, c'est un gros sujet qui fait peur à beaucoup de gens, et c'est un peu corrélé à ce que je mentionnais au début notre entretien, c'est le fait qu'il y a tellement une surattente sur ce que ça peut résoudre, qu'il y a aussi une peur un peu, à mon sens, un peu démesurée sur le remplacement des métiers. Pourquoi ? Parce que aujourd'hui, en fait, l'IA, notamment si on prend les boîtes américaines, c'est beaucoup utilisé comme un bouc émissaire pour finalement licencier des profils, oui, qui, en tout cas, au sens purement actionnarial et purement financier pour des gens qui sont gérés par des gros actionnaires, doivent trouver un argument pour licencier ces personnes. Parce qu'en fait, la réalité aujourd'hui, c'est qu'on est quand même dans un contexte géopolitique très tendu dans le monde entier, et il y a quand même une notion de rentabilité économique. Et quoi de mieux, de plus rentable que de licencier, en fait, ce qui coûte très cher à une entreprise, c'est la masse salariale. Et donc, ça, déjà, c'est un premier point qui est important, c'est qu'il faut, il y a un effet loop où en fait toutes les grosses boîtes utilisent cet argument pour licencier. Et en réalité, dans les faits, on avait l'exemple, par exemple, il y avait Duolingo qui est un leader dans la gamification et l'apprentissage des langues. C'est vraiment le plus gros acteur dans le monde, qui avait ils ont fait partie des premiers à initier ce mouvement de licenciement de toutes les personnes qui permettaient, par exemple, de traduire du texte, etc. Et en fait, ils ont fait machine arrière. Parce qu'en fait, eux, ils l'ont fait pour des raisons vraiment opérationnelles. Ils se sont rendu compte que ça marchait pas si bien que ça. Donc, ça, c'est la première chose. La deuxième chose, oui, ça va détruire des métiers, mais en fait, on est beaucoup dans un sujet de, entre guillemets, à mon sens, il y a une sorte de choix aussi qui s'opère entre ceux qui vont réussir à s'approprier la technologie et qui vont l'intégrer dans leur quotidien, et ceux qui ne voudront pas le faire ou qui ne pourront pas le faire. Donc c'est pas si évident que ça. Moi, je vois plutôt des évolutions de métiers. Le fait de supprimer, d'ailleurs, comme et d'ailleurs, on a plein de discours qui vont dans ce sens. Si on prend, oui, Elon Musk qui dit oui, le revenu universel, c'est l'avenir. On n'aura plus de travail. Peut-être qu'il y a la notion même de travail est remise en question. C'est des questionnements qu'on a d'ailleurs régulièrement, hein, avec nos collègues, etc. Je pense qu'il y a des métiers plus touchés que d'autres. Si par exemple on prend le métier purement de développeur informatique, j'ai la chance de travailler avec quelqu'un qui est relativement brillant sur le sujet. Au quotidien, et lui, sa perception du sujet, c'est de dire que, en fait, développer la capacité à développer des langages de programmation spécifiques va être de plus en plus inutile. Par contre, c'est la notion d'être en capacité de créer des contextes pour les intelligences artificielles. En fait, c'est une notion qui peut paraître floue, mais l'intelligence artificielle, elle parle ce qu'on appelle langage naturel. Donc, comme vous et moi, on parle.
0: Oui.
2: Et donc, elle analyse des probabilités. Par exemple, quand je commence ma phrase, elle va déterminer que après le mot phrase, il y aura potentiellement une virgule, la suite du mot, un retour à la ligne, quelle que soit l'approche. Et donc, ces approches probabilistes, en fait, on peut les contraindre dans un contexte, rédiger comme des fichiers de texte, en fait, hein, où on dit à l'IA, voilà, dans tel cas, tu vas te comporter de telle manière, dans tel cas, tu vas te comporter de telle manière, etc. Et en fait, on voit de plus en plus des boîtes, notamment tech, structurées comme ça, où en fait, celui qui était, entre guillemets, le directeur technologique, devient le directeur de l'architecture de contexte. Donc c'est un peu technique, mais en fait, c'est juste une mutation du métier, en fait.
0: Aurélien Onimus, notre expert en IA. Dans quelques instants, on parlera de comment comprendre nos enfants face à leurs émotions aux écrans ou encore à l'école. À tout de suite.

0: Comment aider les enfants à gérer leurs émotions? Quelle place donner aux écrans dans la vie familiale? Comment accompagner la scolarité sans générer de pression supplémentaire? Nous allons retrouver une spécialiste pour évoquer toutes ces questions.
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0: Coralie Sterenzi-Rafali, bonjour.
2: Oui, bonjour.
0: Ravi de vous retrouver ce matin. On va tenter, pour poser les bases de cette émission, de comprendre un peu le développement de l'enfant aujourd'hui. Je le disais en intro, vous disiez récemment qu'effectivement, le cerveau n'est pas mature avant 25 ans. Qu'est-ce que ça veut dire concrètement?
2: Alors même 25 ans, voire 30 ans, c'est l'apport des neurosciences aujourd'hui d'un point de vue scientifique qui apporte de nouvelles données sur la maturation du cortex de frontal, c'est-à-dire tout ce qui est la gestion, entre autres, je vais faire vraiment une simplification parce que moi-même je suis pas experte, sur la maturation, la gestion des émotions et la régulation des émotions. Et donc ça joue beaucoup sur l'impulsivité, sur la régulation émotionnelle, etc. Et donc c'est quelque chose qui est vraiment atteint vers les 25-30 ans. Donc c'est pour ça que d'autant en plus dans l'enfance, c'est vraiment très immature.
0: Il y a des zones du cerveau qui expliquent les réactions parfois excessives des enfants.
2: Ben justement, cette maturation du cortex préfrontal joue dans cette régulation émotionnelle, dans cette impulsivité, et donc forcément, comme elle est atteinte avant 30 ans, 25-30 ans, c'est plus difficile. Après, il y a aussi des différences, c'est-à-dire que c'est une partie du cerveau, mais on peut pas non plus réduire à seulement cette partie du cerveau. Il y a plein de variables qui rentrent en jeu, les domaines psycho-affectifs, il y a plein de domaines qui fusionnent simultanément. C'est une des explications, mais pas la seule. Il y a aussi une différence d'individu à individu, des questions sociétales, etc.
0: On va en parler bien sûr en détail. Est-ce que vous trouvez, Coralie, qu'on en attend trop des enfants, qu'ils soient raisonnables?
2: Oui. Je dirais qu'en ce moment, il y a une grosse pression en général sur les enfants. Bon, je dirais sur les individus en général. Et ça se reporte effectivement sur les enfants. On dirait à la fois, oui, on a du confort, on a de la liberté, mais il y a beaucoup d'injonctions. D'injonctions à la performance, à la compétitivité, à la réussite. Les moments, je dirais, un petit peu de lâcher prise et de liberté se font plus rares. Je pense que c'est pas une volonté consciente. Il y a personne qui dit, tiens, on va bien pressuriser les enfants pour les rendre anxieux. Mais je pense qu'il y a tout un faisceau de choses qui se produisent actuellement, qui donnent ce résultat. Je pense les parents eux-mêmes se sentent pressurisés dans le fait d'être de bons parents, d'être jugés, d'avoir envie de bien réussir, que leurs enfants soient heureux. Donc du coup, sans le vouloir, en tant que parent, on met parfois cette pression. Je pense que l'école, les instituteurs, les professeurs ont envie aussi d'être de bons professeurs et de bien faire. Eux-mêmes sont pressurisés par tout un système. Donc ça met aussi de la pression sur les enfants. Je pense. Et bon, il y a toute une conjoncture sociétale, politique, économique dans laquelle ils baignent et qui rajoute aussi, je pense, de la pression. Je pense qu'aujourd'hui, oui, on aurait plus à travailler à comment on pourrait arriver à ce qu'ils puissent des fois avoir un peu plus d'apaisement que de pression. Après, encore une fois, là, on caricature, entre guillemets, on généralise, mais il faut rentrer à chaque fois, de toute façon, dans l'individualité et le détail pour chaque personne.
0: C'est vrai. Et il y a cette expression qui revient souvent en écho à ce que vous disiez, Coralie. Les enfants sont des éponges, dans le sens où ils captent vraiment pas mal de choses, les émotions extérieures, nos émotions, et que même sans le vouloir, effectivement, ça a un impact. C'est vrai ça, que les enfants ont peut-être une dimension peut-être un peu plus importante que la nôtre à ressentir certaines choses, et ça a un impact sur leur vie aussi, sans qu'on s'en rende compte.
2: Oui, je pense que en grandissant, devenant adulte, on va être plus dans la mentalisation, l'intellectualisation, sur des processus voilà, qui sont plus d'introspection mentale. Et c'est vrai que dans l'enfance, on va être plus dans cette captation un peu émotionnelle, dans ces choses qui nous agissent. Certains adultes l'ont plus gardé que d'autres, ou plus développé. Mais c'est vrai que les enfants souvent disent « Ah, mais là, ils ont pas compris, on leur a pas dit, ou ils peuvent pas s'en apercevoir. » Mais je pense qu'en fait, on perçoit même nous, mais peut-être qu'on a fait taire un petit peu cette chose au fil du temps, mais parfois on perçoit les choses autrement que sur une sphère intellectuelle et mentalisée.
0: Oui, une forme de pression sociale, une éducation, un modèle aussi qui n'est plus et qui a imposé parfois la retenue, le silence. Aujourd'hui, heureusement, on est plutôt hors de ces champs-là, de ces schémas-là. C'est une bonne chose tout de même.
2: Alors, je ne sais pas si on est vraiment hors de ces champs-là. En tout cas, ils se transforment.
0: Sur une nouvelle génération de parents, normalement.
2: Alors,
0: on se dit que...
2: je pense que les injonctions sont pas les mêmes, mais je pense que oui, vous avez raison dans le sens où il y avait une place de l'enfant où enfin, il avait pas, il fallait qu'il se taise et qu'il suive, et il y avait vraiment l'idée d'une éducation verticale, c'est-à-dire quand même sous la soumission, que le respect pour nous, à notre époque, au XXe siècle, c'était la soumission. Et qu'aujourd'hui, je pense qu'au XXIe siècle, on tente ensemble, sociétalement, d'aller vers quelque chose qui serait plus le respect sur un mode horizontal. Et le respect, ça serait un peu justement équivalent. C'est-à-dire que si on attend du respect de l'autre, nous-mêmes, on doit s'engager à avoir un certain respect. Voilà. Après, on est quand même, nous, encore parents, éducateurs, professeurs, très pétris de cette éducation du XXe siècle. Les choses ne se déconstruisent pas, ou enfin, en tout cas ne se reconstruisent pas autrement sur un claquement de doigts. Je pense que ça prend beaucoup de temps. C'est un choix, ce sont des choix politiques et sociétaux et qu'on doit mettre en marche et qui, dans le temps. Donc oui, heureusement, il y a des places qui se transforment. Les vieux modèles semblent un peu obsolètes, mais on est parfois un peu perdu. Parce que les nouveaux sont à construire. Et alors avant, au moins, on se dit bon, bah, c'était pas le modèle génial, mais voilà, on le connaissait bien. Là, parfois, les parents sont un peu perdus. La société est un peu perdue parce qu'il y a tout à reconstruire. Donc, mais en même temps, c'est une bonne chose, oui, parce qu'on réfléchit ensemble à qu'est-ce qui peut être mieux pour nos enfants et pour notre monde, parce que les enfants, c'est le monde
0: bien sûr,
2: de demain.
0: C'est demain. C'est demain, tout à fait, Coralie Sterenzi-Rafa. Concernant les émotions, on parle des fois de tempête émotionnelle. Ça peut traduire aussi quelque chose. Donc, c'est un langage, parfois, les émotions. Pourquoi les enfants ont-ils du mal à gérer leurs émotions?
2: Donc, on en parlait au début, hein, sur cet apport des neurosciences avec ce cortex. Mais il y a aussi, je pense, l'idée que ce sont donc des adultes en devenir, mais ils ont un fonctionnement neurodéveloppemental qui leur est propre. Donc, en fait, c'est quelque chose qui s'apprend, de gérer ses émotions, de réguler ses émotions. Après, j'ai envie de vous dire, aujourd'hui, quand on regarde les informations et la politique et le monde, je pense que les tempêtes émotionnelles, elles ne parlent pas que des... Enfin, ça fait pas que parler des enfants. Je pense qu'aujourd'hui, il y a beaucoup d'adultes et d'adultes au pouvoir dans le monde qui ont du mal à gérer leurs émotions et à réguler leurs émotions. Donc, c'est parfois, on demande aux enfants de réussir à faire des choses que les adultes ont beaucoup de mal à faire. Donc, c'est un long chemin. La question de la régulation des émotions, de qu'est-ce qu'on fait de nos émotions, parce que en fait, c'est pas les émotions le problème. On peut ressentir de la colère, on peut ressentir de la joie, de la tristesse. La question, c'est qu'est-ce qu'on en fait de nos émotions. Donc, si on fait de notre colère un passage à l'acte agressif ou violent sur autrui, bah oui, du coup, ça pose problème. Par contre, on a le droit d'être en colère et ériger cette colère pour de l'affirmation de soi, pour se faire respecter, pour mettre des limites, pour changer les choses. Quand on met cette énergie-là dans des processus de changement, bah, c'est très intéressant. Donc, voilà. La question de la gestion et de la régulation émotionnelle, pour moi, elle dépasse la question de l'enfance. Mais bien sûr, comment nous, on peut accompagner au mieux nos enfants en tant qu'adultes? Mais encore, c'est-à-dire que nous, en tant qu'adultes, on est fait parfois de morceaux d'enfants et encore de choses plus adultes. Comment on pourrait les accompagner au mieux? Je pense qu'il faut déjà que nous, on accepte de traverser nos propres émotions et de les traverser avec eux. Et je pense que quand vous disiez justement... Aujourd'hui, on a un peu changé. On a quand même encore cette idée du contrôle des émotions de l'enfant et que parfois on aimerait leur éviter de traverser ces émotions parce que c'est douloureux pour nous, parce que ça résonne pour nous, parce que c'est difficile pour nous et que du coup on aurait tendance à vouloir mettre un couvercle et en tout cas à le driver d'une façon qui serait plus confortable pour nous. Et là, je pense que c'est dommageable. Et ça serait comment on pourrait les traverser avec eux. Ça ne veut pas dire les empêcher de ressentir. Ça ne veut pas dire tout contrôler. Mais ça veut dire leur prendre la main et traverser ça avec eux.
0: Ces émotions, est-ce qu'il faut donc toutes les accueillir ou est-ce qu'il faut poser des limites? Vous disiez, ce qui est important de faire, c'est aussi donc de les accompagner, de leur tendre la main, de leur tenir la main. Et peut-être aussi, à un moment donné, de nommer ce qu'ils ressentent.
2: Ah oui, du coup il y a deux questions dans ce que vous venez de dire. Oui. Effectivement, alors la question de la contenance et de la limite est importante parce que c'est quelque chose de nécessaire. Mais comme je le précisais tout à l'heure, je pense que la contenance et la limite, ça va être justement dans qu'est-ce que je fais de ces émotions. La question que je puisse les ressentir et trouver un espace adapté pour pouvoir les exprimer ou qu'est-ce que j'en fais, comment je les transforme, comment je les sublime. Ça effectivement, c'est un premier point. La contenance et la limite, ça va être aussi dans le fait d'avoir un étayage, une présence, c'est-à-dire de pas laisser forcément l'enfant tout seul avec ça, de tenter effectivement de mettre des mots dessus, vous avez raison, donc c'est effectivement nommer ses émotions, d'apprendre à les nommer, à les reconnaître chez autrui, à les nommer soi, à voir qu'est-ce qu'on peut mettre dans cette petite boîte à outils pour trouver des solutions ok, qu'est-ce que je fais de mes émotions quand elle déborde, quand ça fait comme un feu d'artifice dans ma tête et que je suis agie par ça. Donc oui, ça c'est le travail d'accompagnateur, qu'on soit parent, tuteur, éducateur, un professeur.
0: Il y a des parents qui se retrouvent démunis parfois face à un enfant qui fait preuve parfois qui est en colère, qui a une colère que l'on dit incontrôlable, et parfois ils ne savent pas réagir, ils ne savent pas comment prendre la chose. Qu'est-ce qu'on fait face à une colère incontrôlable?
2: Alors il y a plein de situations différentes dans la question de la colère, je dirais, pour des enfants qui n'ont pas de spécificité de troubles neurodéveloppementaux ou de handicap. Voilà, je vais quand même séparer les choses. Effectivement, quand il y a une pathologie.

0: la tente de la colère, la mallette à outils de la colère où on serre des objets, on peut mordre des objets, on va crier dans son coussin, on va taper dans son matelas. Alors ça semble effectivement simple, hein, mais ce sont plein de stratégies qui peuvent nous questionner, nous en tant qu'adultes, quand on est en colère, qu'est-ce qu'on fait de notre colère et comment on fait pour qu'elle ne nous desserve pas ou qu'elle ne fasse pas de mal à autrui. Alors il y a des moments c'est possible, il y a des moments c'est pas possible. C'est pour ça qu'être parent, bien sûr qu'on est démuni, c'est le métier le plus difficile du monde et on n'est pas formé comme ça. On grandit avec nos enfants, on apprend avec nos enfants, on fait ce qu'on peut. Et c'est pour ça que j'aimais bien quand même le concept de Winnicott, qui est de parler de parents suffisamment bons, hein, et qu'on n'est pas parfait, qu'on fait ce qu'on peut, oui. Et que voilà, en aucun cas on tente d'avancer avec tout ça.
1: Coralie Sterenzi rafale à notre micro. Merci à vous d'avoir suivi ce best-of des experts sur RCFM. On se dit à très vite.

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0: bienvenue sur RCFM, il est 10h. Le flash avec Laurence Mérite. Bonjour Laurence.
1: Bonjour. Les recherches ont repris dès l'aube afin de retrouver le plongeur disparu hier à la pointe de Capiliol. Hier, quand les secours sont arrivés sur place, ils ont précisé qu'une opération de longue durée est envisagée. L'homme de 49 ans a disparu depuis midi. Une vingtaine de sapeurs-pompiers des 6, 2A et 2B sont mobilisés avec des équipes spécialisées en sauvetage aquatique et en secours en mer. Une semaine après l'incendie du Café de la Paix à Bastia, une performance artistique afin de dénoncer l'emprise de la mafia en Corse. La danseuse et chorégraphe Saveria Tomasi y s'est attachée sur une chaise immobile, des billets dans la bouche et couverte de faux sang devant l'oratoire de l'Immaculée Conception rue Napoléon à Bastia. Le secteur maritime de Campomor, bouclé à partir d'aujourd'hui, une opération de déminage est en cours. Elle doit durer jusqu'au 1er juin. Des munitions historiques ont été découvertes sur la commune et doivent être neutralisées. Du coup, la navigation, le mouillage, la plongée sous-marine, la pêche ainsi que la baignade sont temporairement interdits dans cette zone. Et puis direction les cours de tennis de Luchan avec les championnats de Corse. La jeune licenciée du TC Costa Verde conserve son titre en deuxième série dames. Lola Tremela s'est imposée 6-7, 6-0, 6-0 face à Audrey Albert, licenciée du TC Luchan. Plus tôt dans la journée, elle a décroché le titre de championne de Corse chez les 15-16 ans contre Zoé Soupison du TC Mezzavia. Et puis en rugby, le sacre pour les Ponettes pour la deuxième fois consécutive. Les joueuses corses décrochent le titre de championne de la région sud-est à 10. Les Ponettes ont dominé 45-24 leur adversaire de la vallée du Gapo.
0: Merci Laurence.
1: Moi je reviens à 11h et entre-temps vous allez nous dire qu'on respire beaucoup mieux que sur le continent. Il fait beau et en plus l'air est frais.
0: Vous avez tout dit Laurence. Merci, à tout à l'heure.
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0: Aujourd'hui en Haute-Corse, le soleil brille sans discontinuer du matin jusqu'au soir. Un vent généralement d'est à nord-est modéré jusqu'en milieu d'après-midi qui s'atténuera par la suite. Les températures maximales en Haute-Corse comprises entre 28 et 31 degrés et 21 degrés sur le relief. Même chose en Corse du Sud, un soleil généreux tout au long de la journée. En fin de matinée, un vent variable généralement modéré qui faiblira par la suite. Les températures maximales voisines de 27 à 30 degrés et 22 degrés sur le relief.
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0: Salut à toutes et salut à tous. Isabelle, il y a ravi de vous retrouver sur RCFM. Bon, lundi de Pentecôte à vous tous. Nous sommes ensemble pendant deux heures et durant cette première heure, eh bien, on retrouvera évidemment Valérie Franceschetti pour les Girandoulons, évidemment de la musique, de l'information. Rib, et on retrouvera donc Evelyne Fontane. Achetez-vous back ou non, Nanta RCFM et Guy Sidéva. On commence avec un peu de musique avec le roi de la pop, Michael Jackson, Don't Stop Till You Get Enough.

0: Don't stop till you get enough. Michael Jackson, Nanta, RTFM. Et au radis droit, Valérie Franceschetti, ben, nostri, girandouloni. On retrouve Valérie Franceschetti, qui est à Bastia, à la galerie Noir et Blanc. Bonjour, Valérie.
1: Bonjour, on se retrouve avec plaisir tout à l'heure dans nos girandouloni pour entamer une série de portraits d'artistes. Je reste à Bastia. Je suis à la galerie Noir et Blanc de Fransanne, qui expose de nombreux artistes. Parmi eux, le peintre ajaxien venu pour l'occasion, Jean-Pierre Savelli. Ce sont des couleurs très fortes. Il travaille avec des techniques de pigments à l'ancienne. Il expose jusqu'au 31 mai prochain à la galerie Noir et Blanc de Bastia à Dobu Inde i Girandoloni.
0: Eie, ridruem Valérie, giustuo poa l'arcugi, un po' no biu sabesta devi bacunoi, nanta RTFM, chi si deve.

0: Ponobius Sabel Arcou, Ginanta, RTFM. Et c'est le moment de retrouver Valérie Franceschetti à la galerie Noir et Blanc à Bastia pour la très belle exposition qui mêle peinture et dessin en compagnie du peintre ajaccien Jean-Pierre Sabelli. Pour l'occasion, il a exposé donc à la galerie Noir et Blanc, n'est-ce pas, Valérie? Dites-nous en plus.
1: On va parler d'art dans notre émission des Girandoloni ce matin, en compagnie de Jean-Pierre Sabelli, Jean-Pierre qui expose à la galerie Noir et Blanc de Bastia. Alors c'est une magnifique exposition qui a lieu jusqu'à la fin du mois, qui mêle des dessinateurs, puisqu'on retrouvera aussi Bâtiment Fruilly demain. Jean-Pierre Sabelli, bonjour, vous êtes peintre.
2: Bonjour, oui, effectivement. j'ai l'opportunité et la chance de pouvoir exposer à la galerie Noir et Blanc pendant tout le mois de mai. Ça me fait plaisir parce que j'avais déjà exposé à la galerie Noir et Blanc il y a très longtemps, à l'époque c'était des sculptures. Et maintenant, je vois que l'espace est agrandi, les lumières sont bien, l'espace est... Oui, il y a vraiment de quoi exposer. Et ça me fait vraiment plaisir de revenir à Bastia. Et je dois rajouter quand même un truc, c'est que j'adore Bastia. Voilà.
1: Vous êtes un Ajaccien.
2: Je suis sur Ajaccio, mais là, je suis toujours séduit en arrière à Bastia, quand je vois tous ces platanes bien entretenus, quand je vois ces grandes places, ces rues piétonnes, tout ça. Mais franchement, je me dis, pourquoi j'habite pas Bastia, quoi.
1: Ça vous inspire?
2: Oui, c'est une vraie ville du Sud, quoi. Bon, après, on parlera de ma peinture, mais en tout cas, j'aime bien cette ville.
1: Voilà. Bon, Ajaccio, vous avez la lumière. La lumière est magnifique.
2: Oui, mais...
1: On l'a aussi, mais c'est pas la même.
2: Bah, de toute façon, comme je fais des tableaux qui sont assez abstraits, ce qu'on appelle ça l'abstraction lyrique. Un peu comme, je sais pas si les gens connaissent, un peintre que j'aime beaucoup, c'est Olivier Debray, d'ailleurs qui a une fondation et un musée à Tours. Et on appelle ça l'abstraction lyrique, donc je m'inspire pas ni des paysages, ni de rien. Ou alors peut-être... Mais ça se voit pas, quoi.
1: Vous n'êtes pas tombé dans l'abstraction lyrique. Au départ, il y avait quoi? Du figuratif?
2: Alors, oui. Alors,
1: enfin, je sais pas.
2: Après, oui, alors j'ai eu une période, bon, pas très vieille, il y a 2 ans. C'était de la figuration. Alors, chaque fois que je faisais une expo, on me disait « Ah, ça me rappelle Basquiat ». Alors, ça me faisait plaisir. Moi, je répondais un peu...
1: Ah, on trouvait que ça ressemblait à Basquiat.
2: Oui, et moi je répondais toujours très prétentieusement, mais je suis né avant lui quand même. Mais il est mort avant moi. Mais évidemment, on me disait ça tout le temps, mais en même temps j'aimais bien, je faisais beaucoup dans ce style-là, des portraits, des trucs, qui étaient assez branchés sur le monde qui nous entoure. Donc ça pouvait être des fois la guerre, ou toutes ces choses-là, ou le racisme, tout ça.
1: Des choses difficiles.
2: Voilà.
1: Donc il y a un message.
2: Oui, voilà. C'est de la peinture un peu qui réagissait à notre environnement. Maintenant, en vieillissant, peut-être que je m'apaise. Et voilà, bon, donc c'est tout à fait autre chose. C'est abstraction lyrique. Oui. Le nom est joli.
1: Oui, le nom est joli. Les couleurs sont très puissantes. Ce matin et cette semaine, puisqu'on débute avec Jean-Pierre, il y aura Bâtiment Fruilly qu'on retrouvera demain dans les Girandoloni. Et donc, Jean-Pierre, ces couleurs très vives, très rouges, oui, travaillées à base de pigments.
2: Alors oui.
1: À l'ancienne.
2: Oui, alors ça, j'ai eu la chance d'un cousin qui est un grand restaurateur d'art, bon, qui travaille avec les plus grands, et qui un jour m'a offert des pigments. Et il m'a expliqué la méthode de la tempéra. La tempéra, ça existe depuis 3000 ans, c'est ce qui existait avant l'invention de la peinture à l'huile. C'est toujours à base de jaune d'œuf, et puis tous ces pigments, et donc ça donne des couleurs, mais j'avais jamais vu ça, c'est dingue, vous avez bien vu vous-même, c'est éclatant, il y a des bleus, il y a des rouges, il y a des choses qui sont... c'est pas de l'huile, c'est pas de l'acrylique, quoi, c'est autre chose. Rien que la couleur elle-même, je pourrais même faire une toile que bleue, déjà ça parlerait, quoi. Parce que c'est extraordinaire, quoi. Et puis, ça, on a découvert, après étude carbone 14, il y a deux graphies, etc., des peintures qui remontaient à 3000 ans sans variation de couleur.
1: Ça n'a pas bougé.
2: Ah non, ça ne bouge pas. C'est extraordinaire, quoi. Je veux dire, moi, j'ai découvert ça l'été dernier, là, ce cousin qui m'a expliqué comment on faisait ça. Et maintenant, j'utilise ça principalement. Alors bon, c'est un peu... Au départ, il y a ces mélanges à faire. C'est très délicat de manipuler l'œuf, etc. Mais à l'arrivée... Oui, tout le monde me dit, mais c'est quoi ces couleurs, quoi? C'est beau.
1: Alors, quand on pense justement aux premières couleurs, aux pigments, en ce moment, par exemple, il y a des problèmes à cause du nombre de visiteurs dans la chapelle Sixtine, en Italie. Et j'imagine que Michelangelo utilisait des pigments...
2: Alors, c'est pas pareil, là, c'est à fresque, c'est des fresques... Donc c'est différent. Alors c'est, par contre, c'est une technique que je connais pas du tout, mais je sais que là ça peut, avec le temps, l'humidité, le nombre de visiteurs. Je vois mon épouse qui, à un moment, restaurait des églises à fresque, justement, mais 15 ans plus tard, il suffit que le toit ait été mal fait, ou qu'il y ait une petite fuite d'eau. Il faut gratter et refaire, quoi. C'est délicat, quoi. Mais ça dure aussi très longtemps, évidemment. Hein. Mais ça, c'est une technique, pas du tout. Alors non, la fresque, non.
1: Merci, on va vous retrouver dans un instant pour présenter la très belle exposition qui a lieu jusqu'au 31 mai prochain du côté de la galerie Noir et Blanc de Bastia. On retrouve dans un instant notre invité Jean-Pierre Savé, il est venu d'Ajaccio exprès, puis on sera demain avec Bâtiment Frouy.
0: Merci Valérie et merci Jean-Pierre Savé, que nous retrouvons juste après pour parler pigments, peinture, exposition à la galerie Noir et Blanc de Bastia. Mais avant cela, en ensaquet, chistena sainte, à Imourigne, à Maregne, dans ta RTFM.

0: RTFM et il est l'heure de retrouver Valérie Franceschetti à la Galerie Noir et Blanc à Bastia. On va parler de l'exposition qui aura lieu jusqu'à la fin du mois, jusqu'au 30 mai prochain. On les retrouve tout de suite avec Jean-Pierre Savé, l'un des artistes exposants.
1: On retrouve notre invité pour notre seconde partie d'émission, Jean-Pierre Savé. Alors, ce sont des toiles très abstraites, très très fortes au niveau de la couleur, des rouges, des bleus. Vous disiez tout à l'heure que vous travaillez à base de pigments à l'ancienne. Oui. Alors, ce qui est marrant, c'est que pour faire du pigment à l'ancienne, tempéra, c'est ça la technique. Tempéra, oui. On utilise le jaune d'œuf.
2: Oui, tout à fait, oui, bien sûr. Donc, on sépare le jaune du blanc. Hein. Et après, il faut pincer le jaune très délicatement et enlever une pellicule qui est autour du jaune. Je ne savais même pas qu'il y avait une pellicule autour du jaune en plus du blanc. Et percer cette pellicule, récupérer que le jaune. Et en plus, après, prendre les pigments, la poudre, quoi, et bien broyer tout ça, bien mélanger. Alors, ça prend du temps, mais bon, c'est de la cuisine, hein. Et après, bon, mais quand on applique ça sur la toile, on voit la magie, la réaction de cette couleur sur la toile. C'est quoi, à chaque fois, moi, je suis assez ébloui. Des fois, je me dis, allez, il suffit d'un coup de pinceau, c'est beau déjà, quoi. Mais c'est la couleur qui est comme ça.
1: Oui, précisons que le pigment, c'est pas le pigment basique que vous utilisez.
2: Ah non, ça, c'est les pigments. Alors moi, je me souviens plus les nombres. Il y a manganèse, il y a machin, il y a jaune de chrome, jaune de chrome qui est interdit maintenant. Il y a plein de noms comme ça, il y en a même qui ont des codes, je sais pas, moi, XB40, 28, oui. Je sais pas comment, etc.
1: Je sais pas ce qu'il y a dedans.
2: Voilà, moi je sais pas trop comment c'est composé, je sais que c'est à partir de roches, etc., qui sont broyées, hein. Ou voire de végétaux, aussi, ça peut être. Ou il y avait à un moment aussi, ils utilisaient beaucoup un truc à base de... comment ça s'appelait? C'est une sorte de coquillage, là, ils utilisaient ça pour faire du... Bon, je sais plus, là, je vais m'égarer. Mais on a toujours utilisé à base de produits naturels pour faire de la couleur, quoi. Voilà.
1: Merci, on va vous retrouver pour notre troisième et dernière partie d'émission. Jean-Pierre Savé, l'exposition commune à la fois de la BD, des dessins, ceux de Seb Celleri qui expose, Bâtiment Frouilly pour le dessin, des dessins très forts. On va d'ailleurs avec lui en parler demain. Et on va conclure notre émission dans un instant avec notre invité Jean-Pierre Savé.

0: Famille, Jeanne Gabriel sur RCFM. Stadi Bibakunoi, d'Aguapog, ou l'Urtima Berthe de Inustri, Girandoulonigo, Valérie Franceschet, Stadi Bibakunoi.
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0: Et comme promis, le retour de nos Girandouloni, Valérie Franceschetti, dernière partie de nos Girandouloni à la galerie Noir et Blanc à Bastia, on l'écoute.
4: On retrouve Jean-Pierre Savelli. Qu'est-ce que vous avez voulu transmettre à travers l'exposition en noir et blanc, ces bleus, ces rouges? Parce que vous avez quand même, il y a du message dans votre peinture.
5: Alors là, je sais pas trop. Là, ce que je faisais avant, oui, il y avait ça, oui, mais là, c'est plutôt essayer de trouver un équilibre dans le geste sur la toile. Toutes les toiles ont la même dimension. En gros, c'est 80 par 100. Et ce que je recherche, c'est tout ce que je recherche un peu tous les peintres, c'est une sorte d'équilibre quand même dans l'harmonie des couleurs et dans le geste. Et évidemment, à chaque fois que je pose le pinceau sur la toile, je suis obligé de prendre du recul, aller m'asseoir, fumer une clope, regarder le truc, ça va pas, je reviens, je pose la couleur ailleurs, je reviens en arrière. Et, petite précision, bon, c'est pas très important, mais je ne peux pas peindre si y a pas de musique. Et principalement du jazz.
4: D'accord.
5: Voilà. Et assez fort.
4: Alors vous êtes comme Loulou Schiavo, à Bastia, qui aime bien le jazz.
5: Ah, bien Loulou, alors la dernière fois que je l'ai vu, il y a peut-être 15 ans, je me rappelle, j'adorais ce qu'il faisait, Loulou.
4: Il mélangeait peinture, musique, poissons.
5: Et poissonnerie, et les poissons, oui. Et c'était très bien, c'était quelqu'un de très
4: sympathique. Installation, carrément.
5: Quelqu'un de très sympathique, oui. Ouais, je me rappelle, mais il y a très longtemps que je ne l'ai pas vu. Et oui, bien, oui, je ne sais plus où on était, mais voilà, mais c'est bien de parler
4: vous
5: de
4: vous. Aimez la musique. Vous aimez la musique, c'est ça, le jazz.
5: Oui,
4: le
5: jazz. Oui, ben oui, c'est. Oui. Là, je ne vais pas vous citer les noms tout de suite, là, parce qu'il y en a tellement, et puis je n'ai pas dit, mais oui, j'écoute beaucoup de jazz, principalement. Et j'ai eu la chance. Un ami m'a donné toute sa collection qu'il avait offert son père, et comme lui, il détestait le jazz, il m'a filé à peu près 300 CD que collectionnait son père. Et je redécouvre des choses, ou je découvre des choses, mais extraordinaires, quoi. Donc, j'ai une bonne chaîne, j'ai bien installé ça dans l'atelier. À peine j'arrive, tac, la musique démarre. Je fais mes couleurs, et c'est parti. Et c'est un plaisir. Et c'est toujours un plaisir, parce que quand on peint, ou comme quand on fait la cuisine d'ailleurs, on s'extrait du monde un peu. On ne pense qu'à ce qu'on fait.
4: On coupe,
5: voilà, et on est là, etc. Et on est seul avec ça, et ça fait un bien fou, quoi. C'est un peu comme quand je m'occupe de mon jardin, c'est pareil, c'est la même chose. C'est la même évasion, quoi. Voilà.
4: Jean-Pierre, on conclut, puisque vous êtes ajaxien, avec Matisse, qui a été inspiré aussi par quelques-unes de ses premières toiles, la couleur, la lumière. Ajaccio, bon, il a pas mal voyagé, il est parti à Tanger. Ouais. Qu'est-ce que ça représente pour vous, Matisse?
5: Ben Matisse, je suis pas allé malheureusement, mais j'ai vu parce que je suis abonné à quelques revues d'art. Il y a une très très belle exposition de Matisse ces dernières
4: années.
5: Ouais, je pensais ça. Tous ces découpages, je veux dire, arrivé à l'âge qu'il avait, il avait dépassé les 80 ans. Hein. Il était assez fatigué, il était en fauteuil, etc. Et faire ses découpages, bon, il était assisté quand même. Hein. Mais les équilibres de ce qu'il faisait. Alors Picasso, d'après ce que j'ai entendu, se foutait un peu de lui en disant, mais il est retombé dans l'enfance. Mais Picasso disait en même temps que la peinture, c'est ça, c'est retombé dans l'enfance. Et Matisse, il avait bien compris ça, quoi. Et non, mais c'est... Pff, Mais c'est des génies, hein. C'est eux qui ont, ils ont ouvert des routes incroyables. Voilà. Moi, j'espère que je vais peindre le plus longtemps. De toute façon, il y a un bout d'un moment, on est tellement fatigué, tellement mal au dos qu'on peut faire plus que ça à la peinture. Hein. Le reste, franchement.
4: Bon, vous n'en êtes pas encore là. Merci Jean-Pierre.
5: Non, ça va pas tarder.
4: À bientôt et bonne. Profitez aussi de Bastia. Et bien sûr, je conseille à nos auditeurs de venir voir cette magnifique exposition qui mêle dessin, bande dessinée. Demain, nous serons avec Bâtiment Fruil, un de nos plus grands dessinateurs qui lui aussi s'inspire de la vie, de l'histoire, d'Ia Memoria et Tanta Ashtri. On le retrouve demain dans les Girandoulonnes. Merci à vous.
5: Merci beaucoup, RCFM. Merci. Ah, ici, ça s'appelle maintenant. Ouais. Ici, RCFM. Oui. Merci, ici.
4: On se retrouve demain pour une autre émission des Girandoulonnes. Bonne journée à vous sur ICI RCFM.
0: Et très bonne journée Valérie et merci. Elle était avec Jean-Pierre Savelli qui expose donc à la galerie Noir et Blanc à Bastia. Valérie qui est dans le monde et les Girandoulonnes. Nous avons parlé d'art et de culture. À demain Valérie et subito Giancamelo Basquali.

0: à Gastagne, Giancamé Louasquale, Inanta, RCFM et direction Balbe cette semaine dans Ribe. C'est dans ce hameau de Cisco que l'apicultrice Marlène Ahusseau propose la vente directe et la transformation d'une gamme miel du Cap. Evelyne en a profité pour goûter caramiel et le croque noisette. On écoute.
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2: J'ai toute une partie miel. Là, cette année, j'ai de la chance. J'ai vraiment réussi à avoir toute la gamme quasiment de l'AOP miel de Corse. Et bien sûr, en fait, au début, quand j'ai commencé mon activité, je n'avais pas beaucoup de miel différent. Et quand je me suis retrouvée sur les marchés, c'est vrai que présenter juste deux ou trois miels... c'était pas, voilà, ça manquait un peu de contenu, et du coup je me suis vite développée en produits transformés, en faisant des caramiels, des pâtes mon mélinoisette, une pâte à tartiner miel et purée de noisettes grillées, ou alors les croque-noisettes aussi, ça c'est des noisettes de Tchervion que je vais chercher à la casserie à Tchervion, et donc ça c'est des noisettes grillées que je mets dans le miel, ça marche très très bien. Et après, là, par exemple pour Noël ou pour Pâques, je suis en train de faire des chocolats au miel. Donc ça aussi, ça fonctionne très très bien. Donc là, c'est vraiment une association chocolat noir et chocolat au lait de qualité, c'est certifié bio et équitable, et dans lesquels on peut retrouver même le miel maquis d'automne, donc le miel d'arbousier, qui est un miel assez particulier, avec une amertume prononcée, mais avec les chocolats, ça passe vraiment, c'est magnifique. Et je décline ça, voilà, en 8 chocolats différents. Et c'est d'autres façons de découvrir le miel, et c'est très intéressant, gustativement parlant.
3: Et puis miel et chocolat, c'est toujours une merveille.
2: Non, vraiment, il y a un très très bon équilibre. Puis nous, on a quand même des miels qui ont du caractère. Donc, par exemple, moi, je fais un chocolat maquis de printemps, donc il y a notre miel de bruyère, donc avec une intensité au niveau un peu caramel, etc. Donc, on peut vraiment associer au niveau organoleptique. Il y a vraiment des belles, très très belles associations à faire. C'est pas trop sucré. Il y en a certains qui peuvent s'inquiéter du côté trop sucré, mais je fais pas les chocolats avec un miel très doux comme un maquis d'été, mais avec des miels qui ont plus de caractère. Du coup, avec les chocolats, ça se révèle très très bien.
3: Vous avez commencé à former votre palais. Par le plaisir de parce que vous êtes gourmande, ou vous êtes formée, vous avez rencontré des gens
2: Ah, je suis très gourmande. Ça, je fais toujours les tests qualité 1000 fois, on sait jamais. Et en fait, disons qu'on a la chance avec ce que les abeilles nous offrent dans la ruche, que ce soit avec le miel, le pollen, mais même la cire. J'ai des restaurateurs qui font des choses très intéressantes avec la cire. On peut vraiment varier les plaisirs gustatifs en sucré et en salé. Et moi, ce que j'ai toujours trouvé passionnant aussi dans les miels, c'est de réussir à retrouver l'origine botanique. Et à l'AOP, ils nous ont permis aussi de faire des formations organoleptiques avec des super formateurs où on goûte 50, 60 miels et on doit apprendre comme un nez, mais à éduquer son palais pour reconnaître l'origine botanique de nos miels. Donc sur la gamme Corse, bon, maintenant ça y est, je commence à être calée, mais il y a plein plein de miels à découvrir, quoi.
0: Demain, direction Le Rucher avec Evelyne Fontane dans Ribe, 10h39 sur RCFM. 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

0: RTFM, il est 10h43, je vous le disais tout à l'heure, à 11h, après le retour de l'actualité, évidemment, il sera l'heure de jouer, c'est Rao, Rai, Diuga et Dinduina, Kuno, Inanta, RTFM, et en attendant, encore un petit peu de musique, Bertrand Belin, berger sur RCFM, à tout de suite.
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3: Isolani, Masoledo, Nananta, RTFM sont des jours et menouèges, et quasi un des jours et menouèges, c'est à des bibas, Kunoï, Nanta, RTFM, et la guia, des geminous, disera au radi yoga, des indouina, ou je trouve yoga, ou assoubidou.

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Operator, Shady, Nanta, RTI, FM. Et allez, dans 3 minutes, le retour de l'actualité sera Laurence Méride pour le Flash. Restez bien avec nous sur RCFM. 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
1: Bonne fin de matinée sur RCFM, il est 11h. Le flash avec Laurence Méride. Bonjour Laurence.
2: Bonjour. Encore de fortes températures prévues ce lundi. De nouveaux records mensuels de chaleur devraient être battus, en particulier sur l'ouest du continent. En Corse, l'air circule quand même mieux. Température idéale d'ailleurs pour les croisiéristes à Ajaccio. C'est l'un des ports les plus actifs de France. Alors avec les associations qui se plaignent de la pollution et les commerces qui tirent leur épingle du jeu, la hausse du trafic est toujours au cœur du débat dans la cité impériale. Près de 400 000 passagers sont attendus cette année, plus 17% par rapport à 2025. Le secteur maritime de Campomor bouclé à partir d'aujourd'hui en raison d'une opération de déminage qui doit durer jusqu'au 1er juin. Des munitions historiques ont en effet été découvertes sur la commune et doivent être neutralisées. Du coup, la navigation, le mouillage, la plongée sous-marine, la pêche ainsi que la baignade sont temporairement interdits dans cette zone. Pour dénoncer l'emprise de la mafia en Corse, la danseuse et chorégraphe Saveria Thomas y a réalisé une performance hier à Bastia. Elle s'est attachée sur une chaise et restée immobile avec des billets dans la bouche et couverte de faux sang devant l'oratoire de l'Immaculée Conception, rue Napoléon. La vidéo est sur notre site internet et l'application ici. Ce lundi de Pentecôte est un jour férié pas comme les autres. Après la canicule de 2003, c'est devenu une journée de solidarité. Un jour travaillé mais non payé, l'argent récolté vient abonder les caisses de la sécurité sociale. Et c'est ce week-end d'ailleurs que le Secours catholique a choisi de dresser sa grande tablée sur la place Foch à Ajaccio. Elle fête l'association ses 80 ans et recherche toujours des bénévoles.
1: Merci beaucoup Laurence.
2: On se retrouve demain matin à 6h.
1: À demain alors.
2: À demain.
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1: En Haute-Corse, le soleil brille sans discontinuer du matin jusqu'au soir. Un vent généralement d'est à nord-est modéré jusqu'en milieu d'après-midi qui s'atténuera par la suite. Les températures maximales seront comprises entre 28 et 31 degrés et 21 degrés sur le relief en Corse du Sud. C'est la même chose, un soleil généreux tout au long de la journée. En fin de matinée, le vent sera variable, généralement modéré. Puis, il faiblira. Les températures maximales, quant à elles, voisines de 27 à 30 degrés et 22 degrés sur le relief.
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1: Et salut à toutes et salut à tous. Bonjour à toutes et à tous. Si vous nous rejoignez, sachez qu'il est l'heure de jouer. 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

0: of Gold, Neil Young sur RCFM.
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0: Ravi de vous retrouver en ce lundi de Pentecôte. J'espère que vous allez bien. Spéroui, Toutoubaba, Perboy, Kebozi, Audrawaï, ou Inkaz, ou Inbitou, Radiama, Digi 04, Nuanta Jink, Drentaou, Ivintiou, Ivintiou, Benida, Djuga, Kunoi. Cette semaine a gagné tous les jours l'album de Freddy Olmet, Triton, a gagné donc tous les jours de la semaine. Et si vous participez, que vous gagnez, que vous nous appelez au 04 95 32 22 22 et que vous gagnez, eh bien sachez que vous participerez au tirage au sort de vendredi. Et ce fameux tirage au sort, eh bien, il vous permettra de remporter une carte Illicado d'une valeur de 100 €. Donc n'hésitez pas, hein, les 4 questions pour commencer, puis ensuite les 2 chansons au blind test, hein, dont vous devez deviner le titre et l'interprète, le groupe, le chanteur ou la chanteuse, évidemment. Et puis la question, la fameuse question bonus, una question et unigamente Ananta Agur Sigazo Linguazo Bultura Zostoria. E questa a questione è vale due punti, dunque chiamate i tuoi amici. Baspetemo.
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0: Et je le rappelle, a gagné aujourd'hui donc l'album Triton de Freddy Olmet. Donc ça tombe très bien, on va écouter une chanson de Freddy Olmet. Una canzone di Freddy Olmet. 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Et je t'aime à Santa Freddy Olmet.

0: Let's groove Earth, Wind and Fire sur RCFM.
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0: Et comme je vous le disais cette semaine, eh bien c'est l'album de Freddy Holmet à Triton qui est à gagner dans notre jeu Indouina de 11h à midi. Et si vous participez aujourd'hui, hein, que vous composez le 04 95 32 22 22, que vous jouez avec nous, que vous gagnez, que vous répondez aux quatre questions qui valent chacune un point, que vous trouvez les interprètes et les titres des chansons au blind test et que vous répondez correctement à la question bonus, hein, celle qui vaut 2 points. On a question neunigamente nanta agur sigazo linguazo shtor et azo gultur. Et bien si vous gagnez, vous participerez au grand tirage au sort de vendredi qui lui vous permettra de remporter la carte illicado d'une valeur de 100 €. On attend vos appels et tout de suite on écoute Neve Diogouchon et Neve Diogouchon et Jean-Paul Paulet nanta RTFM.

0: Jean-Paul Paulet, Etienne et Gouchon, on est dans RTFM.
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0: Véronique est avec nous. Bonjour Véronique.
2: Bonjour.
0: Comment allez-vous aujourd'hui?
2: Très bien, avec ce beau temps.
0: Ah, on se lundi de Pentecôte.
2: Agréable.
0: Quoi de prévu aujourd'hui, Véronique? Dites-moi.
2: Oh, tranquille, rien du tout.
0: Rien?
2: Non,
0: rien aujourd'hui. Vous allez peut-être à la mer, vous promener.
2: Non, pas du tout.
0: Non, pas du tout. Non, il fait trop chaud, hein, j'imagine.
2: Non, j'aime pas du tout la mer.
0: Ah, je comprends.
2: La montagne, oui, mais pas la mer.
0: On a plus quelqu'un qui aime la montagne.
2: Non.
0: Eh bien, vous savez quoi, je suis totalement d'accord avec vous.
2: Allez se faire cuire comme les poulets.
0: Isha, non, laissez tomber. Non, je suis entièrement d'accord avec vous. On est team montagne ici. On est team montagne.
2: Voilà.
0: Véronique, alors, est-ce qu'on est prête à jouer?
2: Oui, il y a quelqu'un qui a gagné déjà, qui a joué, non?
0: Non, pas encore. Vous êtes la première, Véronique. Sidé Abri, Maoudi. Alors, aujourd'hui, c'est l'album de Freddy Olmette. Le nouvel album de Freddy Olmette. Et puis surtout, si vous gagnez aujourd'hui, Véronique, vous participez au tirage au sort de vendredi pour gagner la carte illicado d'une valeur de 100 euros.
2: Ouh là là.
0: Donc ça, c'est intéressant.
2: Eh oui.
0: Alors.
2: Il faut avoir les réponses.
0: Eh oui, voilà. Allez. Mais c'est pas grave. On se motive. Vous avez les quatre questions, hein. Vous vous souvenez, Véronique, les questions. Ensuite,
2: oui,
0: les musiques.
2: Je connais le jeu, oui.
0: Voilà. Et il y a la question bonus à la fin, hein, qui, elle, vaut 2 points, Véronique.
2: On essaye.
0: Allez, c'est parti. Première question. Véronique, quelle est la différence entre une olive noire et une olive verte? Ce sont les fruits de deux espèces d'oliviers différentes? C'est le même fruit cueilli à maturité différente ou aucune différence entre les deux?
2: La maturité différente.
0: Totalement. Bonne réponse, Véronique.
2: Ah.
0: Véronique, parmi les peintres suivants, qui a peint une célèbre naissance de Vénus qui est exposée à Florence? Est-ce que c'est Titien? Est-ce que c'est Giotto? Ou est-ce que c'est Botticelli?
2: Botticelli.
0: Eh oui, bonne réponse. Troisième question, Véronique. Qu'est-ce qu'une question subsidiaire? Est-ce que c'est une question préalable? Est-ce que c'est une question complémentaire ou une question directe?
2: Complémentaire.
0: Et bonne réponse.
2: Oh
0: dernière.
2: Là, il va pleuvoir.
0: Oh, non, Véronique, quand même. Dernière question. Allez, quel acteur incarne Pete Maverick Mitchell dans Top Gun? Est-ce que c'est Tom Cruise? Est-ce que c'est Leonardo DiCaprio ou est-ce que c'est Robert De Niro?
2: DiCaprio.
0: Eh non, c'était Tom Cruise, Véronique. Vous savez, dans Top Gun, le personnage emblématique, hein, qui a marqué d'ailleurs la carrière de Tom Cruise et qui reste un des rôles les plus...
2: Je ne l'ai jamais croisé. Hein.
0: Vous ne l'avez jamais croisé à Jacques Chaux. Il paraît qu'il vient en vacances pourtant.
2: Ah, oui, jamais.
0: Eh ben, on va lui dire à Tom Cruise de passer un peu plus rue Fèche.
2: Un peu en ville. Hein.
0: Voilà. Et puis, pour la question subsidiaire, vous aviez la bonne réponse. Bravo, Véronique. Une question complémentaire. Pour le peintre qui a peint la célèbre naissance de Vénus, c'était bien Botticelli, Sandro Botticelli. Elle a été réalisée, cette œuvre, entre 1482 et 1485. Elle est évidemment conservée à la Galerie des Offices à Firenze. Puis la différence entre l'olive noire et l'olive verte, vous l'avez très bien dit, c'est le même fruit en fait, hein, cueilli à maturité différente. 3 points aux questions. Bravo Véronique. On passe à la musique, si ça vous va.
2: Ah oui, à la... Ça devient plus compliqué.
0: Allez. Cominciamo. Abrima canzone. Andiamo.
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0: Allez, Véronique, on écoute.

0: Alors, Véronique, une petite idée.
1: Diamadialesi.
0: Très bien. Allez, est-ce qu'on a le titre?
1: Veni con me, je sais pas.
0: Mais non, c'était le chemin des dames, Véronique.
1: Ah, voilà.
0: Chemin des dames. Et vous avez un point quand même, hein. Diamadialesi, vous l'avez trouvé. Allez, deuxième musique. Là, on passe à l'international. On y va.

0: Alors, Véronique.
1: Ah non, là, non. Là.
0: Non, rien du tout. Ni le groupe, ni le titre.
1: Non, non.
0: C'était les Rolling Stones, Véronique, I can't get no satisfaction. Bon, allez, on a un point pour la musique. Et là, on passe à la question bonus. C'est des brontes, hein, Véronique.
1: Oui.
0: Allez, on démo. Véronique, je suis un village et je suis le berceau familial d'un célèbre top modèle. Quel village suis-je ? Qui suis-je ? C'est un village, hein, et c'est le berceau... Donc, c'est dont est originaire ce village, un célèbre top modèle. C'est un village en Corse, évidemment. Hein.
1: Ah non, non, non, une idée.
0: Ça vous dit rien. Célèbre, célèbre top modèle, connu internationalement. Hein. Ça vous dit rien, Véronique.
1: Bon, non, non.
0: Et c'était le village de Louhumiu, dont est originaire Laetitia Casta, vous savez.
1: Ah, voilà.
0: Et voilà, c'était Laetitia Casta. Bon, Véronique, bon, ben... allez, 5 points aujourd'hui. Hein.
1: Ma foi.
0: Bravo, bravo à vous.
1: Perfect.
0: Arin graziabi de Sechta d'Agumoy.
1: Bonne
0: journée à Véronique. Babracho. Après, je tout. Au revoir Véronique, à bientôt, merci. 11h25 sur RCFM. C'était Véronique avec nous qui a comptabilisé un total de 5 points. Allez, on n'hésite pas. 04 95 32 22 22. Il est l'heure de jouer. 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
0: Et oui, je vous le disais, il est toujours temps hein, d'appeler au 04 95 32 22 22 pour jouer avec nous et tenter de remporter cette semaine l'album de Freddy Holmet à Triton. Et si vous participez et que vous gagnez aujourd'hui, n'oubliez pas que vous participerez au tirage au sort de vendredi pour tenter de remporter la carte CD cadeau d'une valeur de 100 €. Les musiques sont prêtes, les questions également, les questions bonus aussi. En attendant vos appels, on écoute Nathalie Imbruglia. On fait un petit bon jusque dans les années 90-2000, Torn sur RCFM.

0: Nathalie Imbruglia sur RCFM.
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0: On de Joremé, Zubasa, de Nanta RCFM et Sampre, au Rad Indouina.
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0: Et Marc est avec nous. Bonjour Marc.
9: Eh bien, bonjour.
0: Comment allez-vous aujourd'hui?
9: Très bien.
0: En forme?
9: En forme.
0: Quoi de prévu, dites-moi, en cette journée, en ce lundi de Pentecôte?
9: Beaucoup de repos, mais pourquoi pas aller pêcher.
0: Oh, super activité. Vous pêchez depuis longtemps, Marc?
9: Depuis mes 16 ans, disons.
0: Ah, d'accord. Et dans quel coin est-ce que vous pêchez?
9: Disons plus du côté de l'hôpital, quoi.
0: D'accord, c'est noté. Beau coin, hein?
9: Écoutez, je vais vous dire, je sais pas si c'est le meilleur coin du monde, mais ce qui est sûr, c'est que c'est un excellent coin pour pêcher.
0: Eh ben, écoutez, c'est quand même un joli paysage. Vous n'allez pas dans c'est quand même assez splendide. Bon, Marc, est-ce que vous êtes prêt? Est-ce que vous connaissez déjà le jeu, enfin tout le jeu, je dirais, des questions blind test jusqu'à la question bonus. Donc, vous avez 4 questions qui valent 1 point chacune. 4 questions de culture générale. Ensuite, 2 chansons blind test dont vous devez deviner le titre et le groupe ou l'interprète. Voilà, 1 point par réponse. Hein, 1 point pour le groupe ou l'interprète et 1 point pour le titre. Et la question bonus qui concerne uniquement la Corse et donc qui vaut 2 points. Est-ce que ça vous va, Marc?
9: C'est tout bon pour moi.
0: Allez, c'est parti. Première question, Marc. Dans quel pays la cité antique de Persépolis se trouve-t-elle? En Jordanie, en Iran ou en Palestine?
9: En Jordanie.
0: Aïe, et non. Allez, deuxième question. Quel est le nom usuel d'un terrain de tennis? La pelouse, le court ou la terre?
9: Le cours.
0: Eh oui, le cours. Bonne réponse, Marc. Troisième question. Quel pays européen a été durement touché par la crise des années 2010? Il a été menacé de faillite, le pays. Hein. Réponse. Première réponse, la Grèce. Deuxième réponse, Hongrie. Troisième réponse, Pologne.
9: La Grèce.
0: Eh oui, bonne réponse, Marc. Hein, c'est bien la Grèce. Dernière question. Qui a dit « Ich bin Berliner » ? Kennedy, Reagan ou Bush?
9: Vous pouvez répéter si ça ne vous dérange pas?
0: Qui a dit la phrase « Ich bin ein Berliner » ? Est-ce que c'était le président Kennedy? Est-ce que c'était le président Reagan? Ou est-ce que c'était le président Bush?
9: George W. Bush, je dirais.
0: Non, c'était Kennedy hein, qui s'est rendu donc à Berlin pendant la guerre froide hein, en 64 si je ne me trompe pas ou avant et donc il a prononcé cette phrase hein, je suis aussi un Berlinois, ich bin Berliner. Et puis pour le pays européen qui a été durement touché par la crise hein, des années 2010, très endetté hein, qui était vraiment très endetté, c'était bien la Grèce. Et puis le nom usuel d'un terrain de tennis tennis. C'était bien le cours, bravo. Hein. D'ailleurs, on va pouvoir regarder Roland-Garros qui a commencé. Et puis, le pays dans lequel se trouve la cité antique, dans lequel se trouve la cité antique de Persépolis, c'était en Iran, Marc. Hein. C'est dans la province de Fars, près de la ville de Shiraz. C'est en fait c'est l'ancienne capitale de l'Empire perse, construite par Darius Ier au 6e siècle avant Jésus-Christ. Allez, deux points aux questions. Est-ce qu'on est prêt pour le blind test, Marc ?
9: Allons-y.
0: Allez, c'est parti.
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0: Allez, la première chanson. On est à l'international pour commencer.

0: Alors Marc, une petite idée.
1: Peut-être police.
0: Vous m'avez dit, excusez-moi, j'ai mal entendu.
1: Peut-être police.
0: Non, ce n'était pas police, et non, désolé, c'était Queen et David Bowie, Under Pressure. Allez, la deuxième chanson, on revient en Corse pour la deuxième chanson.

0: Alors, une petite idée, Marc. Le groupe ou le titre ou les deux, hein?
1: Peut-être pas Pasqualine, je sais pas.
0: Non, et non.
1: Mais quoi alors?
0: C'était La Binta, Igampu. Très belle chanson de La Binta. Allez, la dernière question, et c'est la question bonus. On y va. C'est parti. Marc, qui a établi les Grecs à Cargèse en 1776? Qui a établi les Grecs donc dans le village de Cargèse?
1: Alors?
0: C'est un personnage historique, hein, évidemment. Hein, et donc, il a établi les Grecs, hein, à Cargèse en 1776.
1: Peut-être Monsieur Paul.
0: Mais non. C'était le comte de Marbeuf, qui était donc gouverneur, hein, de la Corse. Hein. En fait, les Grecs avaient été chassés, hein, évidemment, de Corse, parce qu'en fait, c'était les alliés de la République de Gênes. Ils ont été contraints de s'exiler et Marbeuf les a envoyés donc dans le village de Cargèse. Bon, eh bien, écoutez, Marc, 2 points pour aujourd'hui. Bravo, malgré tout. Merci d'avoir été avec nous. C'était un plaisir. Je vous souhaite une excellente journée.
1: Bon, là, pareil, et je pense que les prochaines sessions de pêche seront, le saut de pêche sera bien plus rempli que le
0: saut de réponse. Bon, écoutez, il faut nous rappeler demain, Marc. Je vous souhaite une excellente pêche et comme ça, vous nous raconterez si ça a mordu ou pas, hein.
1: Eh bien, vous me souhaitez bonne chance, et moi, j'y crois en ma chance. Qu'est-ce que la culture générale?
0: Très bien, bah, écoutez, Marc, très bonne journée, bonne pêche, à très vite, j'espère, sur RCFM.
1: Voilà, pareil, madame.
0: Abedji, Aringradia. Allez, on écoute Idiama Dialez, Ican, Nanterre, TFM. C'était Marc avec nous, hein, qui a réalisé un total de 2 points. Allez, on prend encore un dernier auditeur. Après Ican, Idiama Dialez, n'hésitez pas.

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0: Stéphanie est avec nous. Bonjour Stéphanie.
2: Bonjour madame.
0: Comment allez-vous?
2: Impeccable, ça va super bien.
0: Quoi de prévu aujourd'hui, en ce lundi de Pentecôte?
2: Eh bien, le travail.
0: Aïe, aïe, aïe, eh oui, eh oui.
2: Boulot.
0: Oui, oui, oui. Eh bien, quoi de mieux en cette journée de travail que de gagner avec nous sur RCFM, de jouer, de gagner avec nous? Allez, pour ça, il faut répondre aux questions, évidemment. Et puis après, le blind test et la question bonus. C'est parti, Stéphanie. Si vous êtes prête, on y va.
2: Ok, on y va.
0: Allez, première question, Stéphanie. Quel pays a remporté la Coupe du Monde de football en 2014? L'Italie, l'Allemagne ou le Brésil?
2: Le Brésil,
0: et non, c'était l'Allemagne. Dommage, Stéphanie. La deuxième question. Quel était le dieu de la guerre dans la mythologie grecque? Est-ce que c'était Arès, est-ce que c'était Hadès ou est-ce que c'était Zeus?
2: Arès,
0: bonne réponse. À partir de quel ingrédient, Stéphanie, le Cointreau est-il fabriqué? À base de chair de kaki, à base d'écorce d'orange ou à base de peau de clémentine?
2: Orange.
0: À base d'écorce d'orange, bonne réponse. Allez, dernière question, Stéphanie. Que collectionne un philatéliste? Les pièces de monnaie, des timbres. Bonne réponse, vous aviez la réponse tout de suite. Bravo, 3 points. Et la seule qui vous manquait, c'était la Coupe du Monde. Hein. C'était l'Allemagne et non le Brésil. Le dieu de la guerre, vous l'aviez, bravo. Hein. Arès, évidemment. Hadès, le dieu, lui, des morts et des enfers. Et Zeus, évidemment, le patron de l'Olympe, hein, le dieu des dieux. Puis le Cointreau, vous aviez la bonne réponse, bravo. Hein. C'est à base d'écorce d'orange et pas à base de chair de kaki ni de peau de clémentine. Et le philatéliste, alors là, vous ne m'avez même pas laissé le temps de terminer, vous aviez déjà la réponse, bravo, il collectionne des timbres. Allez, on passe à la musique si ça vous va. Allez, ouais. C'est parti, première chanson.
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0: Allez, c'est parti. Una canzone a gorsa, becomincia.

0: Alors Stéphane, une petite idée, le groupe ou le titre de la chanson?
1: Oh, punaise.
2: Je la connais.
0: Est-ce que ça vous dit quelque chose? Bon, et c'était le groupe Bidalba. Et le titre était Lise ou la Zola. Allez, on écoute la deuxième chanson, c'est parti.

0: Bon, écoutez pas, si.
1: Ouais.
2: Je viens tout juste d'avoir mes 14 ans.
1: Non.
3: Eddie Mitchell, bonne réponse. Et vous avez le titre.
1: Non.
3: Est-ce que vous avez le titre?
1: C'est punaise. Maman.
3: Oui, et oui, vous l'avez dit, c'était ça, maman. Bonne réponse. Super, bravo Stéphanie. Voilà, c'était la bonne réponse. Allez, la musique, c'est terminé. On passe à la question bonus, si ça vous va.
1: Ok, au top, c'est parti.
3: Allez, c'est parti. Stéphanie, quel concours est créé par un arrêté publié au journal officiel du 10 septembre 1989 ? C'est un concours qui concerne la Corse, évidemment, hein. Et donc l'arrêté a été publié au journal officiel le 10 septembre 89. C'est donc un concours qui concerne la Corse. Quel est ce concours ?
0: Le concours du Seigneur.
3: Non, c'est pas le concours du feignant, non.
1: Non.
3: La question, c'est celle-ci. Quel concours est créé par un arrêté publié au journal officiel du 10 septembre 1989? C'est un concours, évidemment, qui concerne la Corse.
1: C'est pas un jeu, non?
3: Non. C'est un concours, hein, de la fonction publique.
0: Je sais pas.
3: Eh bien, c'était le CAPES de Corse. Désolée, Stéphanie. Voilà, le CAPES de langue corse. Hein. Eh oui, puisque il a fallu attendre 1989. Eh bien, merci Stéphanie d'avoir joué avec nous. Hein. Ça vous fait un total de 5 points. Vous êtes ex-aequo avec Véronique. On va devoir procéder à un tirage au sort. Mais je vous remercie également. Et puis à bientôt sur RCFM. Au revoir, bonne journée à vous. Au revoir, merci. Allez, ben on va procéder tout de suite hein, au tirage au sort entre Véronique et Stéphanie. Voilà, mes deux petits papiers que je mélange. Voilà. Et c'est Véronique qui remporte eh bien, l'album de Freddy Olmert à Triton et qui participera au grand tirage au sort de vendredi pour gagner la carte des cadeaux. 200 €, bravo Véronique. On vous embrasse et à très vite sur RCFM, 11h52. Il est temps de retrouver l'écho d'ici qui aujourd'hui nous emmène l'écho d'ici aujourd'hui à l'ouverture de son premier salon en 2006. Franck Zanoni a progressivement structuré un groupe fondé sur l'innovation, l'expérience client et l'ancrage territorial. On l'écoute.
4: Je voulais créer ce concept, je dirais entre guillemets, haut de gamme à petit prix, mais haut de gamme, c'est-à-dire ce côté qualitatif produit. Et on était dans l'air du temps, déjà dans les années 90, dans le bio, et puis on a évolué tout doucement, et je me suis dit, mais oui, ramenons du qualitatif produit à l'intérieur de nos salons.
5: C'est comme ça, du coup, qu'est née l'idée de créer votre propre marque de soins capillaires?
4: Pas vraiment, non, ça a été un long parcours. J'ai eu une opportunité de prendre un deuxième local, donc ça me faisait un troisième salon, dans une galerie marchande, et il fallait absolument, comme c'était une galerie marchande, il fallait un nom de franchise. Donc je suis devenu d'abord franchisé pendant 7 années, et puis passé ce contrat de 7 ans, on est arrivé à la période Covid, comme beaucoup nous avons souffert, et il y a eu une remise en question. Qu'est-ce qu'on fait? On re-signe pour la franchise. J'avais déjà développé depuis 2013 mon premier salon concept, et j'ai dit mais ça serait bien de ramener vraiment la

0: le nom de Chloris. Donc, marque blanche, c'est une marque reconnue, par exemple, où on enlève l'étiquette et on va mettre votre prénom dessus. Le produit reste le même. Voilà ce qu'on appelle une marque blanche. Et donc, on l'a nommé Chloris. Les matières premières ont flambé. Et j'ai eu cette difficulté, en fait, entre le prix du départ et puis le prix après Covid, j'avais moins de marge. Et dans mon esprit, en tant que franchiseur, le but pour mon franchisé, c'est qu'il gagne sa vie. Et pour gagner sa vie, c'est la marge. Et les produits, ben je me suis dit, il faut que je trouve un moyen d'avoir mes propres produits de façon à faire profiter de cette marge à mes franchisés afin qu'ils puissent gagner. Et moi, je suis un amoureux du maquis, de la nature. Je suis d'abord né dans le rural, hein. Je suis pas un citadin. J'ai évolué à Paris par curiosité d'apprentissage. Mais mes racines m'ont rappelé et à partir de là, je me suis dit, j'adore l'anépita, c'est ma plante. Voilà. Et j'ai dit, mais on va faire un shampoing anépita. Et l'aventure a commencé il y a maintenant, en parler ça fait un peu moins de 10 ans et on a fait 3 années de recherche et de développement de cosmétiques capillaires.
1: Franck Zanogne était au micro de Michael Andréani dans l'écho d'ici que vous retrouverez évidemment dès demain et que vous pouvez réécouter sur notre site internet et notre application ici, RCFM. Et dans quelques minutes, le retour de l'actualité, le journal à midi. Restez bien avec nous sur RCFM.
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0: Coldplay, A Sky Full of Stars sur RCFM. Il est midi sur RCFM. Le journal avec Roland Frias. Bonjour Roland.
1: Bonjour Saveria, bonjour à tous à la une de ce journal à Ajaccio. La saison des croisières bat son plein, un moteur économique pour la ville, mais un débat toujours vif sur les nuisances et la pollution. Le plongeur de 49 ans porté disparu depuis hier à Cazaillon est toujours introuvable ce lundi matin malgré d'importants moyens de recherche. Dans ce journal, nous allons parler énergie avec Georges Guironnet, président de l'association Aquasol et qui promeut actuellement l'idée d'un train à hydrogène pour la Corse. Il est ce lundi notre invité de la rédaction. Et puis, dans votre magazine, juste après ce journal, nous nous intéresserons à l'inclusion au cœur de la politique sportive de la communauté d'agglomération de Bastia avec une immersion dans une séance découverte de basket fauteuil au COSEC Pepito Ferretti. Rendez-vous à midi et demi avec Hélène Battini, le 12-13 d'ici RCFM. Vous avez le programme, c'est parti. Le soleil frappe fort en ce week-end prolongé avec des records de chaleur battus sur le continent du jamais vu aussitôt dans l'année. La Corse n'est pas en reste et cette météo profite notamment aux croisières à Ajaccio. Les escales se multiplient, près de 400 000 passagers sont attendus cette saison, soit 13% de plus qu'en 2025. Un moteur économique pour la ville malgré un débat toujours vif entre retombées commerciales et inquiétude sur les nuisances. Le reportage de Patrice Robot.
2: Alors, nous avons affaire à des gens qui sont d'une extrême gentillesse, d'une extrême politesse et qui achètent vraiment bien chez tout le monde. Ils nous font travailler, donc nous sommes ravis.
3: Donc, voilà. Ceux qui disent que ça apporte rien ?
2: C'est pas vrai, c'est pas vrai. Non, nous on y est, regardez, on est là tous les ans.
3: Et s'il n'y avait pas les croisières ?
2: J'aurais pas de travail.
4: Pour Aline qui vend ses savons artisanaux sur le marché, rien ne serait possible sans les croisiéristes. En revanche, pour Christian, habitant de la vieille ville, le constat est tout autre.
5: On les voit même en vélo sur les trottoirs. C'est le bordel, moi je trouve qu'ils n'ont pas de respect pour la ville.
4: Doumé Sicada et Fred Parou, tous deux commerçants, estiment quant à eux que le centre-ville ne peut plus se passer de cette clientèle devenue essentielle à l'activité économique.
6: Bien sûr qu'il y a un apport, puisqu'il s'arrête dans tous les commerces. D'ailleurs, vous pouvez regarder, vous pouvez voir tous les commerces, il s'arrête de partout.
4: Ils consomment ?
6: Bien sûr qu'ils consomment.
7: C'est vrai, je peux comprendre la polémique. Après, la personne qui habite le centre-ville, qui d'un coup se voit débordée avec tous ses passants, les trottoirs ultra fréquentés, ça peut poser un problème. Après, c'est vrai qu'en termes de commerce aujourd'hui, avec tous les commerces qui existent en centre-ville, aujourd'hui, c'est devenu, je pense, essentiel à la vie économique de la ville.
4: Selon une étude BVA, l'activité génère environ 240 emplois locaux et près de 7 millions d'euros de valeur ajoutée. Plus largement, l'impact économique global est estimé à plus de 27 millions d'euros pour la région ajaccienne.
1: Et face à cette hausse, certaines associations demandent davantage de contrôle et de vigilance. Pollution atmosphérique liée aux navires fonctionnant au fioul, qualité de l'air, risque pour la santé publique, mais aussi contrainte d'épidémie liée à l'arrivée massive de passagers venus de différents pays. Le docteur Sauveur Merlingue, président de la Ligue Corse contre le cancer, alerte sur deux problématiques majeure qu'il estime encore insuffisamment prise en compte par les pouvoirs publics.
8: Le premier, c'est la pollution aérienne. Ces bateaux fonctionnent au fioul à basse teneur en soufre dès qu'ils sont à une certaine distance des côtes, c'est-à-dire 3-4 miles. Et on n'a pas de contrôle de cette structure. C'est-à-dire qu'en fait, on ne sait pas si vraiment on utilise ce fioul léger à faible teneur en soufre à cette distance-là. Le deuxième élément, savoir que ces unités qui arrivent ici avec 4 à 6 000 passagers viennent d'autres pays et à ce niveau-là, c'est un milieu contraint où si un germe, il va circuler et quand ces gens-là débarquent dans une ville ou dans une localité, eh bien, ils vont débarquer avec les germes qu'ils ont acquis ailleurs. Parce que, par exemple, en Corse, si on devait faire une épidémie, on n'a ni les moyens médicaux suffisants, puis ça serait une catastrophe sanitaire sans nom. Donc actuellement, on joue à l'apprenti sorcier et ça, effectivement, il est temps que les politiques s'en inquiètent parce que si demain il y a une catastrophe, ils ne pourront pas dire qu'on ne les a pas prévenus.
1: Dans l'actualité également, un plongeur de 49 ans porté disparu depuis hier à Cazaillon et en Corse du Sud dans le secteur de la pointe de Capiol où parti plongé vers 11h20, il devait regagner le rivage vers 12h30 mais n'est jamais revenu. L'alerte a été donnée par un proche vers 14h20 d'importants moyens aériens, maritimes et sous-marins ont été mobilisés avec notamment l'hélicoptère Dragon 2B, la SNSM et une douzaine de plongeurs. Ce lundi matin, l'homme était toujours introuvable. On reste en mer avec le secteur de Campomore bouclé depuis ce lundi en raison d'une opération de déminage qui doit durer jusqu'au 1er juin. Des munitions historiques ont en effet été découvertes sur la commune de Campomore et doivent être neutralisées. En conséquence, la navigation, le mouillage, la plongée sous-marine, la pêche et la baignade sont temporairement interdits dans cette zone. Une semaine après l'incendie du Café de la Paix à Bastia, une performance artistique afin de dénoncer l'emprise de la mafia en Corse. La danseuse et chorégraphe Saveria Tomasi s'est attachée et est restée hier attachée à une chaise immobile, des billets dans la bouche et couverte de faux sang devant l'oratoire de l'Immaculée Conception rue Napoléon. La réaction des spectateurs recueillie par Paul-Joseph Bouladou.
9: Elle est immobile avec des billets dans la bouche, pieds et mains liés. Et pour moi, ça montre une forme d'impuissance face au système et une dépendance aussi face à ce système. Comment le dénoncer ?
10: Je vois pas bien, pour tout dire, ce qui est ces photos. Il y a du feu. La misère du monde, la guerre, ce qui s'est passé en Ukraine cette nuit, etc. Il y a tellement de possibilités qu'on pourrait y rester une journée entière, malheureusement.
11: Déjà, j'ai été attirée par la musique, le son, et j'avoue que l'installation est quand même très, très forte, assez hypnotisante, et pose beaucoup de questions. Pour l'instant, je n'ai aucune réponse.
12: Ça a attiré mon attention parce que c'est atypique. Je pense qu'elle est courageuse de tenir à ce moment-là aussi longtemps assise comme ça, avec ça dans les dents, attachée. Heureusement qu'elle n'est pas en plein soleil.
1: Vidéo et article complet à retrouver sur ICI RCFM. C'est un maillon essentiel dans le plan lancé par le gouvernement afin de rendre la France énergétiquement indépendante. L'hydrogène, et en la matière, l'entreprise Corsica Sol est pionnière à la base productrice et stockeuse d'énergie solaire. La société a opéré le virage de l'hydrogène avec succès. Paul Antonio Autier, le président de Corsica Sol, et il détaille les dernières avancées de son entreprise.
13: Alors nous, notre développement, ça passe par la construction sur une centrale solaire existante que nous avons sur Folinc, un projet de production d'hydrogène avec le surplus d'énergie solaire. Aujourd'hui, la construction de cette petite centrale hydrogène est terminée. Nous sommes en train de produire de l'hydrogène en Corse et on en est aux essais, on va dire. Alors, les étapes à venir, donc là, c'est un projet qui a été validé et financé notamment en partie par France 2030. Nous avons fini l'ensemble de la construction, c'est-à-dire que nous avons trouvé plus la combustible et tous nos accessoires pour stocker l'hydrogène. La construction est terminée et là, maintenant, prochaines étapes, ça va être de sécuriser cette production et de pouvoir la livrer notamment au bateau du lycée maritime de Bastia d'ici quelques semaines, on espère.
1: Et dans l'île, alors que la majorité des trains roulent au fioul, un homme promeut actuellement l'idée d'un train à hydrogène.
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1: Il s'agit de Georges Guironnet, président de l'association Aquasol et cofondateur de Soleco en 1982, ancien chargé de mission pour le pôle de compétitivité Cap Énergie. Il milite pour une souveraineté de la production énergétique. Il est ce lundi l'invité de la rédaction sur RCFM au micro d'Olivier Castel.
15: Georges Guironnet, merci d'être avec nous sur RCFM.
16: C'est moi qui vous remercie pour votre intérêt.
15: Première question, vous êtes plutôt alarmiste. Vous prévoyez-vous des grosses coupures, peut-être plus que d'habitude, en tout cas cet été en Corse, des coupures d'électricité. Pourquoi ?
16: Parce qu'on a une augmentation de la population de plus ou moins 4000 habitants par an, parce qu'on a de plus en plus d'usages d'électricité, tout devient électrique. La mobilité électrique qui va aller très très vite, avec les derniers événements, notamment du détroit d'Ormuz, où la progression des voitures électriques est tout à fait spectaculaire, c'était prévu, puisque cet ouvrage, j'y réfléchis depuis 5 ans, je le rédige depuis 2 ans et demi. Et donc il y a aussi le numérique et il y a aussi l'augmentation de la température où tout devient maintenant climatisé. Donc pour ces 5-6 facteurs qui sont additionnels et qui s'accroissent entre eux, plus de monde, plus d'usages, etc., on peut penser à un doublement de besoin d'électricité dans les 10 ans. Je suis très alarmiste, en même temps très réaliste et très optimiste. Je vais vous dire pourquoi.
15: Dans votre ouvrage, il y a une illustration de l'évolution de la consommation historique et des besoins à venir. En 2000, on était à 1500 environ gigawatts selon RTE. On a atteint un plateau en 2024 avec 2300 et ça va continuer à augmenter selon vous. Une question, la centrale du Ricante, pensez-vous qu'elle suffira à la nouvelle ?
16: Ben non, parce qu'elle était isopuissance. C'est exactement la même puissance que la précédente. On nous a vendu l'idée du biocarburant, ce qui est vraiment très trompeur, parce que le colza, c'est un carburant extrêmement carboné. Et puis, de toute façon, ça ne sera pas au colza, parce qu'il sera beaucoup trop cher. Donc, je vous parie ce que vous voulez, que ça sera au fioul. Il y a une trop grosse concurrence sur la ressource, et le biocarburant devait être beaucoup trop cher.
15: D'accord. Alors justement, une question sur votre projet, Georges Guironnet. Vous présentez un projet de train à hydrogène. C'est déjà possible, selon vous, en Corse, selon les structures actuelles ?
16: Je ne sais pas si c'est possible en Corse, mais je sais que la Sardaigne attend des trains pour la fin de cette année. 9 trains qui seront à hydrogène. Ça fait 4 ou 5 ans qu'on le dit aux autorités locales. Et il faut savoir que c'est quand même la Corse qui, en première mondiale, en 2011-2012, a démontré qu'on pouvait produire de l'hydrogène avec une ressource solaire. Donc, à l'époque, c'était Moods et Philippe Poggi. Une démonstration probante qui fonctionne encore, mais on n'est pas passé à l'échelle. Un train hydrogène, c'est l'équivalent de 40 camions. Donc, l'idée, c'est de déplacer cet hydrogène sur les lieux où on a besoin d'énergie. Il faut savoir qu'un kilo d'hydrogène, c'est 3 fois la puissance d'un litre d'essence, par exemple. Le procédé est très très connu, quoi. La technique, on fait des centaines de milliers de tonnes d'hydrogène actuellement, mais avec du gaz. Donc l'hydrogène gris, il faut le faire avec du solaire. Et c'est là où c'est intéressant, parce qu'on a une ressource surabondante.
15: Alors bien, comment on ferait la transition? Parce que actuellement, selon le service des données et études statistiques nationales de l'État, produire de l'hydrogène, ça se fait actuellement à 70% à partir de gaz naturel. Et en 2023, l'hydrogène pur produit en France provenait très majoritairement de procédés aussi qui émettent du CO2. Oui. Importation nécessaire de gaz naturel plus CO2. Est-ce que le jeu de l'hydrogène en vaut-il vraiment la chandelle ?
16: Eh bien, c'est là où on est placé. C'est que nous sommes une île, donc il faut qu'on importe tout, alors qu'on a le soleil sur place. Et ce que je vous disais tout à l'heure, on a fait la preuve qu'on savait faire de l'hydrogène avec du solaire. Il faut décarboner cette fabrication. Mais je parle aussi dans mon ouvrage de la rénovation du bâti. Je parle aussi de l'importance de l'école, de la résurrection des villages. On peut vraiment relancer les villages avec une ressource locale, pas cher, et surtout avec un coût garanti sur 20 ans.
15: Produite comment ?
16: Ça peut être une rivière à proximité, ça peut même être de l'eau potable, comme le fait Cotsan, ou le village de Cotsan, Jean-Jacques Ciccolini, qui marche effectivement sur une ressource hydraulique, hydroélectrique. Donc ça peut être du solaire, ça peut être du vent, du biométhane qu'on peut fabriquer à partir des ressources locales, des déchets. Donc on a des tas de façons de produire une électricité locale, et donc de relancer des activités dans des sites isolés, avec une électricité bon marché, et surtout, je le répète, avec un coût garanti sur 20 ans.
15: En résumé, votre vision pour la Corse et son énergie dans les années à venir, ce serait quoi ?
16: L'Uruguay l'a fait. L'Uruguay, en moins de 20 ans, est devenu de 90% dépendant à 90% indépendant et a divisé la pauvreté du pays par 4. Donc, ça prouve que ça marche et ça a été fait dans le passé. Donc, on peut, oui, être autosuffisant, exporter éventuellement de l'énergie parce qu'on est maillé avec l'extérieur. On a la compétence, on a l'argent, contrairement à ce qu'on pense. L'argent est disponible, il faut aller le chercher, mais il est là. L'Europe, partout, là, actuellement, justement, sur le train, il y a 350 millions à prendre, à aller chercher là tout de suite. Il suffit d'inscrire un projet. Donc, il y a plein d'argent partout. On a 10 milliards d'épargne corse. On a une assistance aux pauvres, des aides palliatives. C'est presque 1 milliard par an. Ça paraît incroyable, mais j'ai les chiffres dans mon ouvrage. Et donc, on a beaucoup d'argent, mais qui n'est pas dépensé au bon endroit. Il faut s'approprier les ressources, investir dans nos productions locales.
15: Ce sera le mot de la fin. Merci beaucoup, Georges Guironnet, d'avoir répondu à nos questions.
16: C'est moi qui vous remercie beaucoup.
1: Une interview signée Olivier Castel en réécoute dès à présent sur notre application ici. Et cette journée de solidarité qu'est Pentecôte, le Secours catholique célèbre ses 80 ans. L'association toujours à la recherche de dons et bénévoles. Vincent Reynard est l'un d'entre eux. Pour s'être engagé dans le recrutement et la formation des bénévoles, il est important pour la structure de se faire connaître pour assurer sa mission sociale, dit-il.
17: Et il y a aussi des accueillis qui nous ont rejoints pour prêter main forte à l'organisation de cet événement qui est surtout tourné vers le partage, la fraternité. Et c'est vraiment le sens de cette journée. L'idée, c'est vraiment de montrer que le Secours catholique est présent à Ajaccio auprès des personnes qui sont dans le besoin, dans la précarité, de présenter nos actions, de se faire connaître. Alors, on est très connu des services sociaux puisqu'on vient souvent en complément du CIS, en complément de la collectivité de Corse, les travailleurs sociaux nous connaissent et en complément des aides qui peuvent être apportées. Nous, on intervient pour aider à payer parfois une facture d'électricité, parfois une facture d'eau, si les personnes sont vraiment en difficulté pour régler ces frais-là.
1: Des propos recueillis par Paolo Antone Squarcini, direction Calenzana à présent, dans ce journal où Santa Restituta est à l'honneur. Une procession s'est tenue hier en fin de matinée, conclue par une messe célébrée par le cardinal François Bustillo, où les pèlerins ont été ensuite invités à rejoindre la foire pour un moment festif, un chant de foire qui a fait peau neuve cette année pour la sainte patronne de Calenzana et qui permet de lier au mieux le sacré et la fête populaire des Balanins, ravis au micro de Pierre Pasqualini.
18: Nous, c'est notre sainte, hein. La sainte de la Balagne, mais c'est la sainte du village. Nous, on est très, très attachés. On a grandi avec Sainte Restituta. Et pour le moment, elle nous protège.
19: C'est l'événement de l'année, hein. C'est notre sainte, évidemment. Puis après, vous avez deux jours de fête, toutes générations confondues.
20: Ben, moi, je suis calenzanais. C'est une tradition. C'est notre sainte, c'est notre patronne. On retrouve les gens qu'on aime. Et puis aussi, cette histoire qui est intéressante, quoi, de cette sainte qui a été martyrisée ici et qui nous protège quelque part.
21: Pour nous, c'est une sainte qui est vénérée à Calenzane et en Balagne, et elle protège Calenzane. Donc c'est important pour nous d'être là.
1: Et la célébration de Santa Restituta qui se poursuit aujourd'hui a été l'occasion pour le journaliste Michel Codaccioni de dédicacer son livre L'énigme de Santa Restituta, un ouvrage dans lequel il livre son enquête et lève les zones d'ombre qui entourent la missionnaire chrétienne martyrisée au IVe siècle et dont le tombeau a été découvert à Calenzane, à une sépulture au-dessus de laquelle a été érigée la chapelle. En présentant son livre pendant cette célébration, l'auteur a pu rencontrer les fidèles et échanger avec eux.
22: Ça procure beaucoup de sérénité, de confiance et d'espoir en l'avenir. Parce que je me dis, il y a des gens âgés, des gens d'âge moyen et puis des jeunes. Et chacun a ce regard de bienveillance parce qu'on est dans une sorte de communion sans se connaître forcément. On partage quelque chose. Et dans ce monde en péril aujourd'hui, tellement inquiétant, moi je suis très heureux de partager ça. Et je me dis, c'est ça la foi, qu'elle soit chrétienne ou pas, c'est la foi en l'avenir, la foi en l'être humain, la foi en le monde, quoi. C'est presque comme si on retrouvait des amis de très longue date, par hasard, et dans un univers heureux. Ça arrive, mais là, ça arrive en permanence. J'arrête de rencontrer des gens que je connais ou pas, des gens qui viennent me saluer alors qu'ils ne me connaissent pas, d'autres que je retrouve après 20 ans, 30 ans d'absence. Et donc, c'est ce bonheur que j'associe à celui de la recherche sur Sainte Restituta.
1: Et dans votre chronique Forum Le Complément, ce lundi, le témoignage d'une auditrice après un incident survenu dans une navette du réseau Via Basti à Bastia avec Clémence Gourdon-Négrini.
23: C'est notre auditrice Nathalie qui dit avoir assisté à une scène particulièrement tendue autour d'un paiement.
24: J'étais dans la navette que j'ai pris à Bastia sur le boulevard pour monter place d'armes. Et il y a une dame en haut du boulevard qui est montée dans la navette. Déjà, elle a dit bonjour, le monsieur, bon, ne lui a pas répondu ça, bon, peut-être qu'il était ailleurs, je vais pas chercher. Et quand elle a attendu le billet de 10 euros pour payer, là, il lui a crié dessus, il a dit, vous n'avez pas la monnaie? Et la dame, elle a dit, non, excusez-moi, je n'ai pas la monnaie. Il lui a dit, eh ben, vous descendez, vous allez vous faire la monnaie. La dame, elle a dit, oui, mais vous m'attendez, je reviens. Elle me dit, ah non, non, je n'attends pas, vous descendez, vous allez vous faire la monnaie ailleurs. La dame, elle a dit, non, moi, il faut que je prenne la navette, je peux pas. Elle a dit, mais enfin, vous n'avez pas la monnaie? Il lui a dit, non, et puis il a dit, il est hors de question, maintenant j'éteins le moteur, je démarre plus. Il a éteint le moteur de la navette et il a attendu que la dame descende. Et là, moi j'allais me lever pour donner l'argent à la dame. Là, il y a un monsieur qui s'est levé, qui a dit « Non, non, madame, vous ne descendez pas, je vous paye. »
1: Et pour en savoir plus, Clémence, vous avez contacté la communauté d'agglomération de Bastia. Concrètement, comment a-t-elle traité cet incident ?
23: Notre auditrice a été contactée par téléphone par ses services peu après les faits. La collectivité explique qu'il lui est difficile d'apporter une réponse générale sur un incident de cette nature. Sur le fond, elle rappelle que conformément aux règles applicables au paiement en espèces, lorsque ça ne permet pas un rendu de monnaie, le conducteur peut être dans l'impossibilité de délivrer un titre de transport. Au-delà de cet aspect, la CAB dit regretter ce désagrément et indique que ses services travaillent quotidiennement à l'amélioration de l'offre sur le réseau. Pour toute réclamation ou doléance, un numéro, le 04 95 55 18 18 ou l'adresse mail contact@aglo-bastia.corsica.
1: Et au-delà de l'incident, Clémence, quelle solution existe pour éviter ce type de difficulté au moment du paiement ?
23: Justement, au-delà du cas précis signalé par notre auditrice, la question est aussi celle des alternatives au paiement ponctuel en espèces à bord, car la CAB rappelle que son réseau s'est doté ces dernières années d'outils de billetterie et d'abonnement pour limiter ce type de situation. La collectivité met également en avant une tarification sociale fondée sur le quotient familial, avec gratuité totale pour les foyers les plus modestes et tarifs réduits selon les revenus. Plus de 9000 usagers en bénéficient aujourd'hui. Concrètement, les personnes éligibles peuvent faire rétablir leur dossier au siège de la communauté d'agglomération de Bastia, au port de Togues, avec une pièce d'identité, un avis d'imposition et une photo. Et plus globalement, la CAB rappelle aussi l'existence de cartes d'abonnement rechargeables, d'une boutique en ligne et de solutions d'achat anticipées des titres de transport, justement pour éviter de dépendre d'un règlement en espèces au moment de monter dans la navette.
1: Clémence Gourdon, Négrine, pour Forum Le Complément, une chronique en réécoute sur notre site internet, ici RCFM. Midi passé de 20 minutes, l'heure de retrouver notre chronique quotidienne Juan Tutokate, l'émission où la parole est donnée aux jeunes, sans filtre et à cœur ouvert. Cette semaine, place à un best-of avec Elio, Lélia, Anna, Alix, Gabriel et Lali, élèves de terminale au lycée Laetitia à Ajaccio. Examen, concours, Parcoursup, envie d'avenir, de voyage, Europe, alimentation du quotidien. Ils racontent leurs doutes, leurs rêves et ce qui rythme leur génération. Premier thème aujourd'hui. Aujourd'hui, les réseaux sociaux entre influenceurs, image de soi, pression et tendance. Échange au micro de Patrice Roubaud.
0: La politique, ça se passe vraiment sur les réseaux sociaux. Expliquez-nous.
2: Il y a une grande partie quand même.
3: Ouais, ben en fait, ça revient un peu à ce qu'on avait déjà dit. Nous, les jeunes, on s'informe majoritairement sur les réseaux sociaux. Donc,
2: ils sont
3: à ça, ils sont obligés pour nous parler à nous, les jeunes, mais de passer par les réseaux sociaux. Je dis pas que c'est tout le temps très bien utilisé, mais ils sont un peu obligés. Sinon, on saurait même pas de qui sont ces gens.
0: Est-ce que vous suivez les fameux influenceurs ?
2: Parce qu'ils donnent une image de la vie absolument paisible, sans problème. C'est un peu côté imaginaire en fait.
3: C'est ça, ouais, enfin, c'est un peu.
2: Moi, je pense que c'est
3: les gens
2: ça.
3: Qu'on aimerait être dans c'est une autre ça. Vie.
2: Enfin. Bon, après, on les. Enfin, moi, personnellement, j'idéalise pas ces gens-là. Juste, voilà, ils font leur routine du jour. Ce matin, j'ai bu du matcha, je vais faire du pilate.
5: Et ils gagnent des sous en faisant ça.
0: C'est la nouvelle image de la princesse ou du prince ?
2: Bah, un peu, moi, je trouve quand même un peu. Hein,
3: je pense qu'ils montrent en effet un idéal de vie qui est quand même assez bas.
2: Ils montrent les côtés positifs. Enfin, moi,
0: le côté positif, est-ce que c'est toujours basé sur l'argent ? Est-ce que c'est ça le côté positif ?
3: Mon côté positif, à moi, oui.
2: Non, mais je veux dire, quand ils font des unboxings parce qu'ils ont reçu les habits d'une marque ou quoi, il y a toujours un lien avec l'argent, quoi, dans tous les cas, monétisation et tout.
0: Et ça fait rêver les jeunes.
6: Bah, la plupart, oui. Là, quand j'étais petit, je suivais des influenceurs, là, j'en suis plus aucun. Parce que je trouve ça
2: non.
6: La plupart, ils sont débiles.
2: En vrai, on se décroche rapidement des débiles, influenceurs. Hein.
6: Je dis la plupart.
2: Après, il y en a, ils font vraiment des actions influenceurs. Ils ont vraiment un vrai projet de vie. Je sais pas, on peut vite devenir influenceur, en fait. Tu peux être avocate, expliquer ce que tu fais dans ta vie et devenir influenceur et gagner aussi là-dedans. Mais tu peux être aussi, je sais pas, une prof de pilates, monter ton compte pro et au final faire des unboxings de tenues de pilates avec halo, des trucs comme ça, tu vois. Ça va vite d'être influenceur. Le mot influenceur, il est pas assez encadré, quoi.
0: Ça fait rêver d'être influenceur.
2: C'est compliqué quand même. Hein.
3: Ça me fait rêver de loin.
0: Est-ce que vous avez changé de comportement à cause des réseaux ?
3: Quand nos parents ils font des choses qu'on qualifie de gênant. Est-ce que nos parents, nous, quand il n'y avait pas les réseaux sociaux, ils auraient dit « Ah, ça, c'est gênant ». Et nous, on trouve ça gênant. Pourquoi on trouve ça gênant ? Parce que sur les réseaux sociaux, les gens, ils auraient dit « Ah, c'est gênant, ça ».
0: L'information sur les réseaux sociaux, c'est pas cette manière dont vous vous informez le plus, ou si ?
3: Oui.
2: Si. Bah, pourtant, si. Hein. C'est juste qu'il faut, en fait, cibler les sites et les comptes sur lesquels on peut être sûr de l'information, tout en peut-être les remettant en cause avec d'autres informations.
1: Juan Tutokate au micro de Patrice Roubaud, l'incontournable Patrice Roubaud. Et eux, en revanche, vous ne les connaissez peut-être pas. Pourtant, ils exercent leur passion juste derrière l'aéroport Bastia-Porrette. L'aéroclub Saint-Exupéry a organisé des journées portes ouvertes ce week-end. Paul-Joseph Bouladou y était.
25: On les voit voler au-dessus de nous, alors on s'est dit, tiens, porte ouverte, pourquoi pas.
26: Virginie Santucci habite à Borgo. Elle est venue avec son fils.
25: Ben, on est monté dans l'avion, le petit, il a pu un peu toucher tous les boutons. Enfin, ben, du coup, on a prévu un... On a prévu un baptême de l'air.
26: Santou, 5 ans à peine, a visiblement apprécié de pouvoir découvrir l'intérieur d'un Piper PA-28.
4: J'ai eu le droit de toucher le volant et l'aile a tourné en fait. Il a fait un bouton pour un GPS et un bouton pour le poste pour écouter Jean-Savion.
26: François Becfort est le président de l'aéroclub. Avec une centaine de membres, 8 à 900 heures de vol par an, une trentaine d'élèves pilotes et 2 avions en propriété associative, il est satisfait de ce week-end.
7: On est très content. On a rencontré beaucoup de monde, beaucoup de gens qui sont venus en famille. Mais on a aussi pas mal de jeunes qui s'intéressent à la carrière aéronautique et qui réfléchissent en troisième, en seconde, en première, à faire un cursus d'études aéronautiques professionnelles.
26: Mais se lancer à un coût à 194 euros l'heure de vol. L'aéroclub Bastia Saint-Exupéry, conscient de ce frein, conseille de débuter graduellement.
8: Il est à 7000 pieds en descente, mais il va descendre sur l'axe 34. Donc.
1: Et non loin de l'aéroport Bastia-Porrette à ce jour, la dernière journée des championnats de Corse de tennis organisée à Luciana dans le cadre des 40 ans de la Ligue Corse de tennis. Après 4 jours de compétition sur les 8 courts en terre battue du centre territorial, les premiers titres de ce lundi sont tombés. Laetitia Lucchini de la SPTT Ajaccio s'impose chez les 65 ans. Philippe Bon devient champion de Corse en 75 ans, tandis qu'Elena Poletti et Marie-Laure Poletti du TC Costa Verde décrochent respectivement les titres chez les 40 ans et 70 ans. Chez les plus jeunes, Emma Filiatro du TC Follet l'emporte en catégorie Galaxy Orange 7-10 ans, et parmi d'autres rendez-vous, la finale des 17-18 ans messieurs qui se jouait notamment entre Francesco Loverini du TC Calvi et Pascal Piani de la SPTT d'Ajaccio. Nous reviendrons plus en détail sur la compétition demain matin dans notre chronique sport à 7h moins le quart. En attendant la chronique sport de ce jour avec un focus sur la formation du Sporting Club de Bastia, et si la saison est à oublier pour l'équipe Fagnon, elle l'est beaucoup moins pour la réserve qui a terminé l'exercice 2025-2026 de National 3 à la 3e position. Une bonne nouvelle pour l'avenir du Sporting, Alexandre Antonini.
9: Un maintien obtenu dans un très bon temps de passage qui récompense un travail de longue haleine initié il y a 2 ans par Manu Giucelli, le directeur du centre de formation du Sporting, est satisfait.
10: Donc on est sur l'an 2, on arrive au terme de cette deuxième année. Il y a une progression au cours de ces 2 saisons, comme vous le dites. Déjà, c'est avoir la même vision, partager un petit peu la vision sur le travail, sur là où on veut les amener, et surtout qu'est-ce qu'on met en œuvre au quotidien avec eux. Après, il y a une montée en gamme des garçons qui nous ont rejoints, donc qui apportent un plus à la fois sur l'aspect sportif, mais aussi sur la qualité des relations. Et ce qui fait que tout le monde est tiré vers le haut. Notre objectif à nous, c'est d'essayer d'alimenter du mieux possible cette équipe première avec des garçons qui, au départ, démarrent avec nous, et puis qui, au cours de la saison ou en fin de saison, peuvent intégrer l'effectif au-dessus.
9: Car ce groupe sert de support à l'équipe Fagnon. Ce n'est pas pour rien qu'il est d'ailleurs appelé Pro B.
10: Notre objectif, c'est si on peut apporter ces 1%, 2% ou 10% pour l'équipe première, c'est notre rôle.
9: Une politique qui a donc porté ses fruits avec l'éclosion en Ligue 2 de Matteo Petrignani, Noah Ziliox, Ruben Belandjou, pour ne citer que.
1: On reviendra plus tard sur le devenir de ces jeunes joueurs, Alexandre, mais la formation a également performé en catégorie jeune.
9: Une 9e place partagée avec le GFC en U19 nationaux dans une poule très relevée. Les U17 ont eux terminé à la 10e place dans leur poule de championnat national.
10: Que ce soit sur les 17 ou les 19, il y a une continuité. Les 17 ans, c'est la continuité de la saison précédente où beaucoup d'entre eux avaient déjà découvert le niveau national. Donc on avait gagné du temps. Ce qui fait que sur la saison qui vient de s'écouler, on en a bénéficié. Et les garçons ont fait un championnat de qualité. On aurait pu faire mieux si on regarde que l'aspect comptable. Dans la progression, ça a été intéressant, et puis plusieurs d'entre eux ont goûté aux 19 ans nationaux sur la fin de saison.
9: En ce qui concerne les 19, il s'agit du même schéma, même si là, les jeunes ont dû avoir une période de transition entre championnats régionaux et nationaux.
1: Avec une progression constatée, Alexandre, plutôt bon signe pour l'avenir du Sporting Club de Bastia.
9: Et certains signeront pro, c'est le cas de 3 joueurs pour la saison à venir.
10: On a déjà Matteo Petrignani et Ruben Belandjou qui vont signer et qui signeront pro et qui seront intégrés à l'effectif du groupe professionnel. Voilà, ça dans un premier temps. Et derrière, très probablement, il y a d'autres jeunes qui vont les rejoindre, qui vont intégrer l'effectif professionnel. Donc les contours de l'effectif sont actuellement travailler avec Gilles Ochoa et puis dans l'attente du nouveau coach qui arrivera. Contena, qui était déjà dans le groupe pro mais qui a beaucoup joué avec la réserve et donc qui sera aussi dans le groupe. Et puis par la suite, d'autres garçons jeunes qui étaient sur la réserve qui seront amenés à basculer.
9: Avec une cinquantaine de joueurs, le centre de formation du Sporting va continuer à s'inscrire dans cette politique.
1: Merci Alexandre Antonini. Une chronique sport à retrouver sur notre application ICI. Voilà, c'est la fin de ce journal. Merci de l'avoir suivi. Dans quelques instants, la suite de vos programmes avec le magazine de la rédaction d'ICI RCFM. On reste aujourd'hui dans le sport et en particulier le handisport avec l'inclusion au cœur de la politique sportive de la communauté d'agglomération de Bastia.
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1: Et dans votre magazine de la rédaction, nous revenons ce lundi sur l'organisation récemment d'une séance découverte de basket fauteuil au COSEC Pepito Ferretti de Bastia. La communauté d'agglomération souhaite impulser une dynamique inclusive plus forte dans sa politique sportive, une discipline qui permet aux valides et aux personnes en situation de handicap de pratiquer sur le même terrain, où Hélène Batigne a rencontré participants, organisateurs et responsables de clubs. C'est notre reportage long format ce midi sur ICI RCFM.
13: À travers l'organisation récemment d'une séance découverte de basket fauteuil au COSEC Pepito Ferretti de Bastia, la communauté d'agglomération de la ville a voulu impulser une dynamique inclusive plus forte dans sa politique sportive. Une discipline qui permet aux valides et aux personnes en situation de handicap de pratiquer ensemble, sur le même terrain, où nous avons rencontré participants, responsables de clubs et organisateurs, au premier rang desquels le président de la communauté d'agglomération, Louis Pozzo di Borgo. Au cours de la dernière mandature, la CAB a investi, mais elle revenait de loin.
14: C'est vrai que c'était peu visible jusqu'à présent, puisque nous étions sur une grande phase de travaux, de réfection des infrastructures, de rénovation, des infras qui n'étaient pas aux normes PMR. Donc aujourd'hui, après 6 ans de travaux, eh bien, toutes nos infrastructures sont aux normes. Et on peut aujourd'hui devenir, la CAP peut devenir aujourd'hui un acteur de terrain, d'organisation bien d'événements de ce type. Et on voit aujourd'hui qu'effectivement, le fauteuil basket, bientôt le fauteuil tennis. Mais oui, nous sommes aujourd'hui pleinement engagés dans l'inclusion grâce à la rénovation, à notre plan d'investissement, mais aussi grâce aux bonnes volontés de nos éducateurs et du milieu associatif qui s'est mobilisé aujourd'hui.
13: Sur ces infrastructures, ça représentait un budget important au fil du temps ?
14: Alors, le budget global, sur les 6 dernières années, hors stade à Manchèse, qui est un cas à part, eh bien, c'est plus de 15 millions d'euros qui ont été investis sur l'infrastructure, avec bien entendu une enveloppe conséquente pour l'accessibilité et la mise aux normes PMR.
13: On a parlé de plusieurs centaines de milliers d'euros. Ça concerne quoi ? Les parkings, les douches, autre chose, du matériel ?
14: Tout à fait. Tout d'abord, l'accessibilité donc, en voiture pour les parkings, mais aussi toute la partie douche, vestiaire. Ensuite, l'accessibilité au terrain, aux tribunes. Donc, si on isole réellement toutes ces petites choses-là, c'est plus de 400 000 euros qui ont été investis directement, qui sont ensuite, bien entendu, noyés dans les 15 autres millions d'euros. Mais c'est un budget conséquent. Et en tout cas, aujourd'hui, on est assez fiers de répondre à cette... Je ne parlerai pas d'obligation, à cette volonté. On avait la volonté d'aller là-dessus. On avait beaucoup de retard, donc on ne va pas non plus fanfaronner. On va essayer de rattraper ce retard. Et aujourd'hui, la présence de l'APF nous fait dire que nous devenons des acteurs crédibles sur le sport pour tous.
13: Vous n'êtes pas arrivé pour autant, puisque maintenant il faut aussi drainer ces gens jusqu'ici. C'est peut-être ce travail auprès des associatifs aussi.
14: Oui, ben c'est la transition à faire, l'évolution, la mue de notre collectivité, d'une collectivité qui a investi, à une collectivité aujourd'hui qui est un acteur reconnu sur le sujet. Eh bien, nous allons être, je le dis, simplement la courroie pour faciliter la mise en œuvre de toutes les bonnes volontés. Et là, il va falloir se tourner vers le milieu associatif, puisque ce sont vraiment les acteurs, c'est le cœur cœur battant du sujet. Nous allons leur donner des moyens, faciliter l'organisation d'événements. Nous allons aussi nous investir sur des événements en dehors de la Corse, notamment des courses de Joëlette sur le continent. En tout cas, c'est une vraie volonté de mettre en avant et en lumière ces acteurs du quotidien qui sont au cœur des associations.
13: Le basket fauteuil, on nous l'a expliqué, peut-être une certaine facilité à mettre en lien valide et personnes en situation de handicap, mais vous avez de l'ambition sur d'autres disciplines à l'avenir.
14: Tout à fait, donc fauteuil basket c'est aujourd'hui, bientôt le fauteuil tennis puisque là aussi nous avons fortement investi le terrain, on va dire ça comme ça, et puis bientôt la natation, donc on va essayer d'aller sur toutes les disciplines et nous tendons aujourd'hui la perche ou tout au moins la main à toutes les ligues, à toutes les fédérations pour qu'elles se mobilisent, venir à nos côtés pour organiser tout type de manifestations quelle que soit la discipline sportive.
13: Les retours sont bons, il y a un potentiel entre guillemets.
14: Il y a un vrai potentiel, il y avait surtout beaucoup de retard, et là c'est un mea culpa général, un vrai retard, on va essayer de rattraper ce retard sur le quotidien dans les infrasportives, dans l'organisation, et de créer de plus en plus d'événements qui s'adressent bien au-delà des situations, des personnes en situation de handicap. C'est aussi cette mixité aujourd'hui sur le fauteuil basket, les valides, les invalides. On va essayer aussi de créer une vraie dynamique autour du sport, pour les valides, les invalides, et mélanger les publics.
13: Dynamique autour d'un homme aussi, Sébastien Ménil, ancien manager de l'équipe de France féminine de basket. À la CAB, il assure l'entraînement pour tout le monde, alors que la société évolue.
15: On voit de plus en plus de personnes handicapées à la télé, et le but aussi, c'est que la Corse, c'est une île, même si on dit qu'il n'y a pas grand monde en fauteuil roulant ou en situation de handicap, si, il y en a quand même pas mal. Tout le monde est un petit peu handicapé, même moi, voilà. Et le truc, c'est que faire du sport avec des personnes handicapées, moi ça va faire 30 ans que je suis dedans, et comment ça m'a amené beaucoup de choses et beaucoup de, comment ça s'appelle, d'envie de développer ce sport, parce que ça revient comme à une famille, hein. Moi le monde du handisport, ça m'a amené beaucoup de choses, mais ici en Corse c'est comme la famille. Le but c'est de développer tout ça, et en commençant, comme j'arrête pas de le dire, tout petit on pourra finir grand. Et le but avec la CAB, c'est de commencer petit, avec une petite section, et peut-être d'ici là, avoir un club de basket handisport.
13: On part de loin, notamment en termes d'accessibilité des infrastructures, spécialement ici chez nous.
15: Non, partout, même sur le continent. Il ne faut pas croire que la Corse, on est à la retraite. Disons, on est trop à la traîne. Non. Que ce soit sur le continent ou même nous ici en Corse. Après, c'est sûr qu'on est un peu plus en retard sur certaines choses, mais s'il y a des gens qui sont mobilisés là-dessus pour développer tout ça, 99% ça va se développer correctement. Moi, ça fait juste un an que j'ai créé ma société, et en un an, j'ai deux sections de basket maintenant qui tournent à 100% dans la plaine orientale, la CAB qui commence à se développer aussi. Côté S, je ne veux pas dire que j'ai fait un peu mon travail, mais je pense que côté Ouest, il y a moyen de faire de plusieurs choses. Il y a des gens qui sont habilités aussi côté ajaxien qui peuvent faire ça, comme le rugby, et il y a d'autres sports aussi, le ping-pong ou quoi. Mais voilà, il y a possibilité de se faire voir, et c'est vraiment intéressant. Et c'est pas dire aider les gens, c'est un sport comme un autre. Et le basket, c'est vraiment le sport inclusif où
13: on peut... Là, vous nous le prouvez, des personnes valides en fauteuil avec des personnes en situation de handicap, et ça marche.
15: Ah oui, ça marche, oui, non, mais c'est pas moi qui ai inventé. Hein. Le monde handisport, ça fait des années, depuis des années 70 qui font ça. C'est que moi je prends toujours exemple, Porto Vecchio, un papa, ses enfants qui étaient en situation de handicap, et pendant 16 ans il n'a pas pu jouer avec ses enfants, voilà, et on a sorti le basket fauteuil à Porto Vecchio, il est venu à une sensibilisation, et c'était la première fois, et c'était que du bonheur, voilà, c'est le truc. Moi, c'est juste ça, voilà, voir le bonheur dans les yeux de tout le monde, que ce soit valide ou handi, hein. Voilà, le but, c'est de rigoler, et à la fin, c'est vraiment familial, voilà, c'est le but. Hein.
13: Comment, vous disiez, votre expérience, elle est pas d'aujourd'hui, elle est de 30 ans, comment vous appréhendez justement une séance avec, je ne sais pas si vous les appelez vos élèves, mais en tout cas, en situation de handicap et les valides, est-ce que c'est la même manière? Est-ce que vous adaptez ces cours-là? Vous les avez adaptés, et si oui, à quel niveau?
15: Non, j'adapte rien du tout. Pour moi, c'est des sportifs à la base. Et de façon, une personne en situation de handicap ou invalide, sur un terrain de basket, la personne valide sera plus handicapée que la personne handisport. Parce qu'à 80%, la personne handi, elle est déjà montée dans un fauteuil, soit elle vit tout le temps dans son fauteuil, soit comment, elle l'a de temps en temps. Qu'une personne valide, elle ne monte jamais dans un fauteuil à part faire le sport. Et nous, on a plus de travail. Moi, j'ai travaillé là-dessus. J'étais arbitre de haut niveau aussi dans le basket fauteuil. Le truc, c'est que les contacts ou quoi, si on ne monte pas dans un fauteuil, on ne voit pas du tout ce que c'est. C'est comme passer le permis de conduire. On pense que c'est facile de conduire une voiture, mais le fauteuil, c'est pareil. C'est un apprentissage tout doucement et après, on évolue correctement.
16: Et c'est intéressant ce que vous dites, se confronter aujourd'hui pour des valides à des personnes en situation de handicap sur, par exemple, un terrain de basket. Ça remet les choses. L'église au centre du village.
15: Oui, c'est tout à fait. Dans ma société, je fais un vie ma vie. En gros, il y a surtout des entreprises sur Guisonnage, Aléria ou quoi, qui m'ont demandé de venir avec mes fauteuils. Et en gros, on va dans l'entreprise, on met le directeur dans un fauteuil et il voit toutes les problématiques qu'il a son ouvrier. Et souvent, à la fin, le management, il est différent. Et c'est mieux ils pensent plus à la personne que. Bon, déjà en Corse, on parle beaucoup à la personne, à la vie de famille et tout, et même dans le travail. Mais le truc, c'est qu'ils voient mieux et après ils arrangent mieux le poste de travail et même les problématiques de santé ou quoi de la personne.
16: Faites avancer les choses par la preuve dans le monde du travail aussi. Justement, parlez-nous un petit peu de votre entreprise, puisqu'à priori vous allez au-delà du milieu sportif.
15: Ah ben je vais partout. J'adore je suis pas un orateur correctement, mais j'adore aller voir les gens, développer tout ça et faire voir qu'une personne handicapée, et c'est une personne valide aussi, et derrière elle peut aller travailler comme tout le monde. Et sur Guisonnage, j'ai fait embaucher 2-3 personnes en situation de handicap et ça fait plaisir. Et le but, c'est que dans l'entreprise, c'est comme dans la vie actuelle ou dans le sport, tout le monde peut faire du sport et peut aller travailler partout, quoi.
16: Partout, et notamment dans les clubs de la région bastiaise, partie prenante de l'initiative de la CAB, les clubs de basket de Bastia et de Fouriagne. Le président de l'EFOB, Benjamin Fesch.
17: Ça s'y prête de suite parce qu'en fin de compte, comme on l'expliquait, on est sur. On peut faire aussi cohabiter en fait des personnes véritablement des PMR et des valides. C'est vrai que historiquement, de toute façon, le basket, la FFBB, a toujours eu des équipes très fortes en handi-basket. Donc il y a un mouvement dans le basket par rapport au handisport.
16: Vous êtes déjà trouvé confronté à une demande justement et au fait de pas pouvoir la satisfaire?
17: Bizarrement, non, pas vraiment. Mais je crois que déjà dans l'esprit des gens, c'était déjà sectorisé en fait. Je pense que un club de basket qui n'a pas de handi-basket, aujourd'hui, je pense que c'est des structures qui sont différentes en termes de clubs. Il y a des clubs en fait qui sont des clubs handi-basket et des clubs qui sont basket, des fois dans la même ville, mais ce sont souvent des clubs différents.
16: Pour ce qui est du basket lui-même, c'est proportionnel à la popularité de ce sport-là et à notre région.
17: Ouais, on avait quand même des périodes où il y avait un peu plus de licenciés, mais bon, après voilà, on n'est pas un sport majeur non plus dans l'île. Mais bon, après voilà, c'est par ce biais-là aussi on fait connaître aussi notre sport, donc c'est important. C'est pour ça qu'on voulait être présent en fait à leur côté pour essayer de développer. Cette discipline en fait, en tout cas sur Bastia.
16: Les responsables de la communauté d'agglomération ont mis en avant les investissements sur les infrastructures en termes d'accessibilité notamment. C'était là où c'est toujours peut-être là où le bas blesse en Corse.
17: Alors, sûrement, je vais pas porter un constat sur tous les gymnases en fait et tous les COSEC parce que je les connais pas tous, mais celui-ci, en tout cas Pépito Ferré, c'est celui que je connais le mieux puisque c'est nous on pratique ici et c'est entre guillemets notre salle. Je sais qu'à Fouriagne, les accès sont pas tout à fait encore bien prêts. Larinelle, je crois que c'est prêt aussi puisque le COSEC a été refait il y a pas longtemps. Donc voilà, on en a 2 sur 3.
16: On va demander à Fouriagne.
18: Je viens d'en parler justement avec le responsable, un des responsables de la CAB. Il y a juste un petit aménagement à faire et je pense que ça sera vite fait. C'est question de quelques jours.
16: Dans quelles conditions justement se pratique le sport et le basket chez vous?
18: Depuis que les infrastructures ont été refaites, on évolue très très bien. Bon, il y a un manque de créneaux parce que les licenciés augmentent au fur et à mesure chaque année, donc on est obligé de se serrer, de serrer un peu les créneaux avec les autres sports. Mais bon, on essaie quand même de pratiquer notre sport favori.
5: Il y aurait la place aujourd'hui justement pour ouvrir encore plus de créneaux puisque les pratiques, notamment en e-sport, le nécessitent.
18: Oui, bon, de toute façon, il faut faire de la place à tout le monde. Quand on a des licenciés, on les refuse jamais, on les prend. Donc on s'arrange toujours, il n'y a pas de problème. Et ça nous fait d'autant plus plaisir que les personnes à mobilité réduite puissent participer à faire au moins un sport. Pas nécessairement le basket, mais au moins qu'elles fassent du sport.
5: Il y a un potentiel, une demande qui aujourd'hui n'accédait pas jusqu'à la pratique.
18: On avait des personnes qui étaient dans des... à mobilité réduite, mais bon, qui quand même, comme il n'y avait pas d'infrastructure pour faire le basket en e-sport, elle le faisait quand même avec des personnes valides. Mais on en a eu, je veux dire, on en a eu au moins une dizaine. Et elles ont toujours participé du basket, on les a toujours fait jouer, on ne joue pas la gagne. De toute façon, il faut faire jouer toutes les personnes. Une fois qu'elle s'est inscrite, la petite ou le petit, on fait jouer tout le monde. Donc automatiquement, elles se sont bien intégrées au fur et à mesure. Et puis jusqu'à leurs 18-19 ans. Et puis elles ont arrêté ou elles ont fait un autre sport. Mais on les a toujours acceptées, il n'y a pas de souci.
5: Il y a quand même aujourd'hui, avec le développement du handisport, même au niveau national, international, cette idée de peut-être sortir un para-athlète de chez nous.
18: Pourquoi pas ? On travaille pour ça, même dans notre club de basket, pour personnes valides, c'est notre souhait, c'est de sortir le plus grand nombre de champions, on va dire.
5: Est-ce que vous le sentez en tant que responsable de club, cette préoccupation qui peut-être prend plus de place aujourd'hui au niveau du discours, des instances nationales et des retombées jusque dans les régions ou pas ?
18: Oui, je pense qu'on met beaucoup de moyens, pour ce sport, pour ce sport-là et pour les personnes à mobilité réduite. Et le visuel, c'est sûr qu'on le voit tous les jours. Donc on voit les Paralympiques à la télévision et ça incite les gens justement à mobilité réduite à faire du sport, à pratiquer le sport, à ne pas rester enfermé.
13: Il n'en était certainement pas question pour Maxime, jeune tennisman en fauteuil de la région bastiaise.
19: Très bien, je trouvais ça très ludique déjà, le sport en lui-même très ludique. Après, je trouvais que c'est une belle initiative parce que ça permet aux personnes qui sont invalides de voir un peu ce que ça fait d'être dans un fauteuil et les retours sont assez très difficiles de faire du sport en fauteuil. Donc, ouais, je trouve que c'est une belle initiative.
5: Est-ce que pour autant, pendant le match, là, vous avez vu la différence ?
19: Non, pas vraiment. Vraiment, si on ne m'avait pas dit que c'était des personnes qui étaient valides, je ne les aurais pas vues. Mais bon, après, ça se voit un peu quand même. Ça se voit dans le sens où les personnes ont du mal à appréhender un peu le fauteuil. Donc c'est vrai que c'est assez particulier.
5: Bon, vous, votre dada, c'est plutôt le tennis ?
19: Ouais, c'était un peu un sport découverte. C'est vrai que c'est assez, assez particulier. Les efforts ne sont pas les mêmes. Bon, la technique non plus. Voilà, je suis un espace plus grand, donc je n'ai pas forcément l'habitude. Donc ouais, c'est un peu particulier.
5: Est-ce que vous diriez justement, en tant que jeune sportif en situation de handicap, que jusqu'ici, ça manque, les initiatives et peut-être même les infrastructures auxquelles on peut avoir accès facilement?
19: Oui, comme je le disais tout à l'heure à vos confrères, c'est vrai que bon, là, on est dans le cadre de la communauté d'agglomération de Bastia. C'est vrai, ils ont fait des efforts, ils font des efforts. Maintenant, je pense qu'il faut voir au-delà, c'est-à-dire essayer de se dire, ben, on a un club privé, on est en situation de pouvoir accueillir du public en situation de handicap, chose qui n'est pas trop le cas sur notre territoire. Donc je pense qu'il faudrait faire passer un message et dire à ces personnes-là que oui, c'est aussi, ça passe par là. Si on veut qu'il y ait de plus en plus de sport handi, ça passe par des infrastructures privées, que des clubs, que des personnes qui ont des clubs jouent aussi le jeu. Voilà, le basket, ça se développe. Pour ma part, dans le tennis, mis à part dans deux clubs, et encore, moi où je joue, c'est pas du tout adapté. Et voilà, il y a qu'un club en Corse qui est adapté. Donc après, je pense qu'il faudrait que les gens prennent conscience que si on veut arriver à quelque chose, ça passe par des personnes privées et pas que par les installations de Bastia, pas que par la mairie, pas que par les instances de la ville.
5: Pour le financement aussi, on sait que ça a un coût important. Vous avez fait certains sacrifices, pas tout le monde peut.
19: Oui. Après, aujourd'hui, je pense qu'il faut aussi dire que ça fait quelques mois que tous les fauteuils, que ce soit de sport ou de ville, sont adaptés. Donc là, c'est accessible à tous. Bon, on peut avoir un vrai fauteuil sur mesure. On peut, si on veut commencer une activité sportive, on peut faire appel à des associations et vous passe des fauteuils pour commencer. Et après, si les personnes sont adeptes d'un sport, ben là, on peut s'orienter vers un vrai fauteuil avec des prestataires qui sont en Corse. Et voilà. Donc ça peut nous aider.
13: Vous avez déjà été confronté à un frein, justement, à un sport, une pratique que vous auriez souhaité faire et finalement, que ce soit des questions logistiques ou des fins de non-recevoir, vous en empêchez?
19: Alors moi, non, pas spécialement. C'est vrai que moi, j'ai tout mis en œuvre pour que mon sport se passe dans les meilleures conditions. D'ailleurs, j'ai monté une association pour me permettre de m'entraîner et d'essayer de partir sur le continent pour faire des tournois. C'est ce que j'aimerais bien faire cet été. Après, oui, après, c'est vrai que c'est très onéreux, hein. Donc, il peut y avoir des solutions. On peut faire appel à des associations, même du mécénat. Donc oui, moi, je dis que quand on veut, on peut. Après, il faut s'en donner les moyens.
13: En avoir les moyens, c'est aussi avoir des partenaires. Et ce jour-là, ils sont plusieurs à s'être prêtés au jeu, comme Jean-Luc, licencié à Fourrières.
0: Oui, ben moi, c'était la première fois que je participais à une manifestation de ce style-là. Bon, ce que j'en retire, en fait, c'est que... Alors, c'est mon retour de valide, bien entendu, mais ça reste ludique. On s'amuse. Alors, bon, je ne suis pas dans la tête d'une personne qui n'est pas valide, mais ce qui est essentiel, c'est justement de préserver ses valeurs. Ce que je trouve aussi intéressant, c'est qu'on puisse véhiculer justement auprès de personnes qui sont en difficulté de par leur handicap des valeurs qui leur ont peut-être un peu échappé, c'est-à-dire le goût de l'effort, le fait de dépasser ses limites. Et ça peut, à mon sens, dans leur vie au quotidien, leur apporter quelque chose. Et puis, bon, ben, l'échange, c'est quand même quelque chose de primordial.
13: Vous, qu'est-ce que ça vous apporte?
0: Je suis heureux d'y avoir participé. Et alors, une satisfaction, pas au niveau d'un orgueil, quel qu'il soit, mais l'échange avec des personnes qui sont pas forcément dans le même état que moi, ben, ça me donne l'impression de faire quelque chose d'utile, en fait. Et ça, c'est important aussi, même pour les valides, de participer à quelque chose qui peut rendre la vie un peu plus confortable pour des personnes qui malheureusement ont perdu leur motricité et qui sont dans la difficulté.
13: Voilà. Vous comprenez qu'on puisse avoir un a priori sur le sport en fauteuil et vous, est-ce que vous en aviez un avant de vous asseoir dedans?
0: Alors, je comprends qu'on puisse avoir un a priori parce que quand on se place d'un point de vue sportif, on est toujours dans une certaine dynamique de compétitivité, etc. Et là, on peut se poser certaines questions. Moi, d'a priori, à titre personnel, j'en avais pas. Et en fait, je me rends compte, pour avoir partagé justement l'expérience avec Maxime, qui est quand même quelqu'un qui est handicapé, qui l'a fait montre de volonté, qui l'a fait montre... Je trouve ça excellent. Je trouve ça excellent et très gratifiant. Et pour lui, pour nous.
13: Sur le terrain également, des professionnels de l'accompagnement, comme Johan, éducateur spécialisé à Bastia. Il a amené avec lui deux jeunes filles en situation de handicap.
6: On participe souvent à des engagements autour de l'inclusion et du handicap. On essaye de mobiliser nos jeunes sur toutes les actions. Moi, en tant qu'éducateur spécialisé, j'ai énormément du mal à mettre mes jeunes dans des clubs sportifs lambda. Donc ça, c'est un constat que je fais depuis de nombreuses années. Donc,
13: on parle de handicap physique et mental.
6: Oui, tout à fait. Donc on est en difficulté là-dessus. Donc on s'inscrit totalement avec tout ce que la CAP va mettre en place dès l'année prochaine. Et moi, à titre personnel, je monte un club, la JSM, Jeunesse Sportive de Montésor, avec une section de foot adaptée. Voilà, parce que j'ai beaucoup de jeunes au foyer qui veulent faire du foot. J'ai beaucoup de familles qui est venu me trouver quand j'étais coach dans un club sur Bastia, qui n'arrivent pas à mettre leur enfant dans des clubs de foot.
13: Alors pour quelles raisons en particulier? Et ça consisterait en quoi, ce foot adapté? Moi qui ne fais même pas de foot classique.
6: Ouais. Du coup, en fait, moi j'ai été coach pendant deux saisons. J'ai eu des jeunes des U16 qui étaient en situation de handicap ou avec des troubles du comportement. Et si vous voulez, bon, on a essayé de les maintenir toute la saison investis dans le club, mais face aux difficultés de ce public spécifique, on ne pouvait pas les inscrire pour raison de sécurité sur de la compétition normale, parce que voilà, l'impact, les exigences étaient trop hautes pour eux. Donc ils ont fini par abandonner. Voilà. Donc c'est de là, moi, qui est personnellement le projet a commencé à ce moment-là, lors de ce constat-là. Donc moi, ça, mon équipe de section de foot adaptée, ça sera donc pas des handicaps moteurs, tout type de handicap. On va travailler avec les structures, on va travailler avec la CAB, On travaille énormément aussi avec Maison Sport Santé et Inclusion, avec qui j'ai déjà une convention cette année pour mes jeunes du foyer. Et la CAB aussi, on est en train de faire une convention pour disposer d'un city stade à Roger Podge pour amener mes jeunes aussi en activité.
25: Ça concerne toutes les disciplines aujourd'hui quand on parle de ce frein à l'accès au sport.
6: Oui, alors moi je constate que oui, sur la région bastiaise, oui, je trouve que voilà, on est sur tout type de difficultés, tout type d'handicap et tout type de discipline voilà, sportive.
25: Ailleurs, moins
6: De ma connaissance, j'ai le sentiment, parce qu'on travaille beaucoup aussi avec Tous pour Chacun sur Ajaccio, il me semble que sur Ajaccio et sur le continent, les dispositifs et les problématiques sont moindres.
13: Avec Johan, Lara, 17 ans, est très satisfaite de son expérience.
2: Je trouve que c'est une très bonne idée parce que je trouve que les personnes en situation de handicap comme moi ne sont pas souvent mises dans la société d'aujourd'hui, ne sont pas très insérées. Donc je trouve que les insérer dans le sport, ça pourrait les permettre d'ouvrir pas mal de portes dans la société de nos jours.
25: Tu as déjà rencontré ce mur-là, tu as déjà voulu participer, pratiquer un sport ou une autre activité et finalement tu t'es retrouvé dans l'impossibilité.
2: Oui bien sûr, par exemple avant je voulais travailler dans le monde de la coiffure. Et à cause de mes problèmes de dos, malheureusement, je n'ai pas pu. Et aussi, à cause de ma santé mentale qui s'était beaucoup dégradée à cause de ça, ben, j'ai tout arrêté. Je suis déscolarisée actuellement. Et franchement, c'est très démotivant. C'est très... Mais le fait que le foyer puisse m'intégrer dans ce genre d'activité, ça me fait vachement plaisir.
25: L'aspect collectif aussi, ça te plaît ?
2: Oui, ça me plaît, oui. Bah, ce qu'il y a de bien, c'est justement le soutien moral et physique, et aussi l'esprit de groupe, l'esprit d'équipe.

0: l'ensemble des infrastructures sportives, rénovation, réhabilitation, reconstruction. Aujourd'hui, on a toutes les infrastructures qui sont homologuées pour accueillir des compétitions internationales, européennes, nationales, régionales, mais qui sont surtout homologuées pour accueillir un public handicapé. Il y a près de 400 000 euros qui ont été investis justement pour pouvoir mettre aux normes pour l'accueil de ce type de public, hein, que ce soit cabine PMR pour les douches, que ce soit place PMR dans les infrastructures, que ce soit aussi dans les parkings. Donc il y a beaucoup de choses qui ont été faites. Et à partir de là, nous, on a procédé à un constat qui est général, hein, sur le territoire. Quand je dis sur le territoire, c'est la Corse, qu'aujourd'hui, il y avait très très peu d'activités récurrentes qui étaient proposées au public atteint de handicap. Et c'est pour ça que nous, on a voulu mettre en place aujourd'hui quelque chose de structurant sur la longueur, pérenniser en fait une activité à destination de ce public-là à partir de la rentrée de septembre.
1: Parce que vous permettez justement cet accès à l'infrastructure, on est ici au COSEC Pepito Ferret, mais est-ce que le plus compliqué, c'est pas d'arriver jusqu'ici ?
0: Le plus compliqué, c'est de mobiliser. C'est bien ça le gros problème aujourd'hui et le nerf de la guerre. Les idées, elles sont là. Aujourd'hui, on a des projets, comme je vous le disais, de partir sur du basket fauteuil parce que c'est très inclusif. Ça permet au public valide et non valide de cohabiter ensemble, de véritablement travailler ensemble. On a des idées sur le tennis fauteuil également, sur l'handi swim. Il y a beaucoup de sports aujourd'hui qui se prêtent à cette inclusion. Il y a beaucoup de clubs qui sont prêts à jouer le jeu. Vous l'avez vu sur cette journée, on a le FOB et Fouriani qui étaient avec nous. L'APF est là, l'ARS également. Ça veut dire que les acteurs, eux, sont mobilisés, mais j'ai envie de dire que ce sont les acteurs institutionnels qui sont mobilisés. Les acteurs de terrain, que sont les personnes en situation de handicap ou les sportifs en situation de handicap, sont plus difficiles à mobiliser. On l'a vu, aujourd'hui, on a 5-6 personnes qui ont répondu présentes. C'est peu, voire trop peu.
1: Comment faire ?
0: Eh ben, les convaincre. Ce type de journée, déjà, va servir à convaincre, va servir à communiquer. Alors bien évidemment, on va diffuser photos, vidéos pour montrer aux gens ce qu'on peut faire. Les convaincre de franchir l'obstacle du regard des autres aussi, parce que il y a des personnes, on le sait, qui ont un petit peu de mal avec ça. Les convaincre en leur montrant que ces activités, elles sont encadrées, elles sont adaptées, qu'elles ne feront pas face à un autre handicap qui est le leur déjà, qu'elles pourront venir s'éclater, venir profiter. Donc l'objectif, il va être là. L'objectif, il va être faire ça en travaillant, en discutant, en mutualisant, mais surtout en allant vers ces personnes. Le aller vers aujourd'hui, ça sera l'une des philosophies principales de la politique sportive de la CAB.
1: Aller vers, c'est pas uniquement dire, ça peut être aujourd'hui une offre de transport, par exemple, du côté de l'APF, on soulignait encore les progrès à faire en termes de transport en commun.
0: Alors, on travaille beaucoup sur ce volet-là du côté de la CAB, mais vous avez mis le doigt où il faut quand on parle de transport. Je fais une petite parenthèse parce qu'on va sûrement le réadapter aussi, mais on a un projet sur la rentrée de septembre qu'on va appeler la navette du sport à destination des seniors. Les seniors, c'est un public aussi qui est parfois difficile d'aller chercher, qui peuvent rencontrer des difficultés de déplacement, des difficultés financières. Nous, on va se proposer d'aller les chercher avec une navette directement à leur domicile, une fois par semaine, de les amener sur un site sportif, de leur offrir gratuitement 2 heures de sport et de les ramener après chez eux à leur domicile. Il faudra que ce type d'action soit également calqué pour le parasport et le handisport. Ça veut dire qu'on devra nous aussi se proposer d'aller chercher les personnes qui ont des difficultés pour se déplacer, mais ça veut dire des investissements. Ça veut dire aujourd'hui, par exemple, une navette adaptée à un public handicapé, une navette PMR de 8-9 personnes, c'est 100-120 000 euros. Donc l'achat d'un fauteuil aussi, c'est entre 3 000 et 5 000 euros. On sait qu'aujourd'hui, on a des investissements lourds à porter du côté de la CAB. On connaît les restrictions aujourd'hui économiques que touchent l'ensemble des collectivités. C'est pour ça qu'on va travailler avec des acteurs, qu'on va mutualiser un petit peu ce que l'on peut faire pour aller chercher les financements suffisants pour pouvoir mettre en place cette activité de façon pérenne.
1: L'enjeu est de taille, comme l'a compris Maxime, notre jeune tennisman Bastier.
2: Le sport, c'est la santé. Le sport, c'est essentiel pour la santé. Il n'y a pas plus tard que 15 jours, j'ai discuté avec un des plus grands professionnels en cardiologie qui me disait que en fait, la vie, c'est de bouger. Donc, qu'on soit sur un fauteuil ou pas en fauteuil, il faut bouger. Je trouve que pour quand on a un handicap, c'est essentiel.
1: Et dès la rentrée de septembre, au moins un créneau hebdomadaire à la pratique du handisport sera proposé au sein de l'agglomération Bastier.
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5: Un ado de 16 ans interpellé à Rennes au lendemain de la découverte du corps d'un garçon de 12 ans au pied d'un immeuble à 10 minutes à peine du centre-ville sur les bords de la Vilaine. Il avait une serviette de bain mouillée nouée très serrée autour du cou. Une enquête pour meurtre est ouverte. L'été, en mai, il fait quasiment 30 degrés ou plus partout en France. Ça va durer jusqu'à samedi. 18 départements sont en vigilance jaune à la canicule aujourd'hui dans le sud-ouest. Le mercure atteint 32 à 36 degrés. Un dôme de chaleur qui a fait une victime, un homme mort pendant une course à pied. Dimanche à Paris. Si vous êtes un peu au ralenti aujourd'hui, c'est la faute à une nuit très très chaude. On a battu des records à Lorient, dans le Morbihan. Le thermomètre n'est pas descendu en dessous de 20 degrés.

0: À l'opposé à l'est, des records battus à Mulhouse avec plus de 18,5 degrés cette nuit. Pour la deuxième fois en 6 mois, la patronne de la CGT dans le collimateur de la justice, Sophie Binet, est mise en examen pour diffamation après des propos tenus contre Tefal, le groupe qu'elle accusait de mener une répression patronale violente. Sur les cours de Roland-Garros, 9 Français engagés sous la chaleur parisienne aujourd'hui. Arthur Rinderknecht vient de se qualifier pour le deuxième tour face à l'Autrichien Rodionov. On attend 2 duels franco-français. Gaël Monfils dispute ce soir son dernier tournoi de Roland-Garros face à Hugo Gaston. Avant cela, place à la rencontre entre Hugo Humbert et Adrien Manarino. Résultats et programmes à retrouver sur ici.fr.
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Parfait. Allez, continuons à notre spatialia de ce beau souhait cousin ensemble. Ma bergamo et son, pour sempre meilleur quand on est obligé disant, bien simplement. Alors, au programme, continuez avec le groupe Incantesimo et quoi fade.

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0: Il a un peu déraillé à la fin, hein. Mais bon, c'est quand même une belle performance. Bah... non, c'est pour faire rire mes amis à la technique. Bon, allez, soyons sérieux pour vous dire qu'on va retrouver un extrait du magazine Terra et Onde. Et cette semaine, Christophe Zagalia nous propose une balade en VTT le long des canaux de la Casinque. C'était à l'occasion de la semaine du développement durable, une semaine organisée sur ce territoire par la communauté des communes de Castanica-Casinque. Une balade patrimoniale et environnementale avec Stéphane Orsigne et Martin Viola. Voici donc les chevilles ouvrières de cette journée où le public étaient venus nombreux également.
1: Ici, donc au niveau du début de la forêt d'eucalyptus, à côté du canal. Donc là, ce qu'on va faire, c'est qu'on va remonter jusqu'à l'ancien bras mort du Golo, jusqu'à l'ancienne embouchure du Golo, qui est aujourd'hui un bras mort et qui s'appelle le Chavatone. Donc le long de cette donc tout autour de cette balade, on va pouvoir longer en partie les canaux. Ensuite, on va faire un petit détour. Et on va pouvoir voir toutes les étapes de cette construction de la biodiversité sur le secteur. Donc là, on est sur, comme vous pouvez le voir sur ce panneau, c'est un arrêté préfectoral de protection de biotopes qui a été mis en place en 2017. Donc cet arrêté préfectoral, il a eu surtout une visée, c'était vraiment de réduire, pas stopper, hein, réduire la fréquentation et surtout... mettre fin au comportement qui était qui allait à l'encontre, je dirais, du respect du site. Donc voilà, notamment parmi les actions qui étaient fréquemment réalisées et qui étaient interdites, il y avait notamment le dépôt sauvage de beaucoup de déchets qui ont vraiment pollué le site. Notamment quand je suis arrivé en 2019, il y a plusieurs éléments qui ont été sortis. Ils ont été sortis plusieurs carcasses de voitures, carcasses de bateaux. Ont été sortis des montagnes de déchets. Et avant cela, quand il y avait Stéphane et une stagiaire qui était venue à l'époque, il avait été réalisé avant la fermeture, qui avait été vraiment la première étape avant le nettoyage du site et qui a vraiment permis aujourd'hui d'arriver vers ce que vous allez voir et qui est beaucoup plus préservé. Donc voilà, donc toute cette fermeture là, tout ça, ça avait été installé à l'époque entre la communauté de communes, la mairie de Menzolasca, les propriétaires aussi évidemment qui avaient participé, qui avaient joué le jeu, hein, et qui avaient compris que le site était menacé, hein, par toutes ces attitudes qui n'allaient pas. Et du coup voilà, aujourd'hui on se retrouve avec quelque chose que vous allez pouvoir apprécier. Voilà.
2: On a dit l'essentiel, hein. On va voir un petit peu plus loin, on va s'approcher de la zone la plus humide du site, parce que ce site il est assez vaste, hein. Martin il reviendra sur son emprise, hein, à la fois du côté de la Casinque, mais même au-delà du Golo vers le nord, où c'est plus notre territoire, hein, c'est autre chose, on en parlera. Et donc là, on va s'approcher de la zone qui est la plus humide. Et le site Natura 2000, c'est la préservation de la biodiversité en Europe. Donc toutes les espèces, hein, que ce soit de la faune ou de la flore. Et nous, cette biodiversité, comme le site il a des particularités différentes selon l'endroit où se trouve, eh bien, elle est très importante. On va retrouver des espèces, la faune et la flore, des espèces très très proches de l'eau, que ce soit de l'eau saumâtre ou de l'eau salée, ou de l'eau douce même. Et puis on va avoir des endroits du territoire protégés qui vont être beaucoup plus secs. Et là, on va se trouver avec une autre végétation, et bien sûr d'autres pratiques et d'autres espèces. Et comme on va faire tout le site du nord au sud, on va pouvoir suivre ce changement entre la zone humide qu'on va voir maintenant et les zones plus sèches qui feront partie de la fin de notre balade tout à l'heure.

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4: Merci, je reste avec vous jusqu'à 17h. Tout de suite, on va s'intéresser à l'info, si vous le voulez bien. Il est 16h. L'essentiel de l'info, c'est tout de suite avec vous, Roland Frias, bonjour.
5: Bonjour Jean-Charles, bonjour à tous. L'arrêt des recherches en mer du côté de Cazaillon et depuis hier, un homme de 49 ans parti plonger en bouteille et porté disparu. Un important dispositif de secours avait été mis en place dès hier. Ce matin, des recherches sous-marines ont également été effectuées, mais l'homme, un plongeur expérimenté et bien équipé, n'a pu être localisé. En mer toujours, le secteur de Campomor bouclé depuis ce lundi, en raison d'une opération de déminage qui doit durer jusqu'au 1er juin. Des munitions historiques ont en effet été découvertes sur la commune de Campomor et doivent être neutralisées. En conséquence, la navigation, le mouillage, la plongée sous-marine, la pêche et la baignade sont temporairement interdits dans cette zone. À Ajaccio, la croisière confirme année après année son importance pour l'économie locale. Commerçants, restaurateurs et artisans profitent directement des milliers de visiteurs qui dynamise le centre-ville à chaque escale. Selon les études économiques, l'activité génère plus de 27 millions d'euros de retombées et près de 240 emplois locaux. Les associations alertent quant à elles sur la pollution des navires et les risques liés à l'arrivée massive de voyageurs. Si certaines inquiétudes persistent sur les questions environnementales et sanitaires, les professionnels soulignent que la clientèle des croisières est devenue incontournable pour l'activité économique ajaxienne. Et puis, dernière journée au championnat de Corse de tennis à Loutchane, avec plusieurs finales disputées ce lundi. Parmi les derniers résultats marquants, Pascal Piagne de la SPTT Ajaccio s'adjuge le titre chez les 17-18 ans messieurs après sa victoire 7-6-6-0 face à Francesco Loverini du TC Calvi. Chez les 17-18 ans dames, Émilie Roulin du TC Costa Verde et décroche

0: le titre face à Roman Silvestre du TC Costa Verde également en 2-7, 7-5, 6-2. À noter également senior messieurs 40 ans, la victoire de Gilles Ponce Vera de la SPTT Ajaccio face à Nicolas Fonacciari et du Bonifacio TC en 6-2, 6-1.
1: L'info sera de retour à 17h avec bien évidemment toujours la rédaction d'RCFM et puis ensuite la fin d'après-midi et vous serez accompagné de Saueria Sargentine jusqu'à 19h. Nous dans un instant on va retourner dans la Pieve Toubedre avec Christophe Zagalia comme guide pour son magazine Ecampa Cui. Pas mal de rendez-vous hein, jusqu'à 17h, vous les connaissez. Et puis de la musique bien évidemment et pour repartir pour cette nouvelle heure, voici Véronique Sanson, rien que de l'eau.
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0: Deuxième rendez-vous, c'est le journal des associations avec Valérie Franceschetti. Aujourd'hui, Valérie a décidé de mettre un coup de projecteur sur l'association Zescale.
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2: Je vous propose de faire un petit voyage, un petit flashback avec Zescale et l'association dit Zescale. Et on retrouve Philippe Salor et on revient avec lui sur une balade. Ils sont partis et je vous propose de le retrouver. Bonjour Philippe.
3: Bonjour Valérie.
2: Alors on revient sur l'association aussi dit Zescale et avec vous.
3: Oui, cette association travaille autour de la culture, du patrimoine, de la transmission. Et notamment à travers des conférences, des ateliers. Et là, c'est tout nouveau à travers aussi des projets européens. On a également pour ce voyage à Strasbourg, nous avons comme partenaire la MFR de Kazink, dont le président est Jean Albertini, qui est la maison familiale rurale, et qui est un établissement de formation qui est engagé sur les questions de ruralité, d'insertion et d'accompagnement des jeunes. Alors, la dernière fois que nous avions échangé, Valérie, c'était autour d'un voyage à Caprailles. Je ne sais pas si tu t'en souviens.
2: Bien
3: avec
2: sûr,
3: une douzaine de jeunes du Cap Corse qui étaient partis cet automne pour découvrir Caprailles et la jeunesse sur place.
2: Ils se sont régalés, oui.
3: Ils se sont régalés, c'était absolument génial. Et là, ces derniers jours, nous sommes allés à Strasbourg, au Parlement européen, avec l'association donc Zescale et la MFR de Kazink, également l'ensemble musical à Brigade. Et nous avons accompagné 11 jeunes venus de Bastia, de Kazink, de Porto Vecchio, pour participer à une grande rencontre européenne autour de la question de la jeunesse, de la ruralité et de l'engagement citoyen. En fait, cet événement était à une dimension européenne, puisque l'objectif, c'était d'inviter des jeunes de toute l'Europe à venir s'asseoir dans l'hémicycle du Parlement européen et de se mettre dans la peau de députés. Alors, c'était vraiment passionnant, parce que c'est l'équivalent d'une école de la démocratie, où les jeunes se mettent vraiment à la place des députés européens et des choix qu'ils doivent faire tous les mois pour voter telle ou telle mesure.
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0: Merci d'être avec nous. Alors à présent, eh bien, nous allons nous consacrer à ce rendez-vous que vous aimez, que vous appréciez, celui proposé par Fabrice Fenouillère, le directeur du parc Galère. Dans C'est pas des salades, aujourd'hui, Fabrice nous propose, eh bien, de nous interroger ou de nous faire découvrir des araignées qui n'ont pas froid aux yeux.
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2: Bonjour à tous. Alors, dans le monde des arachnides, il y a une grande famille, peut-être le savez-vous, celle des araignées sauteuses. Plutôt petites et courtes sur pattes, mesurant moins de 3 mm en moyenne, elles arborent pour autant souvent de très belles couleurs métalliques. Sachez qu'on en compte plus de 70 espèces en Corse, dont 11 sont endémiques à notre île. Mais une araignée sauteuse, pour qui n'est pas spécialiste, on la reconnaît surtout à sa tête, ornée de 8 yeux, lui offrant une vision panoramique étonnante à 360 degrés. Ne s'embêtant pas à tisser des toiles pour assurer la capture de leur pitance, ces petites bêtes préfèrent compter sur leur vue impeccable donc, et leur capacité de propulsion hors norme, d'où leur surnom d'araignée sauteuse. Elles savent en effet bondir entre deux rochers à la vitesse de l'éclair et sur une distance représentant 50 fois leur taille. En proportion, c'est un peu comme si à notre échelle, nous pouvions franchir la longueur d'un terrain de foot en une seule enjambée. Sachant que dans leur grande famille donc, il y a une star, l'araignée sauteuse de l'Himalaya. Pourquoi une star? Eh bien parce qu'elle est tout simplement l'être vivant non microscopique, capable de vivre le plus haut sur Terre, jusqu'à 6700 mètres en l'occurrence, du côté de l'Himalaya, où cette espèce vit au cœur de crevasses, sans aucun prédateur, puisque c'est le seul animal présent aussi haut. Du coup, que mange cette araignée qui est malgré tout carnivore? Eh bien, des insectes congelés, emportés jusqu'à elle par les vents. Mais pour être capable de vivre si haut, à près de 2,5 fois l'altitude du Chinto, dans un environnement glacial quasi lunaire, au sein duquel aucun autre animal ne s'aventure, eh bien notre araignée sauteuse doit posséder un équipement hors norme. Ce qui est notamment le cas avec un corps très velu en mode anorak de l'extrême, validé pour supporter moins 20 degrés. Une véritable prouesse lorsqu'on sait que n'importe quel animal qu'on placerait à ses côtés ne résisterait pas plus de 2 minutes avant de finir congelé.
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0: Bienvenue sur ICI RCFM, il est 17h. Le flash avec Roland Frias. Bonsoir Roland.
1: Bonsoir Saveria, bonsoir à tous. Une importante opération de contre-minage jusqu'à demain soir dans le golfe du Valinc où la préfecture maritime de Méditerranée est mobilisée pour neutraliser des mines historiques au large de la pointe de Campomoro. Les premiers obus avaient été découverts dans cette zone en 2020. Depuis, près d'une cinquantaine ont été détruits jusqu'à demain soir. Donc les activités nautiques, la baignade et la navigation sont totalement interdites dans le secteur. Dans l'actualité, également l'arrêt des recherches en mer du côté de Casayone. Depuis hier, un homme de 49 ans parti plonger en bouteille est porté disparu. Un important dispositif de secours avait été mis en place dès hier. Ce matin, des recherches sous-marines ont également été effectuées, mais l'homme, un plongeur expérimenté et bien équipé, n'a pu être localisé. Près de 400 000 passagers sont attendus cette saison à Ajaccio. Un trafic en hausse qui confirme le poids de la croisière dans l'économie locale avec plus de 27 millions d'euros de retombées et près de 240 emplois selon les études économiques. Mais les associations alertent sur la pollution des navires et les risques environnementaux et sanitaires liés à l'afflux massif de voyageurs. Et puis, dernière journée au championnat de Corse de tennis à Luciane avec plusieurs finales disputées ce lundi. Parmi les derniers résultats marquant, Pascal Piani de la SPTT Ajaccio s'adjuge le titre chez les 17-18 ans messieurs après sa victoire 7-6-6-0 face à Francesco Loverini du TC Calvi. Chez les 17-18 ans dames, c'est Émilie Roulin du TC Costa Verde qui a décroché le titre face à Roman Silvestre, TC Costa Verde également, en 2-7, 7-5, 6-2. À noter également, en senior messieurs 40 ans, la victoire de Gilles Ponce Vera de la SPTT Ajaccio face à Nicolas Fornacciar et du Bonifacio TC en 6-2, 6-1.
0: Arin Gradia, Biroland.
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0: Un temps calme et propice à l'observation des étoiles ce soir en Haute-Corse. Un vent variable à faible et températures minimales comprises entre 17 et 20 degrés et 12 degrés sur le relief. Et pour demain, en Haute-Corse, un ciel très ensoleillé. Seuls quelques rares nuages se montrent.

0: connaître timidement en fin de matinée. Sur la plaine orientale et en Corse du Sud ce soir, un ciel bien étoilé également, un vent variable à faible, température minimale de 18 à 20 degrés sur le sud-ouest du département à la région de Portiou. Et pour demain en Corse du Sud, le soleil régnera en maître. Quelques rares nuages pourront apparaître en fin de matinée également sur l'Alta Rocca.
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0: Bon azer à tutti, bon azer à toutes. Félix, je dirais droit, bib accompagne aussi, na, c'est tour. Et on est ensemble jusqu'à 19h et j'en suis ravie. J'espère que vous allez bien. De belles chroniques, de belles musiques, de l'actualité, tout ce qu'il faut pour finir la journée en beauté. Et on commence fort avec le fameux groupe britannique Oasis dans le Lockback, In Anger, Stade Bibacounoy, Nantes RTFM et Guy Sidéva.

0: In Anger, Oasis sur RCFM. Bonsoir à toutes et à tous. Bienvenue si vous nous rejoignez sur RCFM. Heureuse de vous retrouver évidemment en ce début de soirée. J'espère que vous allez bien. On est ensemble jusqu'à 19h pour vous accompagner tranquillement cette fin de journée. Je suis avec Camille à la technique et Marie-Ange au standard, au programme en cette fin de journée. Eh bien, votre chronique dédiée au bien-être et à la beauté. Vous prenez un peu de temps pour vous avec Isabelle Donne Ignaz et Muriel Crestel, la chronique RIB, évidemment, d'Evelaine Fontane et Vaud Girandoulogne. Et puis vers 17h30, il sera l'heure de jouer et à gagner ce soir deux places pour le concert de Bertrand Belin, qui aura lieu le 6 juin à la salle de spectacle Calvi Balagne. Et puis à 18h30, notre invité Jean Dalcoletto nous parlera du Salon des éditeurs Corse, qui aura lieu les 5, 6 et 7 juin prochains. Allez, on prend ce moment pour souffler, on relâche la pression de la journée, on est bien, on est ensemble, on est à la radio, Cile Danta à Ostra Radio, très belle fin d'après-midi à tous. On décolle tout de suite pour la Turquie avec Cecilia Cantelli pour votre chronique musicale.
1: Votre chronique musicale du jour, destination Istanbul, une ville où l'Orient rencontre les boules à facettes. Plus précisément, un détour par les années 70 avec Birak Gestin de Gungor Bayrak. Vous allez l'entendre clairement, impossible d'écouter ce morceau sans imaginer une piste de danse pleine de fumée, de costumes satinés et de disco turc jusqu'au bout de la nuit. Il faut savoir qu'à cette époque, la Turquie, elle vit un moment musical complètement fou, les artistes mélangent funk, disco, psychédélisme et mélodies traditionnelles. Résultat, un son ultra groovy, hyper chaleureux, mais toujours avec cette touche orientale qu'on reconnaît immédiatement. Dans Birak Gitsin, qu'on pourrait traduire par « laisse partir », tout est dans le rythme. Et la voix de Gungor Bayrak apporte un mélange parfait entre élégance et intensité dramatique. Et ce qui est génial avec cette musique, c'est qu'elle sonne encore hyper actuelle. On entend aujourd'hui plein de DJ et producteurs réutiliser ces sons turcs des années 70 dans des sets électro ou disco, parce qu'au fond, Istanbul a toujours été un carrefour. Une ville qui absorbe les influences européennes, moyenne-orientale aussi, méditerranéenne, et qui transforme tout ça en quelque chose d'unique. Ce morceau le prouve clairement, parfois les meilleures musiques pour le futur viennent directement des nuits du passé.

Votre chronique musicale, musique de Méditerranée, eh bien, est à réécouter sur notre site internet icrcfm.fr ou via l'application évidemment icrcfm. Merci Cécilia Cantelli, on vous retrouve demain et peron mento riveni monde noi in corsi gacistema sante nansudi ridroa Muriel Cresté et Isabelle Dolignaz sistema sante a Bocevento, umor e a regina d'Antarctica FM.

0: Tomorrow et Arigine Alanta RTFM. Et si on se préparait pour cet été, on se préparait au soleil, aux séances plages et rivières, comment se protéger en fonction de son type de peau? C'est ce que nous apprennent ce soir Muriel Christet, Isabelle Donignat dans votre chronique Beauté et Bien-être. On écoute.
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2: C'est la couleur de votre peau, figurez-vous, qu'elle est codifiée comme tout le reste de votre vie. Et ça dit finalement à la fois la teinte de votre peau, de vos cheveux et de votre pilosité en général, mais aussi votre capacité à tenir tête au soleil. Donc type 1, alors là, c'est limite albinos en fait. Hein, vous êtes très très blanc et vous avez une capacité à bronzer, à créer de la mélanine, très très faible. Donc vous avez compris, bien sûr on utilise de la crème solaire mais ça ne va pas suffire dans votre cas, vous allez être obligé de mettre des t-shirts avec des filtres UV et des chapeaux et des chaussettes dans les claquettes. Pour les types 2 ça va déjà mieux, type 3 et 4 aussi, mais ceci dit vous n'échappez pas à la règle de la filtration solaire quand même et méfiez-vous pour les peaux carrément foncées, noires, brunes, parce que au lieu de bronzer bien que vous bronziez, à devenir bleu même, vous allez brûler et donc on se retrouve avec beaucoup de taches pigmentaires encore plus importantes que sur une peau blonde, blanche ou mate de type méditerranéen.
3: On parle de taches pigmentaires, Muriel, on pense flétrissement de la peau, ça c'est le point de vue esthétique, il y a aussi et surtout le danger que représente la peau brûlée.
2: Bien sûr, hein, le premier acte de santé pour votre peau, c'est de la protéger du soleil parce que nous risquons les cancers cutanés. L'incidence du cancer cutané est élevée et de plus en plus élevée parce que notre rapport au soleil a changé avec le temps, on s'expose beaucoup plus, donc le risque est très élevé. Alors prenons soin certes de notre esthétique, mais aussi de notre santé, vous avez raison Isabelle.
0: Merci Muriel et Isabelle. On vous retrouve demain pour une nouvelle chronique beauté et bien-être. Soccinco Rebinti et Marie Drouin, à nostra groniga, bajiviuri, di manen sacue, c'è ma sta sente à quoi qu'on dise, di Benabar.

0: Il est 17h30 à présent et place à l'agenda.
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0: À Bastia, d'abord, l'association Armel organise une grande marche solidaire le dimanche 31 mai. Le départ sera donné à 10h depuis la place Saint-Nicolas avec des inscriptions dès 9h au kiosque. Le tarif est de 20 euros. Une marche placée sous le signe du partage, de la solidarité pour soutenir les actions de l'association auprès des familles d'enfants malades. Chaque participant recevra un t-shirt et l'ensemble des bénéfices sera reversé à l'association. Et puis l'aéroclub de Bastia Saint-Exupéry accueille le public les samedis 23 et dimanche 24 mai pour faire découvrir l'aviation légère et sportive, ses avions et les différentes filières professionnelles aéronautiques dans les locaux de l'aéroclub sur l'aéroport international de Bastia. L'aéroclub, c'est la porte d'entrée vers les carrières aéronautiques. 75% des pilotes professionnels ont passé un brevet en aéroclub. De nombreuses animations sur place. Les familles sont les bienvenues. Présentation des différentes formations, café et croissants offerts le matin. Et puis à Ajaccio, maintenant, le Palais des Congrès accueillera le jeudi 28 mai une nouvelle édition du championnat scolaire d'échecs de la ville. 620 élèves issus des écoles primaires ajacciennes sont attendus pour cette journée, placée sous le signe du jeu, de l'apprentissage et du partage. Une manifestation conviviale et éducative autour des échecs organisée par la Ligue Corse des échecs. Et puis du côté de Bastia, à Bigoulia et Benagou, le festival Histoire en mai se poursuit jusqu'au 23 mai au programme conférences, rencontres, signatures, tables rondes et promenades autour de l'histoire, de la philosophie des écrits contemporains. Parmi les rendez-vous, il y aura une masterclass au collège Simon Vinciguer autour d'une question originale. Peut-on faire de la philosophie au collège? Avec notamment Didier Ottaviani, Pierre-Yves Kiviguet, Nathalie Perrebonne et Christophe Miqueux. Une table ronde est également prévue à 18h à la médiathèque du centre-ville, autour des écritures de soi et de l'histoire.
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0: Zaz, je veux sur RCFM. Et il est temps de retrouver Evelyne Fontana dans Ribes, direction Balbe cette semaine. C'est dans ce hameau de Cisco que l'apicultrice Marlène Ahusso propose la vente directe et la transformation d'une gamme miel du Cap. Evelyne en a profité pour goûter caramiel et le croque-noisette.
1: J'ai toute une partie miel. Là, cette année, j'ai de la chance. J'ai vraiment réussi à avoir toute la gamme quasiment de l'AOP miel de Corse. Et bien sûr, en fait, au début, quand j'ai commencé mon activité, je n'avais pas beaucoup de miel différents. Et quand je me suis retrouvée sur les marchés, c'est vrai que présenter juste deux ou trois miels, c'était pas, voilà, ça manquait un peu de contenu. Et du coup, je me suis vite développée en produits transformés, en faisant des caramiels, des pâtes mon mélinoisette, c'est une pâte à tartiner miel et purée de noisettes grillées, ou alors les croque-noisettes aussi. Ça, c'est les noisettes de Tchervion que je vais chercher à la casserie à Tchervion. Et donc ça, c'est des noisettes grillées que je mets dans le miel. Ça marche très très bien. Et après, là, par exemple pour Noël ou pour Pâques, je suis en train de faire des chocolats au miel. Donc ça aussi, ça fonctionne très très bien. Donc là, c'est vraiment une association chocolat noir et chocolat au lait de qualité, c'est certifié bio et équitable, et dans lesquels on peut retrouver même le miel maquis d'automne, donc le miel d'arbousier, qui est un miel assez particulier, avec une amertume prononcée, mais avec les chocolats, ça passe vraiment, c'est magnifique. Et je décline ça, voilà, en 8 chocolats différents. Mais c'est d'autres façons de découvrir le miel, et c'est très intéressant, gustativement parlant.
2: Et puis miel et chocolat, c'est toujours une merveille.
1: Non, vraiment, il y a un très très bon équilibre. Puis nous, on a quand même des miels qui ont du caractère. Donc, par exemple, moi, je fais un chocolat maquis de printemps, donc il y a notre miel de bruyère, donc avec une intensité au niveau un peu caramel, etc. Donc, on peut vraiment associer au niveau organoleptique. Il y a vraiment des belles, très très belles associations à faire. C'est pas trop sucré. Il y en a certains qui peuvent s'inquiéter du côté trop sucré, mais je fais pas les chocolats avec un miel très doux comme un maquis d'été, mais avec des miels qui ont plus de caractère. Du coup, avec les chocolats, ça se révèle très très bien.
2: Vous avez commencé à former votre palais par le plaisir de parce que vous êtes gourmande, ou vous vous êtes formée, vous avez rencontré des gens
1: Ah, je suis très gourmande. Ça, je fais toujours les tests qualité 1000 fois, on sait jamais. Et en fait, disons qu'on a la chance avec ce que les abeilles nous offrent dans la ruche, que ce soit avec le miel, le pollen, mais même la cire. J'ai des restaurateurs qui font des choses très intéressantes avec la cire. On peut vraiment varier les plaisirs gustatifs en sucré et en salé. Et moi, ce que j'ai toujours trouvé passionnant aussi dans les miels, c'est de réussir à retrouver l'origine botanique. Et à l'AOP, ils nous ont permis aussi de faire des formations organoleptiques avec des super formateurs où on goûte 50, 60 miels, et on doit apprendre comme un nez, mais à éduquer son palais pour reconnaître l'origine botanique de nos miels. Donc sur la gamme Corse, bon, maintenant ça y est, je commence à être calée, mais il y a plein plein de miels à découvrir, quoi.

Dans RIB, direction le Rucher, 17h38, il est l'heure de jouer, hein, vous le savez, notre jeu pour vous faire gagner ce soir deux places pour le concert de Bertrand Belin le 6 juin à la salle de spectacle Calvi-Balagne. 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En attendant vos appels, on écoute les Bee Gees, Too Much Heaven sur RCFM. Restez bien avec nous, évidemment 18h le journal et puis ensuite notre invité à 18h30, Stade Bibakounoï qui s'y déballe dans ta RTFM.

0: Touch Heaven de Bee Gees sur RCFM.
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0: 17h45 et on écoute un extrait du cabaret d'RCFM. Doria Housset et Lesia Leoncini chantent et pour Osimugui, on écoute.

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1: Doria Houssey, Lisa Leoncini qui cantent à nous à Villette, le cabaret RCFM à réécouter évidemment sur notre site internet ici rcfm.fr ou via l'application ici RCFM Soguazi Seoreme Nuege et Intantunenza Oridorno di l'Attualida Cistema Sainte et à Stéphane Echer. Combien de temps je t'ai dit back ou noi à Seoreme Zuno Strumbidad ou Chandal Coletto et Mouzi Gaia Toalida, information, et je t'ai dit, bien, qu'on a une RTFM, si de vrai.

0: C'était les Beatles, Hard Day's Night sur RCFM. Bonsoir et bienvenue sur RCFM, il est 18h. Le journal. Roland, bonjour. On débute ce journal avec une importante opération de déminage en mer.
1: Elle se déroule depuis ce matin et au moins jusqu'à demain soir dans le golfe du Valink, au large de la pointe de Campomor, où plusieurs dizaines d'hommes et un bâtiment de la Marine nationale sont mobilisés. Une opération d'ampleur qui a aussi pour conséquence une réglementation très, très stricte des activités nautiques afin de pouvoir procéder à du contre-minage. Les explications du capitaine de frégate Julie Douma, porte-parole de la préfecture maritime de la Méditerranée.
2: Le contre-minage, ça sous-entend tout simplement faire exploser la munition historique. Pour ça, un certain nombre de mesures préalables sont prises, notamment des mesures de termes de sécurité. On va éloigner la munition lorsqu'elle est déplaçable pour pouvoir la contre-miner au large, en ayant pris derrière un certain nombre de mesures, aussi bien pour les activités nautiques, mais également pour la faune et la flore locale. Un certain nombre de zones sont définies. On va réglementer et interdire un certain nombre d'activités nautiques, qui va aller aussi bien de la baignade, du loisir nautique comme le paddle, le kite ou le kayak, à la navigation, mouillage ou activité donc sous-marine, plongée ou activité sous-marine. Et donc l'objectif, c'est vraiment de garantir sur les différentes zones d'intervention donc des plongeurs des mineurs, la sécurité de l'ensemble des usagers sur les différents secteurs.
1: Des propos recueillis par Marion Galland. Dans l'actualité également, l'arrêt des recherches en mer du côté de Cazaillon. Depuis hier, un homme de 49 ans, parti plonger en bouteille, est porté disparu. Un important dispositif de secours avait été mis en place dès hier. Ce matin, des recherches sous-marines ont également été effectuées, mais l'homme, un plongeur expérimenté et bien équipé, n'a pu être localisé. Le soleil frappe fort en ce week-end prolongé et à Ajaccio, cette météo profite notamment aux croisières. Près de 400 000 passagers sont attendus cette saison, soit 13% de plus qu'en 2025. Un atout économique pour la ville, mais aussi des inquiétudes croissantes sur la pollution atmosphérique et les risques sanitaires. Le docteur Sauveur Merlin, qui est président de la Ligue Corse contre le cancer, appelle à davantage de vigilance. Il est au micro de Patrice Roubaud.
3: Le premier, c'est la pollution aérienne. Ces bateaux fonctionnent au fioul à basse teneur en soufre dès qu'ils sont à une certaine distance des côtes, c'est-à-dire 3-4 miles. Et on n'a pas de contrôle de cette structure. C'est-à-dire qu'en fait, on ne sait pas si vraiment on utilise ce fioul léger à faible teneur en soufre à cette distance-là. Le deuxième élément, savoir que ces unités qui arrivent ici avec 4 à 6 000 passagers viennent d'autres pays et à ce niveau-là, c'est un milieu contraint où si un germe, il va circuler et quand ces gens-là débarquent dans une ville ou dans une localité, eh bien, ils vont débarquer avec les germes qu'ils ont acquis ailleurs. Parce que, par exemple, en Corse, si on devait faire une épidémie, on n'a ni les moyens médicaux suffisants, puis ça se une catastrophe sanitaire sans nom. Donc actuellement, on joue à l'apprenti sorcier et ça, effectivement, il est temps que les politiques s'en inquiètent parce que si demain il y a une catastrophe, ils ne pourront pas dire qu'on ne les a pas prévenus.
1: À noter que selon les études économiques, l'activité génère à Ajaccio plus de 27 millions d'euros de retombées et près de 240 emplois locaux. Article complet à lire sur ici RCFM. Un mot de sport pour refermer cette édition au championnat de Corse de tennis. À Luciana, les finales continuent de livrer leur verdict. En quatrième de série, messieurs, Maxime Massa du TC Mioma s'impose nettement 6-1-6-1 face à Dominique Pietri du Fiumorbu TC. Même scénario en quatrième de série dames avec

0: le succès d'Emma Roulin du TC Costa Verde et face à Lesia Roulin du TC Costa Verde également 6-2-6-1. Chez les plus jeunes, en 11-12 ans, messieurs, Alexis Cadeo du TC Luchan s'adjuge une finale particulièrement disputée face à Henri Sagnan du TC Miom en 3-7, 7-5, 4-6, oui, et 7-5. Et les finales de deuxième série sont toujours en cours avec les tableaux élites qui n'ont pas encore rendu leur verdict. Nous y reviendrons demain dans notre chronique sport à 7h moins le quart.
1: Merci Roland.
0: On se retrouve tout à l'heure à 19h.
1: Allez,
0: d'ici là, un petit point météo
1: tout
0: avec le soleil qui domine toujours.
1: Toujours.
0: Comme Camille.
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1: Et en Haute-Corse, un temps calme et propice à l'observation des étoiles. Ce soir, un vent faible et les températures minimales comprises entre 17 et 20 degrés, 12 degrés sur le relief. Et demain, en Haute-Corse, en effet, un ciel très ensoleillé. Seuls quelques rares nuages se montrent timidement en fin de matinée sur la plaine orientale et en Corse du Sud. Un ciel bien étoilé ce soir. Température minimale de 18 à 20 degrés sur le sud-ouest du département et la région de Portuguet. Demain, en Corse du Sud, le soleil régnera en maître. Quelques rares nuages pourront apparaître en fin de matinée sur l'Altarocque.
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1: Bon Azer à toutes et à tous. Ici Monsam et Sina, c'est tôt et on est ensemble jusqu'à 19h. Et durant cette heure, eh bien, on retrouvera évidemment vos girandoulons avec Valérie Franceschetti. Et à 18h30, notre invité, hein, Jean Dalcoletto, qui sera avec nous pour nous parler du Salon des éditeurs Corse. Et en attendant, eh bien, on écoute un classique, Anita Ward, Ring My Bell. Je t'ai dit à Kondoy dans ta RCFM.

0: Feli Yogur Sigalame Ananta RTFM et il est l'heure de retrouver Valérie Franceschetti à la galerie Noir et Blanc de Bastia pour la très belle exposition qui mêle peinture et dessin. Elle est en compagnie du peintre ajaxien Jean-Pierre Savé. Il est venu exposer pour l'occasion une exposition à découvrir jusqu'au 30 mai prochain.
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2: J'ai l'opportunité et la chance de pouvoir exposer à la Galerie Noir et Blanc pendant tout le mois de mai. Ça me fait plaisir parce que j'avais déjà exposé à la Galerie Noir et Blanc il y a très longtemps. À l'époque, c'était des sculptures. Et maintenant, je vois que l'espace est agrandi, les lumières sont bien, l'espace est... Oui, il y a vraiment de quoi exposer. Et ça me fait vraiment plaisir de revenir à Bastia. Et je dois rajouter quand même un truc, c'est que j'adore Bastia. Voilà.
3: Vous êtes un Ajaxien.
2: Je suis sur Ajaccio, mais là, je suis toujours séduit en arrière à Bastia quand je vois tous ces platanes bien entretenus, quand je vois ces grandes places, ces rues piétonnes, tout ça. Mais franchement, je me dis pourquoi j'habite pas Bastia. Quoi.
3: Ça vous inspire.
2: Oui, c'est une vraie ville du sud. Quoi. Bon, après on parlera de ma peinture, mais en tout cas, j'aime bien cette ville. J'aime bien cette ville.
3: Voilà. Bon, Ajaccio, vous avez la lumière. La lumière est magnifique.
2: Oui, mais...
3: On l'a aussi, mais c'est pas la même.
2: Hein. De toute façon, comme je fais des tableaux qui sont assez abstraits, ce qu'on appelle ça l'abstraction lyrique. Un peu comme, je sais pas si les gens connaissent, un peintre que j'aime beaucoup, c'est Olivier Debré, d'ailleurs qui a une fondation et un musée à Tours. Et on appelle ça l'abstraction lyrique, donc... Donc je m'inspire pas ni des paysages, ni de rien. Ou alors peut-être... Mais ça se voit pas, quoi.
3: Vous n'êtes pas tombé dans l'abstraction lyrique. Au départ, il y avait quoi? Du figuratif?
2: Alors, oui.
3: Enfin, je sais pas.
2: Après, oui, alors j'ai eu une période, pas très vieille, il y a 2 ans. C'était de la figuration. Alors, chaque fois que je faisais une expo, on me disait « Ah, ça me rappelle Basquiat ». Alors, ça me faisait plaisir. Moi, je répondais un peu...
3: Ah, on trouvait que ça ressemblait à Basquiat.
2: Oui, et moi je répondais toujours très prétentieusement, mais je suis né avant lui quand même. Mais il est mort avant moi. Mais évidemment, on me disait ça tout le temps, mais en même temps j'aimais bien, je faisais beaucoup dans ce style-là, des portraits, des trucs, qui étaient assez branchés sur le monde qui nous entoure. Donc ça pouvait être des fois la guerre, toutes ces choses-là, ou le racisme, tout ça.
3: Des choses difficiles.
2: Voilà.
3: Donc il y a un message.
2: Oui, voilà. C'est de la peinture un peu qui réagissait à notre environnement. Maintenant, en vieillissant, peut-être que je m'apaise. Et voilà, bon, donc c'est tout à fait autre chose. C'est abstraction lyrique. Oui. Le nom est joli.
3: Oui, le nom est joli. Les couleurs sont très puissantes. Ce matin et cette semaine, puisqu'on débute avec Jean-Pierre, il y aura Bâtiment Fruéli qu'on retrouvera demain dans les Girandoulognes. Et donc, Jean-Pierre, ces couleurs très vives, très rouges, oui. Travaillées à base de pigments.
2: Alors oui,
3: à l'ancienne.
2: Oui, alors ça, j'ai eu la chance d'un cousin qui est un grand restaurateur d'art, bon, qui travaille avec les plus grands, et qui un jour m'a offert des pigments et il m'a expliqué la méthode de la tempéra. La tempéra, ça existe depuis 3000 ans, c'est ce qui existait avant l'invention de la peinture à l'huile. C'est toujours à base de jaune d'œuf et puis tous ces pigments et donc ça donne des couleurs, mais j'avais jamais vu ça. C'est dingue. Vous avez bien vu vous-même, c'est éclatant. Il y a des bleus, il y a des rouges, il y a des choses qui sont c'est pas de l'huile, c'est pas de l'acrylique, quoi, c'est autre chose. Rien que la couleur elle-même, je pourrais même faire une toile que bleue, déjà ça parlerait, quoi. Parce que c'est extraordinaire, quoi. Et puis, ça, on a découvert, après étude carbone 14, il y a deux graphies, etc., des peintures qui remontaient à 3000 ans sans variation de couleur.
3: Ça n'a pas bougé.
2: Ah non, ça ne bouge pas, c'est extraordinaire, quoi. Je veux dire, moi j'ai découvert ça... Mais l'été dernier, là, ce cousin qui m'a expliqué comment on faisait ça, et maintenant j'utilise ça principalement. Alors bon, c'est un peu, au départ, il y a ces mélanges à faire, c'est très délicat de manipuler l'œuf, etc. Mais à l'arrivée, tout le monde me dit, mais c'est quoi ces couleurs, quoi? C'est beau.
3: Alors quand on pense justement aux premières couleurs, aux pigments, en ce moment par exemple, il y a des problèmes à cause du nombre de visiteurs dans la chapelle Sixtine en Italie. Et j'imagine que Michelangelo utilisait des pigments.
2: Alors c'est pas pareil, là c'est à fresque, c'est des fresques. Donc c'est différent. Alors par contre c'est une technique que je connais pas du tout, mais je sais que là ça peut, avec le temps, l'humidité, le nombre de visiteurs. Je vois mon épouse qui à un moment restaurait des églises à fresque, justement, ben 15 ans plus tard, il suffit que le toit était mal fait ou ça, et qu'il y ait une petite fuite d'eau, il faut gratter et refaire, quoi. C'est délicat, quoi. Mais ça dure aussi très longtemps, évidemment. Hein. Mais ça, c'est une technique, pas du tout. Alors non, la fresque, non.
0: Et on continue à parler exposition et peinture dans la deuxième partie des Girandouloni, Stadevi Bacuno, et une tante ou Chistema Santa Vanessa, Paradis, Be My Baby sur RCFM.

0: Lady, Be My Baby sur RCFM. Et on retrouve tout de suite Valérie Franceschetti pour l'ultime partie de nos Girandoulons. Elle est toujours aux côtés de Jean-Pierre Sahuil à la galerie Noir et Blanc à Bastia.
1: Qu'est-ce que vous avez voulu transmettre à travers l'exposition en noir et blanc, ces bleus, ces rouges? Parce que vous avez quand même, il y a du message dans votre peinture.
2: Alors là, je sais pas trop là. Ce que je faisais avant, oui, il y avait ça, oui, mais là, c'est plutôt essayer de trouver un équilibre dans le geste sur la toile. Toutes les toiles dans la même dimension, en gros, c'est 80 par 100. Et ce que je recherche, c'est mais tout ce que je recherche un peu tous les peintres, c'est une sorte d'équilibre quand même dans l'harmonie des couleurs et dans le geste. Et évidemment, à chaque fois que je pose le pinceau sur la toile, je suis obligé de prendre du recul, aller m'asseoir, fumer une clope, regarder le truc, ça va pas, je reviens, je pose la couleur ailleurs, je reviens en arrière. Et, petite précision, bon, c'est pas très important, mais je ne peux pas peindre si il y a pas de musique. Et principalement du jazz.
1: D'accord.
2: Voilà. Et assez fort.
1: Alors vous êtes comme Loulou Schiavo à Bastia, qui aime bien le jazz.
2: Ah, bien Loulou, alors la dernière fois que je l'ai vu, il y a peut-être 15 ans, je me rappelle, j'adorais ce qu'il faisait, Loulou.
1: Il mélangeait peinture, musique, poisson.
2: Et poissonnerie. Et poissonnerie. Et les poissons, oui. Et c'était très bien. Et puis c'est quelqu'un de très
1: sympathique. Installation, carrément.
2: Quelqu'un de très sympathique, oui. Ouais, je me rappelle, mais il y a très longtemps que je ne l'ai pas vu. Et. Oui, bien. Oui, je ne sais plus où on était, mais voilà. Mais c'est bien de parler de
1: vous. Aimez la musique. Vous aimez la musique, c'est ça, le jazz.
2: Oui, le jazz. Oui, ben oui, c'est. Oui. Là, je ne vais pas vous citer les noms tout de suite là, parce qu'il y en a tellement. Et puis, je sais pas dire. Mais oui, j'écoute beaucoup de jazz, principalement. Et j'ai eu la chance. Un ami m'a donné toute sa collection que lui avait offert son père, et comme lui il détestait le jazz, il m'a filé à peu près 300 CD que collectionnait son père. Et je redécouvre des choses, ou je découvre des choses, mais extraordinaires, quoi. Donc, j'ai une bonne chaîne, j'ai bien installé ça dans l'atelier. À peine j'arrive, tac, la musique démarre. Je fais mes couleurs, et c'est parti. Et c'est un plaisir. Et c'est toujours un plaisir, parce que quand on peint, ou comme quand on fait la cuisine d'ailleurs, on s'extrait du monde un peu. On ne pense qu'à ce qu'on fait.
1: On coupe,
2: voilà, et on est là, etc. Et on est seul avec ça. Et ça fait un bien fou, quoi. C'est un peu comme quand je m'occupe de mon jardin, c'est pareil, c'est la même chose. C'est la même évasion, quoi. Voilà.
1: Jean-Pierre, on conclut, puisque vous êtes ajaxien, avec Matisse, qui a été inspiré aussi par quelques-unes de ses premières toiles, la couleur, la lumière. Ajaccio, bon, il a pas mal voyagé, il est parti à Tanger. Qu'est-ce que ça représente pour vous, Matisse?
2: Ben Matisse, je suis pas allé malheureusement, mais j'ai vu, parce que je suis abonné à quelques revues d'art. Il y a une très très belle exposition de Matisse ces dernières
1: années.
2: Ouais, je pensais ça. Tous ces découpages, je veux dire, arrivé à l'âge qu'il avait, il avait dépassé les 80 ans. Hein. Il était assez fatigué, il était en fauteuil, etc. Et faire ses découpages, bon, il était assisté quand même. Hein. Mais les équilibres de ce qu'il faisait. Et alors Picasso, d'après ce que j'ai entendu, se foutait un peu de lui en disant, mais il est retombé dans l'enfance. Mais Picasso disait en même temps que la peinture, c'est ça, c'est retombé dans l'enfance. Et Matisse, il avait bien compris ça, quoi. Et non, mais c'est des génies. Hein. C'est eux qui ont ouvert des routes incroyables. Voilà. Moi, j'espère que je vais peindre le plus longtemps. De toute façon, il y a un bout d'un moment, on est tellement fatigué, tellement mal au dos qu'on peut faire plus que ça à la peinture. Hein. Le reste, franchement.
1: Vous n'en êtes pas encore là. Merci Jean-Pierre.
2: Ça va pas tarder.
0: Merci à Jean-Pierre Saville, au micro de Valérie Franceschetti, que vous retrouverez demain dans vos Girandouloni. Et puis tout de suite, un peu de musique hein, avant de recevoir notre invité. Et oui, un peu de musique comme promis. Ma quale idea? Pino D'Angio, nota RCFM.
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0: Bienvenue sur ICI RCFM, il est 19h. Et le flash avec Roland Frias. Bonsoir Roland.
1: Bonsoir Saverio, bonsoir à tous. Une importante opération de contre-minage jusqu'à demain soir dans le golfe du Valinque où la préfecture maritime de Méditerranée est mobilisée pour neutraliser des mines historiques au large de la pointe de Campo Mauro. Les premiers obus avaient été découverts dans cette zone en 2020. Depuis, près d'une cinquantaine ont été détruits jusqu'à demain soir. Donc les activités nautiques, la baignade et la navigation sont totalement interdites dans le secteur. Dans l'actualité également, l'arrêt des recherches en mer du côté de Cazaillon. Depuis hier, un homme de 49 ans parti plonger en bouteille et porté disparu. Un important dispositif de secours avait été mis en place. Ce matin, des recherches sous-marines ont également été effectuées, mais l'homme, un plongeur expérimenté et bien équipé, n'a pu être localisé. Près de 400 000 passagers sont attendus cette saison à Ajaccio, un trafic en hausse qui confirme le poids de la croisière dans l'économie locale avec plus de 27 millions d'euros de retombées et près de 240 emplois selon les études économiques. Mais les associations alertent sur la pollution des navires et les risques environnementaux et sanitaires liés à l'afflux massif de voyageurs. Article complet à lire sur ICI RCFM. Et puis, dernier verdict, sont tombés au championnat de Corse de tennis à Luciane avec le sacre notamment dans le tableau élite masculin. Lisandro Rodriguez, pensionnaire du TC Costa Verde, remporte le titre suprême en deuxième série messieurs au terme d'une finale accrochée face à Jules Galli de la SPTT Ajaccio en 3-7, 6-1, 1-6, 7-5. Autre titre du jour, Marine Giovannoni de la SPTT Ajaccio, sacrée en 35 ans dames après sa victoire 7-6, 6-1 face à Marina Stefani du TC Follet, ou encore Esteban Morelli du TC Luciane, attitré en 15-16 ans garçon, vainqueur 6-0, 7-6 face à Jean-Joseph Philippe du TC Costa Verde. Nous reviendrons sur ces championnats de Corse de tennis dans notre chronique sport de demain à 7h moins le quart. Voilà, c'est la fin de cette édition. Merci de l'avoir suivi. 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Place tout de suite à votre rendez-vous Délivrer Délire avec Evelyne Fontane et toute son équipe. Bon ascolto et bona sera d'Ananta RCFM.
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5: Et pour vous présenter ce plateau alléchant, à mes côtés, Bénédicte Giusti. Bonjour Béné.
6: Bonjour Evelyne, bonjour à tous.
5: Le président de Libremonde, Sébastien Bonifay. Bonjour Sébastien.
7: Bonjour.
5: Un peu du temps très chargé, mais vous êtes

0: Là, et je vous remercie. Ange Toussaint Pietrère également. Bonjour Ange Toussaint.
1: Bonjour.
0: Une équipe qui a fait un pari fou il y a quoi, 5-6 ans, de se dire, bah, tiens, Libre-Immonde, pourquoi on n'irait pas également dans le rural? Le temps est passé à une vitesse folle. Vous réalisez un petit peu que c'était un pari complètement, peut-être un petit peu fou. On a dû vous le dire au début, Sébastien.
2: Je sais pas. Alors, je dois dire aussi, sinon on va se retrouver avec des menaces de mort, que c'est aussi Jean-Mathieu Souzine qui a un peu impulsé le truc, en nous le proposant, mais comme ils savent faire, vous savez, dans la famille, ils proposent d'une manière, on peut pas dire non.
0: On va dire donc, direct.
2: Donc, effectivement, non, mais c'est vrai que je le dis souvent, mais on disait qu'on était content de faire le festival Bastia, mais enfin, moi, en tant que libraire, j'avais souvent vu qu'il y avait des gens qui venaient très loin, pour venir acheter des livres et tout ça, et vous avez en Corse, vous êtes vite enclavé, vous êtes vite loin, et le festival de Bastia, il dure 3 jours, c'est très difficile aux gens de demander de venir, alors vous pouvez venir une journée, mais vous pouvez pas rester les 3 jours. Et je disais régulièrement qu'on aimerait bien le faire aussi ailleurs, sans avoir trop d'idées d'où, et puis effectivement, quand Jean-Mathieu nous a proposé l'idée, on a trouvé que c'était très très bien, mais on voulait le faire vraiment dans les conditions qu'on avait toujours imaginé, c'est-à-dire faire le festival de la même qualité, toute modestie mise à part, que celui qu'on faisait à Bastia. Il n'était pas question parce que on le faisait dans le rural, de le faire au rabais. Voilà, donc et c'est comme ça que ça s'est passé.
0: Il y a un petit peu de folie, hein. On voit passer des auteurs en 4x4 qui vont justement presque en tracteur avec notre ami Souzine. Oui, on en a même certains qui veulent revenir pour une résidence parce que l'endroit est magique, parce que ça inspire, parce que il se passe quelque chose et on est impatient. Et chaque année, on se dit le mois de mai arrive, ça y est, allez, l'équipe est là. Je voudrais saluer d'ailleurs le reste de l'équipe, Caroline Bonifay, Anthony Orsi, Grégoire Le Ménager, parce que c'est un petit noyau comme ça, mais qui fait un sacré boulot. Là, c'est la ligne droite, donc vous êtes...
2: Et Lélia, pardon, alors si je peux me permettre,
0: Lélia
2: Krastucci, qui fait la com.
0: Voilà. Je m'excuse, donc Lélia, bien sûr, que nous saluons. Et je disais, donc, à quelques jours de l'événement, sa fourmi est là, on a envie de les rencontrer. Alors moi, ce que je vous propose, c'est de faire la connaissance de ces auteurs, et on va commencer par la voix majeure de la littérature américaine contemporaine. Waouh, qui nous en parle?
2: Mais je suis pas sûr que je sois la meilleure personne pour le faire parce que ça va être extrêmement dithyrambique. C'est vrai, non, moi, Donald Ray Pollock, pour moi, c'est, alors je vais pas dire c'est idiot de distribuer des médailles, mais en tout cas, moi, c'est mon auteur favori du américain du 21e siècle, très largement. Je pense que pour moi, c'est le meilleur. C'est la voix la plus à la fois originale et pourtant qui s'inscrit dans une vraie tradition de la littérature américaine. Et bon, ça a été un choc. Je l'ai découvert, son premier livre, qui est un recueil de nouvelles, qui s'appelait Knock 'em Stiff, qui est sorti en 2012, quand j'avais la librairie avec Pierre Négret, la Bastia.
0: 2008?
2: Non, 2012.
0: Ah ouais, 2012?
2: Knock 'em Stiff?
0: Ouais, 2012, d'accord.
2: Parce 2008, que... on n'avait pas la librairie, donc malheureusement.
0: Alors, c'est pas possible. Mais moi, c'est grâce à Bénédicte, que j'ai découvert.
3: Ah ouais, j'ai
0: l'auteur,
3: présenté, ouais, que j'étais contente de cette réédition, ouais.
0: Et ça fait plaisir. Comment on fait pour le faire venir à Lourdes? Allez, racontez-moi. Qu'est-ce qui fait qu'à un moment donné, on fait venir son idole?
3: De notre président.
0: Qu'est-ce qu'on fait? Qu'est-ce qu'on dit?
2: Ben, ça va être long, mais comme à chaque fois, vous me donnez la parole, donc. Mais non, mais c'est, moi, je le reconnais, hein. Si au début, on a eu l'idée de faire le festival, mais moi, en grande partie, c'était pour avoir l'occasion de faire venir Donald Ray Pollock. Vraiment, sincèrement.
0: C'était un rêve, là, d'enfant.
2: Oui, mais sauf que c'était d'autant que je savais que c'était impossible, parce que c'est quelqu'un qui est né, qui a grandi dans l'Ohio, dans un tout petit endroit, donc, qui s'appelle Knock 'em Stiff. C'est le nom de son premier recueil de nouvelles.
0: Il a travaillé dans une usine à papier.
2: Pendant très longtemps. Il a expérimenté à peu près tout ce qui est possible d'expérimenter en alcool, en stupéfiants, tout ça. Et puis un jour, il avait déjà plus de 40 ans, son père, qui travaillait au même endroit que lui, dans la même usine, a pris la retraite et il le voyait vivre et il voyait à quel point sa vie ne ressemblait à rien depuis qu'il n'avait plus de boulot. Il s'est dit, ça c'est pas possible. Et comme c'est quelqu'un qui avait toujours aimé la littérature, il a dit, moi je vais m'inscrire en je ne sais pas comment, si on appelle ça auditeur libre ou quoi, à l'université de Columbus, pour apprendre à écrire. En tout cas, parce qu'il aimait beaucoup la littérature, donc à un âge où d'habitude les gens commencent déjà à compter leurs points de retraite, lui il s'est dit, moi je vais écrire. Et donc c'était très compliqué, c'était loin, il fallait qu'il fasse des heures de route à chaque fois qu'il y avait un cours, 3 heures de route aller, 3 heures de route retour. Sa femme l'a soutenu et il a presque par hasard, une de ses nouvelles a été remarquée. Et là, ça s'est enchaîné. Il a été publié aux États-Unis. Il a été traduit en France par Huchet Chastel. Alors, son premier livre n'a pas vendu énormément, 2000, mais les gens qui l'ont lu, c'est comme le Velvet Underground, vous savez, on dit que le Velvet Underground, ils ont dû vendre 1000 albums, mais tous les gens qui ont acheté l'album ont créé un groupe après. Et là, c'est pareil, tous les gens qui ont lu Donald Ray Pollock se sont dit, qu'est-ce que c'est que ce truc? Et Albin Michel et Francis Geffard, l'éditeur de Terre d'Amérique, ils ont eu du nez, ils ont vu ça, ils ont acheté les droits de son premier roman qui s'appelait Le Diable tout le temps, qui d'ailleurs a été adapté sur Netflix avec
0: Robert Pattinson. Réédité cette année d'ailleurs.
2: Et réédité cette année. Il en a écrit un troisième, Une mort qui en vaut la peine, en 2016, et depuis il n'a plus écrit. Et c'est quelqu'un qui s'en va très peu, qui n'aime pas le tourisme, qui voyage très peu. Donc moi je me disais, on en discutait avec Libre-Immonde, on dit comment on va faire, est-ce qu'on va faire venir, et on savait que ça ne serait pas possible. Et là, pour les 10 ans de Libre-Immonde, je lui ai envoyé un message parce qu'il se trouve que je l'ai rencontré, je suis parti le voir là-bas avec Nokem Sif, et donc on se connaît un peu, on s'envoie des messages. Et je lui ai proposé, il a dit oui. Alors je me suis dit c'est dingue, j'ai regardé comment on allait faire, je me suis rendu compte qu'il allait faire un périple juste pour venir en Corse. Alors je veux bien que ce soit beau la Corse, mais c'était terrifiant quoi, il fallait qu'il prenne 3 avions, il lui fallait 48 heures aller, 48 heures retour.
0: Mais il vient.
2: Mais oui, mais non, mais là j'ai des scrupules parce que c'était en septembre et il se trouve que je lui ai écrit en disant il faut pas, Donald, renoncer, tant pis, c'est pas possible, je vous jure ça va être trop long. Et il me dit mais il se trouve que mon éditeur retraduit mes livres et que en mai il y aura peut-être quelque chose avec des journalistes et tout, donc on peut venir à ce moment-là. Et là j'ai dit ben il se trouve que nous, on a un festival. Donc, et donc voilà. Et donc, il est. Et je suis même. C'est vrai qu'on en a discuté, mais on est content qu'il soit à Lourdes parce que c'est encore plus cohérent que Bastien. Parce que ce qu'il écrit, ça a une résonance incroyable.
0: Ben, c'est un petit peu ces territoires très limités où on sent quand même une universalité. C'est ça où je trouve qu'il est très fort. On en avait parlé ensemble. Être capable de zoomer comme ça sur des microcosmes et donner un côté fort. On avait été scotché quand même.
3: Comme Sébastien, j'avoue que Donald Ray Pollock, c'était l'un de mes rêves, hein, le rencontrer. Et j'espérais qu'un jour on pourrait l'inviter à Libre-Immonde. Et comme je l'avais dit quand j'avais parlé donc de son recueil de nouvelles, c'est vrai que quand je m'y suis replongée, j'ai eu une petite appréhension en me disant ça a été un choc quand j'ai découvert Le Diable tout le temps, ça a été un choc quand j'ai lu ensuite ces nouvelles, parce que moi je l'ai fait dans cet ordre-là. Et mais 15 ans plus tard, en ayant lu beaucoup de romans noirs, est-ce que je vais avoir le même enthousiasme? Et c'était exactement le même, c'est-à-dire que j'étais à nouveau scotchée par le génie littéraire de cet auteur. Il y a quelque chose, je le dis souvent, mais moi de quasi hypnotique dans sa langue, alors que ce qu'il décrit est terrible. C'est une la misère sous toutes ses formes. Mais on a un grand grand grand écrivain et sans doute oui l'un des plus grands auteurs américains.
2: Tous les mois on nous resserre un truc, ce livre là américain, il vous raconte l'Amérique, la vraie Amérique, l'Amérique profonde et tout.
0: Non mais c'est des gens
2: fracassés. Tous ses alliés qui et Pollock il les écrase.
3: Ah, parfois une nouvelle.
0: Je sais, vous connaissiez Pollock?
1: Oui, ben moi je l'ai découvert à partir de la création de Libre-Immonde et puis après je l'ai lu. Et puis, c'est aussi un auteur qui a eu un impact notable en Corse, puisque Nokem Sif s'est particulièrement bien vendu en Corse, mais même Le Diable tout le temps. Et quand je l'ai lu, oui, c'est un roman extrêmement marquant, qui s'inscrit en plus dans une grande tradition américaine, mais qui en plus qu'il parvient à renouveler. Et c'est formidable de l'avoir parmi nous. Il n'y a que Le Diable tout le temps que j'ai lu, par contre. Il reste encore peut-être le meilleur à découvrir.
0: Et alors justement, qui va mener cet entretien avec Pollock? Est-ce que la question s'est posée? Allez, dites-moi la vérité. Ou c'était une évidence?
2: Alors non, mais non, justement, moi, je pour l'avoir, parce que quand je suis parti, j'ai passé 3 jours avec lui, vraiment, en duo. Il m'a tout fait visiter, on a discuté. Je l'ai rencontré, vraiment, on a beaucoup discuté. Donc
0: c'est une vraie accroche, là.
2: Moi, j'ai proposé. Non, mais je parle sous le contrôle de mes deux amis ici présents. J'ai proposé à tout le monde. J'ai dit, si vous voulez le faire, vraiment faites-le, quoi. Ça me posait pas de problème. Et puis ils ont estimé que c'était moi qui devais le faire. Je le fais très volontiers. Mais régulièrement, malgré ma réputation de Pol Pot de la littérature corse, je laisse d'abord choisir les autres, vraiment.
0: Mais ça ne m'étonne pas. Mais ça m'étonne pas aussi que
3: ça semblait logique. Voilà, très honnêtement, ça semblait logique que ce soit.
2: Et puis ils vont dîner avec, ils vont déjeuner dîner avec, ils vont pouvoir discuter.
3: Voilà, on va pas être privé de Donald Repollock.
0: Non, mais c'est ça aussi que j'aime beaucoup.
3: Ça semblait logique.
0: Dans cette aventure, ces grandes tablées là chez Karine, ce côté convivial, on sait plus qui est qui finalement. Il n'y a pas un auteur et une équipe. Il y a le lien, la magie du moment et ce truc qui est complètement à part et qu'on attend avec impatience.
2: Mais moi, associer les deux, c'est-à-dire Lourdes et où j'ai passé beaucoup de temps parce que j'avais un de mes meilleurs amis qui était pompier là-haut. Et... Bon, bref. Cet endroit, cette place-là et Donald Repollock, ça me semble encore fou. Non, mais sincèrement, c'est deux choses qui, dans mon cerveau, ne sont pas. Je ne peux pas les rapprocher. C'est comme des aimants. Vous savez, vous retournez. Je me dis, c'est pas... tant que je ne vais pas le voir, je ne peux pas le croire. En fait.
0: Vous êtes d'accord avec moi si je vous dis qu'il y a un peu de romanesque dans son univers à lui ? Il y a des gens qui disent, ouais, non, c'est... de temps en temps, c'est vous qui m'aviez fait tirer ce fil. Il y avait quelque chose qui dépassait ce cadre hyper noir qu'on veut absolument donner au polar. Il y avait quelque chose à un moment donné dans son écriture.
3: Romanesque, je ne sais pas, mais moi j'ai dit une espèce de tension. C'est pour ça que je parlais de fascination, parce qu'au contraire, j'ai plutôt dit, enfin laissé entendre, que parfois il ne se passait pas grand-chose, même s'il y a quelques scénarios qui sont absolument géniaux, dans certaines de ses nouvelles notamment, et même dans Le Diable tout le temps, hein, bien sûr. Mais même quand il décrit justement la banalité,
0: il y a quelque chose de sublime derrière.
3: Ouais, il y a quelque chose de sublime,
2: poésie,
3: et puis il y a de la poésie,
2: c'est
3: puis il y a
2: de l'humain.
0: C'est peut-être le terme poésie qui correspond le mieux, voilà. Plutôt que romanesque. Ouais.
3: Donc,
2: et puis il arrive à... Moi, ce qui me fascine, c'est qu'il arrive à rendre humain des monstres. Et ça, c'est très difficile. C'est-à-dire que moi, je me suis rendu compte qu'il y a certaines nouvelles où, quand je lis, je peux être même choqué, vraiment. Ça arrive, attention, c'est pas la littérature. Vous voyez, la littérature de plage pour se changer les idées, ce qui est une grande mode, c'est pas ça qu'il faut lire. En revanche, si vous voulez comprendre un peu, c'est bête à dire, hein, mais l'humain, l'être humain, c'est fascinant. Et d'ailleurs... on a eu des réactions. Enfin, moi, il y a des gens qui vont venir de Genève, il y a des gens qui nous ont écrit, c'est pas possible. Parce que ça fait 10 ans qu'il ne vient plus en France.
0: Non, mais c'est même en Europe, d'ailleurs. C'est un sacré coup. Et c'est là où on se dit aussi que ce qu'il y a de bien dans cet après-midi-là, c'est que les entretiens sont espacés d'une heure, une heure et demie. On a envie que ça dure, que ça dure, que ça dure, que ça dure. Il y a le côté goûter au milieu, le petit apéro. Il y a quelque chose qui fait que on se dit, mais c'est pas possible qu'il soit là. Et en même temps, il est là. Et
2: mais c'est surtout que si vous le voyez,
0: il y a cette proximité. C'est ça qui est génial.
2: Parce que si tu le vois, disons qu'il vienne, il va au Festival América, ce qui sera sûrement le cas à un moment où il est venu une fois.
0: Il y a une
2: distance. Le voyez, c'est déjà formidable. Vous l'avez vu en vrai, il a signé.
0: Mais là,
2: vous pouvez boire un verre avec lui. C'est ça qui est fou, quoi.
0: On peut avoir une dédicace, on peut découvrir, on peut acheter d'ailleurs ses livres sur place. Et c'est ça qui fait aussi la magie du moment. Moi, je suis impatiente de savoir qui Bénédicte Joust va interviewer. Elle va me le dire ou pas?
3: Je vais vous le dire, secret, c'était... Non, je vais interviewer Fanny Taillandier.
0: Ah, oui, j'en étais sûre.
3: Je vous avais présenté Sicario Baby. Oui, c'est vrai que ça fait partie des auteurs. Alors, j'avais vu passer ses précédents romans, notamment Farouche. Mais voilà, je ne l'avais pas encore lu. Et quand j'ai découvert en janvier qu'elle sortait un nouveau roman, je me suis dit, bon, là, maintenant, il faut que je m'y intéresse pour de bon. Et plus je la découvre, plus je la trouvais absolument passionnante. Et c'est vrai qu'en introduction, vous avez parlé des différentes formes du roman noir. Et elle, finalement, bon, alors, elle est romancière, oui, à côté, elle participe à tout un tas d'ouvrages collectifs, elle écrit de nombreux articles, elle s'y connaît en urbanisme, elle s'y connaît en musique urbaine. Voilà, elle a une production extrêmement éclectique. Alors, c'est
0: en expression aussi, de jeunes.
3: Mais voilà.
0: Cette capacité à parler jeune.
3: C'est sûr que nous, bon, dans le cadre de l'entretien, on va surtout s'intéresser à sa production romanesque, mais ce sont des romans à chaque fois très différents. Alors, davantage peut-être s'intéresser à Sicario Bébé, mais je veux revenir aussi sur Farouche, que j'aime beaucoup. Mais dans chacun de ces romans, qui sont très différents, il y a cette veine noire, parce qu'il y a toujours cette réflexion sociale, mais juste ce qu'il faut quand même de tension, j'allais dire, là pour le coup aussi romanesque. Et moi, je trouve que ce qu'il y a vraiment de remarquable chez Fanny Taillandier, c'est sa capacité à mêler donc justement le romanesque et la fiction, parce qu'elle croit, même si elle écrit des essais, même si elle fait des ouvrages de commande, elle en a fait un sur le delta du Rhône, etc. Il y a toujours le romanesque, il y a toujours la fiction, voilà, qu'elle mène à une réflexion vraiment profonde sur ce qui relève de la géographie, des territoires. et sur leur lien avec avec l'humain. Donc et il y a voilà, je vous dis, une dimension parfois même philosophique, sociologique et presque anthropologique, mais c'est jamais rébarbatif, c'est ça aussi. C'est vraiment un vrai plaisir de lecture et je trouve ça voilà, je trouve ça assez assez passionnant.
0: Vous avez découvert c'est qu'un bébé? Tous les babies, enfin moi je l'appelle bébé.
3: Oui, c'est baby. Hein.
0: Moi je l'ai découvert donc toujours grâce à Béné qui nous a donc plongé dans cette cette aventure de ces jeunes.
3: Hein. Ah oui, de ces deux jeunes, oui. Et puis
0: de cette quête tristement de ces horizons bouchés. Hein.
3: C'est même pas ça. Parce c'est que voilà, eux justement, ils ont des rêves. C'est l'histoire de deux. Au départ, c'est vraiment une histoire d'amour entre deux jeunes. Hein. Ils ont 17 ans. Ils s'aiment depuis qu'ils ont 14 ans. Et là, ils s'est intéressé à un phénomène de société, c'est-à-dire que de plus en plus de trafiquants de drogue font appel à des jeunes gens, à des sicarios, hein, pour en référence au tueur à gages qui opère dans les cartels d'Amérique latine, qui sont donc totalement inexpérimentés. Et au départ, justement, donc il y a ces deux jeunes, hein, Blaise et Jen, mais qui n'ont pas du tout le goût de l'argent. Ils veulent simplement finir leurs études tranquillement, mais il se trouve que Jen tombe enceinte, ils veulent garder le bébé, et ils envisagent plusieurs choses, et ils se posent quand même de vrais problèmes de conscience moraux, enfin surtout, voilà.
0: Mais c'est pas des décérébrés.
3: Non, pas du tout. Et à un moment donné, il y a ça qui s'offre à eux, et Blaise va peut-être envisager ça comme une solution. Jen, pas du tout. Et là, justement aussi, c'est un vrai thriller avec une vraie tension. Il va se passer. Là, c'est très romanesque. Il y a des rebondissements. Et mais voilà, avec cette réflexion sur cette violence et sur ce phénomène de société, quoi, sur le développement du narco-banditisme qui recrute comme ça des jeunes gens. Hein. Et vous l'avez dit, avec ce style, elle invente aussi un style, une langue qui n'a rien à voir avec le style de Farouche, où là c'est elle a imaginé une Ligurie fictive, un couple de quadras qui vit tranquillement dans sa belle villa. Et ils sont dérangés par notamment des sangliers qui viennent ravager leur belle villa.
0: Tiens, sanglier, bon. Ça me fait écho au prochain bouquin qu'on va présenter dans quelques temps.
3: Ah oui, oui, les histoires de sangliers. Puis alors, évidemment, je l'interrogerai sur. Alors, je ne le prononcerai pas sur une histoire donc de sangliers mythique. C'est un vrai mythe. C'est un mythe gallois. Mais alors, j'ai perdu le nom. Il y a plus de consonnes. Je ne sais pas comment on le dit. Elle fait référence à ça. Moi, je suis sûre que ça va parler en plus à Lourdes. Les sangliers.
0: Elle est prof de lettres, hein, Fanny Taillandier. Vous lui avez, là aussi, vous êtes partie la voir pour l'inciter à venir, ou un petit mot, ou simplement en disant librement, ça a fait écho?
2: Non, c'était assez, enfin, oui. Globalement, c'est... Non, mais c'est toujours blessant, ces questions. Mais c'est vrai que, il y a quelques auteurs et autrices où on n'arrive pas, mais c'est assez simple d'avoir des auteurs, en fait. Parce que la modeste, formule, ça leur plaît. Non, mais c'est vrai, la formule, c'est pas nous en particulier, mais peu d'auteurs, du temps consacré à eux, le fait qu'on soit obligé de rien, donc on invite vraiment les auteurs qu'on aime. Quand vous invitez 150 auteurs, par définition, vous êtes obligé de faire du remplissage. Quand vous invitez 4 auteurs ou 7 à Bastia, c'est que vous les aimez.
0: C'est pas la même philosophie.
2: Et donc ils le savent, et en plus, voilà, comme vient de le dire Bénédicte, et comme on l'a vu en parlant de Pollock, on fait pas un truc que sur le dernier livre. On essaye de faire quelque chose au-delà de ça, et donc ça les intéresse parce que c'est des questions auxquelles ils répondent pas tout le temps. Ils sont pas en roue libre en répondant pour la 200e fois.
0: Oui, votre roman, votre livre, d'accord. Ouais, ça c'est. Voilà. Si j'ai Actes Sud, hein, Sicario Baby.
3: Non, alors non, c'est Sicario Baby, c'est sur
2: Rivage.
3: C'est chez Rivage.
0: Oh, quelle mémoire.
3: Et Farouche a été republié aussi, vient d'être republié en poche chez Rivage. Et non, comme elle fait des choses très différentes, c'est vrai qu'elle n'a pas de maison d'édition attitrée. Elle a été au Seuil, ça pour un récit. Documentaire, voilà, elle a plein de maisons d'édition. Elle est très très éclectique, mais en même temps tout se tient. Et c'est ça qui est passionnant. Et c'est vrai que c'est aussi là-dessus que j'ai hâte de l'interroger. Donc.
0: Et nous avons hâte de savoir qui Ange Toussaint-Pietré interrogera. Ce sera juste après ça.
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0: De la bonne musique, vous avez aimé?
1: J'adore.
0: Vous avez reconnu?
2: C'était qui?
0: Oh non! Non, vous avez reconnu. Oui, mais...
3: Oui, pas sûr.
2: Mais oui, je plaisante.
0: Hendrix.
2: Oui.
0: Ouais, ça c'est de la bonne musique. Des livres et des lires. Avec Evelyne Fontane. Et on parle roman noir, on parle de ce qui se passe, de ce qui se prépare à Loury. Le 30 mai, vous aurez peut-être du mal à vous garer à Loury. Ah non, il y a un parking, un nouveau parking. Figurez-vous.
2: Oui, oui, j'ai vu. Il y a même, on peut retirer de l'argent maintenant.
0: Mais oui, ça c'est tout comme en France. Pour aller
2: j'en reviens pas. Loury, alors aujourd'hui, c'est la modernité. Il y a une, on
0: mais
2: peut
0: oui,
2: retirer de l'argent.
0: On ça, peut, et on peut se boire un café, et ouais, juste à côté du bar, pousser les grilles de la Villa Saint-Jacques, s'installer dans ce jardin magnifique hors du temps, et parler aussi de mémoire. Parce que la mémoire, c'est un des thèmes très très importants chez l'auteur, Ange Toussaint-Pietrère, que vous allez présenter, avec qui vous allez échanger dans ce cadre exceptionnel. Vous me parlez de cet auteur espagnol qui, paraît-il, est une... Un Puntel, ou comme vous dites, une course, ouais.
4: Ah oui, un Puntel, ouais. C'est Victor de l'Arbol, ça a été une découverte récente. Bon, j'en avais entendu parler, ça fait longtemps que ces livres traînent un petit peu et que je tardais un petit peu à les lire. Mais en fait, je l'avais vu à Quai du Polar, mais il y a de ça 2-3 ans, et je l'avais trouvé passionnant. J'avais vraiment trouvé passionnant les thèmes qu'il traitait. Enfin, je voyais que c'était quelqu'un d'une très grande culture. Et
0: qui a lui, été policier, par
4: il a, oui, il a été fonctionnaire de police en Catalogne.
3: Ouais. Et séminariste.
4: Voilà, ça, je savais pas.
0: Mais c'est
3: étudiant
0: génial,
3: en
0: ça.
3: Histoire, ouais. Oui. On retrouve un peu tout dans son
0: œuvre. Plein de vie, plein de vie.
4: Oui, oui. Après, il a fait, un peu comme Pollock, il est passé à l'écriture et il a explosé surtout avec La Tristesse du Samouraï. Ça a été son premier grand succès. Et en fait, c'est un peu le roman qui va annoncer toute la suite de son œuvre. C'est, comme vous l'avez dit, il y a des thèmes qui reviennent souvent chez lui. Les romans sont assez différents. Et c'est quelqu'un qui, un peu comme Pollock, on est parfois au-delà du roman noir. On est avec quelqu'un qui aime bien jouer avec les limites du roman noir. De temps en temps, il lorgne sur le roman social, le roman historique, le road movie, tout ça. Et en fait, lorsque je l'ai découvert, j'ai trouvé avant tout un grand écrivain, là, avant tout.
0: Grand écrivain, mais ça doit être quand même impressionnant de se dire qu'on va se retrouver face à lui, dans un tête-à-tête, même avec pas mal de personnes qui vont y assister, mais je crois qu'à ce moment-là, le temps s'arrête, non? Quand on est face à une telle personnalité et quelqu'un qu'on admire tant.
4: Ah, il s'est arrêté plusieurs fois, en ce qui me concerne,
0: avec
4: par le passé, pour les auteurs que j'ai interviewés pour Libri Monde, même pour Yann Lespousse, même pour des auteurs qui sont... il y a toujours ce petit stress, mais un petit peu d'adrénaline, finalement, c'est du bon stress. Mais franchement, Victor de l'Arbol, c'est quelqu'un qui est d'une grande intelligence, d'une grande culture, des romans qui se passent souvent sur une période très très étalée, c'est minimum 30-40 ans, et avec cette notion de mémoire, de secret qui sont des histoires de famille, et puis aussi des choses qui se confondent un peu avec l'histoire de l'Espagne, le franquisme, la mémoire du franquisme, et ce côté qu'il y a quelque chose de jamais soldé et qui finit toujours par arriver, même si on essaye de les cacher un petit peu sous le tapis, ces secrets. Voilà, et d'ailleurs, pour les derniers romans de Victor de l'Arbol, c'est-à-dire, c'est quelqu'un qui a toujours fait des romans différents au niveau des personnages. C'est pas quelqu'un qui, comme l'a pu le faire Montalbán, qui était un peu la figure tutélaire du polar espagnol, il a jamais fait un policier, non. Par contre, sur les deux derniers, Personne sur cette terre et Le temps des bêtes féroces qui vient de sortir, il faut commencer par Personne sur cette terre parce que c'est une suite. Voilà, le dernier est une suite.
0: Ça, c'est bon à savoir. Il faudra acheter les deux ouvrages.
3: Pourra se procurer les livres, évidemment.
2: D'ailleurs, c'est très important de le dire. On a deux libraires qui sont nos partenaires, on tourne avec eux. C'est à Piumalest, à Epap. Et dans les deux librairies, vous trouvez déjà la totalité des livres et des auteurs et autrices qu'on reçoit, parce qu'il y a beaucoup de gens qui aiment bien les lire avant.
0: Et c'est chaque fois le cas, d'ailleurs. Vous faites toujours comme ça.
2: Cette année, on y s'est pris un peu plus tôt que d'habitude. Ouais. Parce que
3: c'est de prévenir un peu à l'avance.
0: Quel progrès. On va quand même rappeler, avant de parler du quatrième invité, les horaires. À quelle heure vous nous conseillez de venir le 30 mai à Loury?
2: Ça commence à 14h30.
0: Oui, il faut être là à 14h, quoi.
2: Oui, mais même 14h15. Oui, voilà. Et puis, de toute façon, comme on connaît, on se connaît, nous, et on connaît les autres en Corse, on commencera plutôt vers 14h45.
1: Le temps que tout le monde arrive. On essaie de tenir les horaires.
2: Parce qu'il y a un vrai problème, c'est que ça finit assez tard. Enfin, ça finit tard, non, mais ça va finir avec l'apéritif qu'on va faire après avec les auteurs. Ça va finir vers 20h. Il y a des gens qui rentrent et qui aiment pas rentrer trop tard le soir. Il y a des gens qui peuvent, qui vont peut-être venir de Balagne et que j'en profite de les pour les saluer. Et il y a ça aussi, c'est que c'est pas tout prêt et qu'il y a des gens qui ont pas envie de rentrer à 11h du soir. Donc, on va essayer par politesse aussi pour les gens qui sont arrivés à l'heure et pour les gens qui vont partir de tenir les temps, quoi.
0: Frédéric André, il vous lui avait dit qu'il risquait peut-être de croiser, de boire l'apéro avec Victor Delarbol, par exemple. Est-ce que vous savez un peu jouer là-dessus pour faire venir Frédéric
2: alors,
0: André?
2: Alors, Frédéric André, d'abord, il est dans une maison d'édition qui est la Manufacture de Livres, avec qui on travaille énormément. Donc, je pense qu'ils avaient déjà fait l'article. Pierre Fourniaud, l'éditeur, avait déjà fait l'article. Et puis, en plus, Frédéric André, comme son nom ne l'indique pas forcément, il a des origines corses dans le Courtenay. Il vient souvent, d'ailleurs, je me demande même s'il n'est pas déjà arrivé là, parce qu'il devait, je crois, faire des travaux dans sa maison. Enfin bon, je ne veux rien dévoiler, mais... Et donc, voilà, mais il se trouve, je ne crois pas qu'il était venu faire des rencontres, déjà. Mais c'est un type qui a un parcours formidable, parce qu'il a commencé en étant acteur. Et il a joué le rôle principal d'un des films qui ont marqué l'esthétique du cinéma français des années 80, qui est Diva, de Benex.
0: Ah oui, oui.
2: Il jouait le postier, c'était le rôle central. Hein. Il était tout jeune à l'époque, mais il a joué aussi avec Michel Deville. Enfin, je veux dire, il a joué avec certains des plus grands réalisateurs français.
0: Hein. Il a été réalisateur aussi.
2: Il l'est aussi. Et après, il a continué. Il a été documentariste,
0: oui.
2: Au théâtre aussi. Il a beaucoup travaillé. Et il y a quelques années, il s'est lancé également dans l'écriture, tout en continuant. Hein. Ses autres activités. Et il a publié trois livres, trois romans chez Albin Michel, qui se passent aux États-Unis, alors qui sont des romans noirs, hein, dans le sens le plus large du terme, mais où on parle beaucoup de. C'est un journaliste à la retraite, le personnage principal. Et il y a. Comment dire, ça s'empare plutôt de grands thèmes comme les réserves indiennes, le traitement des Indiens, le gaz de schiste, tout ça. Là, le dernier, donc qui s'appelle L'homme assis, je sais jamais. Je trouve que le titre est un des plus beaux que j'ai lu cette année. L'homme assis au carrefour de Chabot. Je suis jamais sûr que ça soit exactement ça. J'ai pas oublié quelque chose, mais je crois que c'est ça. L'homme assis au carrefour de Chabot. Et ça m'a vraiment intrigué. L'éditeur me l'a envoyé sans préciser qu'il était corse. En se doutant bien que j'allais le voir à un moment ou un autre sur la couverture. Mais nous, on n'est pas, on nous l'a suffisamment reproché, enfin, surtout certains auteurs d'ailleurs, de pas faire juste parce qu'on est un auteur corse, de pas avoir sa place à Librimonde. Et nous, on veut des bons livres. C'est tout. Voilà. Donc, c'est pas juste parce qu'il était d'origine corse qu'on l'aurait invité, mais en revanche, je l'ai ouvert et tout de suite, j'ai trouvé ça formidable parce que c'est très original, parce que c'est très prenant tout de suite. Et parce que c'est construit avec une ambition folle. Et en plus de ça, il y a de l'ambition et il y a l'élégance de ne pas l'afficher, cette ambition. C'est-à-dire qu'on a l'impression que tout est très simple, que c'est fluide et tout ça, alors qu'il s'est lancé dans un truc complètement fou. Parce que c'est un roman qui se passe...
0: C'est pas là où il y a les cyber...
2: Principalement, oui. Ouais, mais alors ça, il ne faut pas trop le dire. Parce que...
0: Ah, on ne peut pas le dire. Vous n'avez pas entendu ce que j'ai dit. Peut-être même qu'on le coupera, d'ailleurs. <tiens. rire>
2: C'est comme de dire que dans Usual Suspect, Kaiser Soze, c'est le handicapé. Non, mais en plus, ce n'est pas vrai. Parce que, bien entendu, cyber, c'est Internet et ça se passe beaucoup sur Internet, donc je plaisante. Mais au début, on ne s'entend pas du tout puisqu'on est dans une chambre d'hôpital dans la région de Grenoble. Au pied des stations de ski, et c'est une jeune stagiaire de la gendarmerie qui vient interroger un homme qui est blessé, qui a été blessé par balle. Et donc, on est vraiment comme elle. Alors, c'est souvent comme ça, les romans, mais là, c'est vraiment le cas. C'est-à-dire qu'on est vraiment ce personnage-là qui découvre, et on découvre en même temps qu'elle. Parce qu'elle non plus, elle sait pas du tout ce qui se passe, et elle s'aperçoit très vite que c'est la personne qui sait le moins ce qui se passe. Alors, c'est normal pour une enquêtrice, puisque elle va essayer de comprendre ce qui se passe face à cet homme-là qui est dans cette chambre. Et dont on comprend très vite que ce n'est pas, il n'est accusé de rien en fait. C'est juste un blessé, une espèce de victime collatérale de quelque chose qui s'est passé de plus grand que ça. Et il se trouve qu'elle vient, elle est stagiaire, mais elle vient accompagnée d'un supérieur hiérarchique, dont on se doute très vite que lui aussi sait des choses qu'elle ne sait pas, mais qui veut pas le dire. Au bout de quelques jours, lui n'y est plus, mais c'est un autre type qui vient surveiller un peu comment ça se passe. Et en même temps, je parlais de Usual Suspect parce que c'est vrai que ça m'y a fait penser un petit peu. Régulièrement, on revient dans cette chambre d'hôpital, mais il y a tout un tas de flashbacks à travers le récit des
0: c'est
2: personnages
0: monté comme
2: qui
0: un
2: nous
0: film.
2: Font. C'est monté comme un film, mais sauf que c'est beaucoup. Alors, on pourrait penser que c'est plus facile parce qu'il suffit d'avoir un papier ou un ordinateur, parce qu'un papier et un stylo, il n'y a plus grand monde qui écrit comme ça, mais et de l'imagination. Mais franchement, pour que ça marche à ce point-là, pour qu'on soit jamais perdu, et c'est passionnant. Et là où justement, il faut pas dévoiler ce qui se passe, mais bref, très vite, il semblerait qu'il y ait un tueur qui ait tué dans une station de ski une dame d'un certain âge, si je me souviens bien, parce que je l'ai lu il y a déjà quelques mois, assez fortunée. Et il semblerait que ce soit quelqu'un qui en ait fait son hobby de ce genre de choses. Mais ça, on sait pas, on a l'impression de ça. Et très vite, on va mener l'enquête. Et c'est compliqué parce qu'on peut pas dévoiler grand chose de l'intrigue. Mais moi, je trouve ça génial parce qu'en plus de ça, Frédéric André, il a eu l'intelligence de, comme tous les vrais romans noirs, hein, qui racontent l'époque comme peu d'autres livres, de s'emparer de questions qui sont extrêmement contemporaines. Mais vraiment, c'est-à-dire quand je parle contemporaine, c'est cette année, il y a 2 ans, il y a 3 ans, et que j'ai rarement vu traité dans des romans policiers. Et ça, c'est génial. Et alors, il y a un truc, ça on peut le dire, parce que par rapport au cyber, il parle de quelque chose que moi je trouve fascinant, c'est ce qu'on appelle les sleuthers. Je ne sais pas si on le prononce exactement comme ça. C'est ces gens qui ont estimé que les policiers et les gendarmes ne sont pas capables de faire leur boulot. On l'a vu beaucoup avec de Ligonnès. Et qui décident sur Internet de créer des espèces de forums et de mener eux l'enquête.
0: C'est des cyber-enquêteurs amateurs.
2: Voilà, c'est ça. Et ça se fait énormément. Maintenant, ils font même des blogs sur YouTube. Bon, bref, la frontière est fine entre journalistes, enquêteurs du dimanche, flics. C'est un peu compliqué. Ils jouent de ça. Et franchement, moi, j'ai trouvé ça formidable. Et on est aussi, alors bien sûr, on est content de recevoir des auteurs de prestige, des auteurs formidables, bien assis, mais je trouve qu'au Libre et Monde, on a la chance d'avoir un public qui nous fait confiance. Et je pense qu'il y aura autant de monde pour Frédéric André, vraiment, ou pour Fanny Talandier, que pour Donald Ray Pollock, ou pour Adèle Arbol, parce qu'ils sont curieux, et qu'ils nous font confiance. Et moi, je trouve que si on peut mettre en avant des auteurs comme ça, parce que c'est très compliqué de se faire une place, même dans le monde du roman policier, hein, où il y a énormément de choses qui sortent. Donc, enfin voilà, moi je trouve ça c'est génial. Ça c'est une partie de notre boulot et on essaye de le faire tout le temps et on le fera encore une fois, pas pour le Polar, mais en septembre pour Libre et Monde, on fera ça aussi.
0: Vous le connaissiez cet auteur, Ange Toussaint ?
4: Non, à part la référence à Divad Benex, mais je ne connaissais pas son œuvre littéraire. Non.
0: Donc ça veut dire que derrière ce rendez-vous-là, il va y avoir encore une envie de lire, de dévorer.
5: Ah oui, oui, bah ça, bon, forcément, je viens juste de me procurer le dernier roman de Frédéric André et je vais le lire hein, avant son arrivée, parce que bon, c'est quand même...
0: Il faudra qu'on en parle dans des livres et des livres.
5: Ah mais oui,
0: aussi,
5: mais
0: hein.
5: très volontiers. Hein, parce que c'est, bon, c'est aussi l'intérêt de Libre et Monde pour nous, on découvre... Des auteurs, voilà, nous aussi, hein, on va vers des auteurs vers lesquels on serait peut-être pas nécessairement allé et voilà, donc
2: c'est très vrai ce que dit Bénédicte, parce que moi je sais que j'ai lu des auteurs et des autrices, je pense à Emmanuel Bayamaktam par exemple, que j'aurais jamais lu si on s'était pas, parce que quand vous êtes assis sur votre confort, vos habitudes, tout ça, vous avez du mal à en sortir. Vous aimez bien, il y a plein de mots de choses, vous dites oh, ça, j'aimerais bien le lire, ça. Puis vous le faites pas.
5: Ouais.
2: En revanche, quand vous vous rendez compte que le festival, vous le faites pas que pour vous, et que donc il faut aller essayer de découvrir d'autres choses, ça c'est génial, parce que, voilà, enfin, le premier truc, c'est de se dire, bon, s'il y avait ça que je connaissais pas, il y en a encore des milliers et des milliers. Alors ça, c'est aussi vertigineux, hein, tous les auteurs et les autrices à côté de qui on passe, mais ça, c'est vraiment un plaisir de faire ça, ouais.
0: Frédéric André, il sera interviewé par...
2: Moi, j'en ai bien peur.
0: Oh. Va se régaler. Alors, toutes les infos à savoir pour cette manifestation qu'il faut absolument découvrir ou redécouvrir, parce que chaque année, c'est différent. Mais c'est dans quelques instants, juste après ça, côté musique.
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1: Oh, c'est rien de le dire.
0: Nous sommes bien dans Des livres et des lires.
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0: Où serez-vous le 30 mai prochain? Moi, je sais où je serai. D'ailleurs, mes invités y seront. Et on aura du beau monde. Je pense que quand on regarde une affiche comme celle qui est proposée cette année, on se dit, mais qu'est-ce qu'ils vont nous faire l'année d'après? Comment on peut, chaque année comme ça, susciter encore l'enthousiasme, l'envie, ne pas... je sais pas, il y a beaucoup de manifestations qui, au bout d'un certain temps, malgré la qualité, s'étiolent un petit peu. On perd de l'enthousiasme, on perd de l'envie. Et comment on fait là pour créer autant d'émulation avec quelques communications comme ça sur les réseaux sociaux, pas beaucoup de publicité et des gens qui vous suivent, qui attendent ça?
1: Ah, vaste question. Bah, je crois que déjà, nous, tant qu'on aura l'enthousiasme, et je ne vois pas ce qui nous ferait perdre notre enthousiasme en ce qui concerne la littérature, et tant qu'on aura envie de partager cet enthousiasme, je crois que déjà les auteurs, comme les éditeurs, les attachés de presse le sentiront. Et c'est une grande partie de notre travail, quoi. Continuer, voilà, d'avoir envie de faire découvrir des auteurs. Et voilà, après.
0: Mais c'est fragile d'être sur le fil, de garder toujours le cap. Cette fragilité entre des moments magiques, le fait de garder une âme un peu d'enfant émerveillé, mais avec un gros travail en amont, cette magie du moment, ces choses-là, vous êtes conscient de ce que vous avez réussi à créer, qui est comme ça sur un fil, une bulle.
3: On en est conscient quand. Enfin, là, je parle que pour moi, mais on est monté là à Quai du Polar, qui est le plus gros festival de romans noirs européens à Lyon. On en est conscient quand on discute avec les autres, en fait.
0: C'est le retour. Leur retour aux auteurs aussi.
3: C'est leur retour, et puis c'est le retour des éditeurs, des éditrices. Je veux dire, quand vous allez voir un auteur, là, je citerai pas de nom, mais il y a une éditrice d'une grande maison d'édition, on n'avait pas de contact. Et on est allé voir Jackie Schwartzman, qui est venu plusieurs fois, qui est un peu...
0: Ah oui, Jackie, c'est le
3: local.
0: C'est
3: d'ailleurs, son livre sur Lourdes sort l'année prochaine et il sera là. Donc, vous avez déjà le premier invité de Lourdes de l'année prochaine. C'est Jackie Schwartzman.
0: Je me rappelle de gens d'habitants de Lourdes qui avaient des histoires un petit peu remontant aux années 70, assez croustillantes ou un petit peu angoissantes, et qui se disaient, mais tiens, si je le croise, puisqu'il est là en résidence, je vais quand même lui parler de cette affaire, mais faudrait que je le fasse discrètement, je voudrais pas réveiller autre chose dans le village.
3: Ah ouais, non, mais il a,
0: magique,
3: il a...
0: ce que ça a fait. Magique.
3: Ce qu'il a réussi à choper de Lourdes, il m'a envoyé la première partie, je crois que vous avez dit aussi.
0: Donc là, on aura le bouquin.
3: Ouais, normalement, il sort l'année prochaine en mars.
0: Après,
3: on le fait. Donc, enfin, voilà,
0: il reviendra l'année prochaine.
3: Il faisait le lancement national à Lourdes. Ça, c'est sûr, et c'est ce qui se passera. Mais c'est vrai, voilà, on lui a dit, on aimerait bien parler à cette personne. Il est allé la voir en soirée. Elle est venue, et puis elle a passé la soirée avec nous. Elle était ravie. Elle nous a dit qui vous voulez que je vous envoie. Et en fait, c'est compliqué de parler de soi parce que c'est toujours d'une prétention folle, mais vous nous posez la question, c'est vrai qu'on a cette chance-là, c'est que en fait, notre formule, sincèrement, moi je trouve qu'on est un peu, c'est bête à dire, parce que en plus, ça je trouve que ça, comment dire, ça diminue un peu le mérite de l'équipe, mais on est des enfants gâtés, en fait, on a une chance folle, c'est-à-dire que le festival qu'on voulait, en fait, le festival, il est tel qu'on l'a imaginé au début, avec vraiment quand Bénédicte était là à pour Una Volta a Due Mondi. Puis après, quand on a fait Libre Monde, on a continué, on a réfléchi à demander aux gens de nous rejoindre comme Ange Toussaint, comme Anthony, parce qu'on savait qu'ils étaient exactement dans le même esprit. Mais en fait, c'est exactement la même chose. On a même réduit le nombre d'auteurs invités depuis Una Volta et on n'a rien changé. On n'a rien changé sur la formule, sur la manière dont ça se passe, sur ce qu'on va proposer en plus. Parce que moi, le côté, on propose plein de choses pour faire venir les gens. Je trouve que c'est...
0: Attention, Alexis.
3: Et c'est surtout que vous
1: c'est pas clair.
3: Voilà,
1: vous
3: travestissez le message, en fait. C'est quelque chose de littérature, mais c'est quelque chose consacré à la littérature, mais vous faites venir les gens en leur vendant autre chose que la littérature.
0: Vous partagez cet avis, Ange Toussaint?
4: Oui, mais je pense que c'est une formule qui est séduisante pour la plupart des gens. Ça, d'ailleurs, les gens, ils manquent jamais de le dire, hein, que ce soit les attachés de presse, les éditeurs, les auteurs, ils sont charmés par cette formule un peu intimiste. Donc celle-là, je pense que on la changera pas. Après, oui, on a de la chance. Après, je pense qu'on a on travaille aussi. Hein. Voilà, c'est du bon travail. C'est-à-dire quand vous
0: c'est
4: avez.
0: C'est important de le préciser. C'est pas qu'une équipe de potes qui s'amuse. Hein. C'est un travail.
3: On est cinq, hein, tout est.
0: Voilà.
4: On n'est pas nombreux.
0: C'est un petit noyau. C'est pour ça qu'on les a cités au tout début. Mais voilà, il y a vraiment une volonté de connaître vraiment sur...
4: C'est l'équipe qui lit les livres.
0: Exactement. C'est l'équipe c'est vos avis aussi,
4: qui interviewe les gens.
3: En fait, on fait tout du début à la fin et ça, enfin bon...
0: Faites même les affiches, vous collez même les affiches.
3: Ça, c'est les liens. On les a collés pendant très longtemps. C'était beaucoup d'énergie perdue pour pas beaucoup de résultats. Donc bon, mais c'est vrai que les gens nous disent parfois, oh là là, mais vous fonctionnez en circuit fermé, pourquoi vous demandez pas à d'autres personnes? Le problème, c'est que nous, on fonctionne, on a notre système. D'ailleurs, Anthony nous a rejoint. Anthony, c'est la dernière personne à nous avoir rejoint, ça fait déjà 3 ans.
0: Anthony Orsini,
3: mais l'équilibre, sincèrement, c'est pas des blagues, hein. L'équilibre, il est tellement fragile.
0: C'est ça.
3: Pour s'entendre à ce point, comme on s'entend tous les 5.
0: Voilà, il faut quelque chose qui ne bouge pas trop.
1: Et qu'on soit pas trop nombreux, parce que...
3: On pourrait être 15 et ça fonctionnerait moins si on s'entendait pas autant. Là, on sait très bien. En fait, on a même plus besoin de se demander. Moi, je sais à peu près ce qu'ils pensent de telle personne, de tel choix. Et après, prendre des bénévoles juste pour aller chercher les auteurs à l'aéroport, ça, je trouve ça pas normal. Je veux dire, les grands festivals, bien sûr, ils ont raison. Mais nous, c'est compliqué de dire à des gens, allez chercher tel auteur et après vous rentrez chez vous.
0: Vous êtes en train de me dire que vous allez aller chercher Pollock à l'aéroport?
3: Ah, mais ça, on le fait, on l'a fait. Tout le monde est allé chercher Elroy il y a 10 ans, je veux dire.
1: Vous voulez être bénévole?
3: Après avoir vu Elroy dans l'aérogare de Porrette, je veux dire, on peut tout, faire face à tout comme un choc, hein.
0: Mais c'est ça aussi un festival. C'est une manifestation comme ça, c'est le moment, c'est la rencontre, c'est l'accueil. Tout commence aussi dans ces moments-là d'échange dans la voiture, de complicité autour d'un café, un repas, une rencontre, une personne qu'on a envie de faire rencontrer. Et puis la magie opère. Hein,
3: mais tout ça vaut pour les auteurs, les éditeurs, mais ça vaut pour le public corse aussi. Parce que si on arrive, je le dis à chaque fois, mais c'est pas du tout de la démagogie. Si on arrive à faire ce qu'on fait, c'est parce qu'on a un public. Moi, je le savais en tant que libraire, sincèrement. Hein. J'en revenais pas des gens qui passaient dans la librairie. Mais vous avez un public de cette qualité, qui est curieux comme ça.
0: Public jeune,
3: c'est miraculeux, hein.
0: Un peu quand même, hein. J'ai l'impression que
1: de plus en plus
0: marquée dans ce film.
1: Et ça, souvent, je le dis, je crois que c'est l'intérêt de Lourdes et où parfois il y a un certain nombre de personnes qui pouvaient avoir envie de venir à Bastia et qui disaient c'est pas pour nous. Et Lourdes, il s'est un peu démythifié tout ça et ça les a mis beaucoup plus à l'aise. Et du coup, ils nous ont aussi suivis après à Bastia. Et c'est vrai que cette fidélité, ce rajeunissement du public aussi nous fait plaisir, non? C'est important. Donc,
3: après, ouais. Vous avez des gens, je veux dire, moi, quand j'avais 18, 19, 20, 20 ans, 25 ans, j'en avais rien à faire de rencontrer les auteurs. Vous n'avez pas le même rapport à la littérature, souvent. C'est après que vous voulez en savoir plus, que vous voulez comprendre pourquoi. Vous lisez le livre, vous le recevez comme un tout, et c'est formidable, et après... Et il y a énormément de gens qu'on connaît même très bien qui viennent pas aux rencontres. Mmh. Vous avez des gens qui adorent lire et qui se fichent d'aller entendre les auteurs. Et moi, ça, je le comprends totalement. Ça me choque pas du tout.
0: Alors
3: du moment que les gens lisent, ils peuvent faire ce qu'ils veulent.
0: La petite histoire qui permet de rentrer dans la grande histoire, cette petite porte d'entrée, l'anecdote, le moment où vous êtes allé le chercher à l'aéroport, ou le moment où vous avez partagé un café, quelque chose qui vous a confié, et qui va faire que finalement tout ce qui paraît un petit peu inaccessible va être comme ça à portée de main. C'est quand même magique, ça, pour...
3: Ça, c'est le job. Ça, c'est 100%, pas 100%, mais c'est 90% du travail. Mais c'est quand Toussaint disait tout à l'heure au travail. Le boulot qu'on a, et on essaye de le faire depuis le début, et moi, j'ai toujours voulu, c'est pour ça que j'ai insisté. Le festival, il faut qu'il ait un visage pour les gens de Bastia. Il faut qu'ils sachent qui c'est, et qu'ils aient pas l'impression que c'est une espèce de, je sais pas, de cénacle ou d'entité, qui serait ailleurs. On est là, ils nous connaissent, on fait exactement la même chose qu'eux, ils peuvent venir, c'est pas réservé à une certaine catégorie de gens, ils peuvent venir jamais avoir lu. Si au milieu ça les ennuie, ils se lèvent, ils s'en vont, ils vont faire autre chose, ils vont boire un coup sur la... Peu importe. C'est pas plus sacré qu'autre chose, la littérature. Il faut avoir un rapport, il faut porter ça très haut, mais il faut pas le sacraliser dans le sens où ça va vous écraser. Ça n'écrase pas la littérature, ça vous élève, et il faut l'apprendre comme on a envie de le prendre. Mais offrir les livres pour aller voir par soi-même. Et après, on se fait un avis, et si vous trouvez que tel livre qui est encensé par tout le monde, vous trouvez ça pas bien, vous le dites, vous avez le droit de le dire, et après on en discute, et si on vous convainc, on vous convainc, et si on pense comme vous, on pense comme vous, c'est tout.
0: Ah, je fais ça.
4: Écoutez,
1: tout est dit.
4: Là, il y a tout qui est dit, bien sûr.
0: Vous avez vu qu'il a monté la voix sur la fin de l'émission.
4: Et tout à fait.
0: Là, on a retrouvé.
3: Non, mais je suis porte-parole, mais je sais. Moi, quand j'ai choisi les gens.
1: L'idée essentielle.
3: Je savais exactement comment ils étaient parce que je les avais vus, je les avais pratiqués. Je sais qu'on partage la même façon de voir les choses.
0: Béné.
1: Ah oui, non, mais il a entièrement raison. Et nous, on attend ça. On attend rien du public, mais on veut leur donner ça, c'est-à-dire leur faire découvrir un auteur, et peut-être qu'ils iront vers lui, peut-être qu'ils diront non. Mais parfois, ce qui est intéressant aussi, c'est qu'il y a même des gens du public qui disent « je ne lis pas, mais j'adore assister aux rencontres ». Inversement, donc il y a des gens qui lisent et qui ne viennent pas aux rencontres, et d'autres qui disent « c'est un vrai plaisir que d'assister à des rencontres avec des auteurs ». Et quand même, au bout du compte, essayer de leur donner envie de le lire. Mais désacraliser la littérature, ça, c'est essentiel. Les rencontres sont faites pour tout le monde. Et quand on travaille justement les interviews, on essaie à la fois de satisfaire ceux qui peuvent connaître l'auteur, mais aussi de convenir à ceux qui n'ont rien lu de l'auteur. Quand on prépare nos entretiens,
0: mais
1: on pense
0: à
1: ça.
0: C'est la force aussi, c'est qu'on n'est pas déphasé. Quelqu'un qui ne connaît absolument pas l'auteur présenté, elle va rentrer dans sa vie, dans son univers, dans sa façon d'écrire, d'appréhender le roman noir, justement, et avec une facilité. C'est votre travail, ce lien que vous permettez avec l'auteur. Tic-tac, c'est là. C'est à une semaine près. On y est. Je suis... Ouais.
3: C'est le
0: pire
3: moment. C'est le moment où on se dit qu'on a oublié des trucs.
0: Qui est le plus stressé des trois? Allez, la dernière question.
1: Moi, je suis une grosse anxieuse.
0: C'est vrai?
1: Ah oui. Non,
0: on dort pas là la veille d'une interview?
1: Je suis en tous les cas très, très, très inquiète avant l'interview, toujours. Hein, j'ai peur.
0: Mange tout ça pareil, grosse... comme Béné?
4: Oui. Il y a un fond. J'ai l'air détendu.
0: C'est pas le cas.
4: Non. Mais après, c'est du bon. Comme je te disais, c'est du bon stress parce que je. Il y a souvent du bonheur à la clé, quoi. Voilà.
3: Mais ce qui les stresse, comme Caroline, eux, ce qu'ils veulent savoir absolument, c'est le programme. Ils détestent l'idée, quand Sébastien, avec ses trois jours, de passer le dimanche soir. Parce qu'ils se disent, moi, je fais ma rencontre, c'est comme les examens. Vous voyez,
0: c'est si
3: vous
0: fini.
3: Avez vos examens, c'est une fois que j'ai passé mon examen.
0: Alors que là, je peux pas vraiment profiter.
3: Tandis que jusqu'au dimanche soir, il y a le truc de dire, merde, ça va être à moi.
0: Alors que là, finalement, ça sera les uns après les autres, mais bon, voilà.
1: Bon, je suis troisième, oh là là.
0: Alors, qui ouvre le bal? Je ne vous ai même pas posé.
3: Je l'ouvre et je le ferme. C'est dire à quel point.
0: Voilà.
3: C'est...
0: Le président, il est là. Je voudrais vous remercier tous les trois. Je vous dis au 30, à Lourdes, librement dit Broye du Noir. C'est à la Villa Saint-Jacques, c'est au hameau de Piat. Vous vous garez facilement.
1: Oui.
0: Vous allez faire un tour, vous buvez un café, vous rencontrez les auteurs, vous assistez à ces échanges de grande qualité. Vous vous sentez bien, le bonheur est communicatif. Et puis, qui sait, vous allez peut-être trinquer avec l'un de ces quatre auteurs exceptionnels à l'affiche ce 30. Puis n'oubliez pas que vous pourrez également vous procurer leurs ouvrages grâce aux libraires présents. Merci à vous trois. Merci Hugo. C'était bien, hein?
4: Merci.
0: Hugo, il y sera aussi.
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1: Mon père avait 2 hectares de vignes, j'ai commencé à les cultiver.
2: C'est une histoire, hein, au miracle de vos antissimo crucifix.
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0: comme le forestier, mais quelque part, la chanson préférée de Michel Fugain.
1: On a commencé vraiment ensemble avec Maxime. On s'est jamais tiré la bourre. 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
2: Ils savent où sont leurs œufs. Être né quelque part.
1: Maxime fait pour moi partie des grands réussisseurs. C'est ce à quoi on reconnaît une bonne chanson. Arriver à faire en 2 minutes et demie, 3 minutes, quelque chose qui est bien construit, qui vous emmène là où le créateur voulait vous emmener.
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0: Saviez-vous que le tube Ce qu'on était de Pierre Garnier est né en seulement 40 minutes?
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0: Juste avant la Star Academy, Pierre mange un morceau avec ses amis, Joseph Kamel et Daisy. Ils cherchent un hit d'été bien rythmé, mais ça ne vient pas. Ils finissent par sortir la guitare dans le jardin, et là, comme par magie, la mélodie de cette rupture amoureuse surgit d'un coup.
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la suite, c'est la légende. Pierre la chantonne au château, les réseaux s'enflamment et le rappeur Dadju crée la surprise totale en plein direct lors de la finale. Résultat, 2 millions de streams en 24 heures. Record historique.

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0: Saviez-vous que N'importe quoi, le premier tube de Florent Pagny, n'est pas une banale chanson de rupture, non ? C'est un cri de secours.
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0: 1987, un inconnu à la voix de baryton déboule dans les charts. À l'époque, Pagny voit un ami proche sombrer dans la drogue. Il écrit ces mots pour le raisonner, pour stopper ce gâchis qui détruit tout sur son passage. Ce message intime, né d'une peur personnelle, devient instantanément un hymne de société.

0: En dénonçant l'enfer de la dépendance, l'artiste ne sauve pas seulement un ami. Il lance ce jour-là l'une des plus grandes carrières de la chanson française.
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2: Mettez vos oreilles dans le vide avec le duo Belle Dame. Bientôt trentenaires, Tommy et Nathan, son frère jumeau, au Savoyard de la Vallée de l'Arve et surtout musiciens. Ils ont créé Belle Dame. Ils écrivent, ils composent, ils chantent et jouent. Guitare, clavier et machine. Et fin 2025, Belle Dame a sorti ce single Dans le vide.

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2: Aujourd'hui, j'ai testé le musée de bonbons Haribo à Uzès. Je vous emmène dans un lieu où le sourire avant même d'avoir commencé la visite. Une sortie gourmande, colorée, joyeuse. Un ami aventurier de Koh-Lanta est venu me rendre visite et on s'est dit, bon, après la survie, les épreuves, la faim, les îles désertes, et si on testait un endroit un peu plus doux et surtout beaucoup plus gourmand ? Dès l'arrivée au musée, on est happé par les couleurs, des bonbons géants, des vitrines pleines de formes et de couleurs, une ambiance ultra joyeuse. Et cette odeur sucrée dans l'air, juste incroyable, impossible de ne pas retomber en enfance. La visite est vraiment ludique et interactive. On avance.

0: Ourson, chamallow, réglisse, les yeux brillent, le sourire s'installe. On goûte, on commente, on rigole et on se replonge dans les souvenirs d'enfance. Ce que j'ai adoré, c'est cette ambiance simple, joyeuse, sans pression.
1: Je vous ai apporté des bonbons.
0: On ressort détendu, plein de bonheur, une bonne humeur, avec la sensation d'avoir fait une vraie pause, avec beaucoup de nostalgie, des bonbons qui nous ont accompagnés depuis plein d'années. Ce n'est pas juste un musée classique, c'est une expérience vivante, pleine de couleurs, de bonne humeur, et ça fait clairement du bien au moral. Le musée de bonbons Haribo se trouve à Uzès, dans le Gard, à environ 30 minutes de Nîmes. Il est ouvert presque toute l'année, du mardi au dimanche. L'entrée est aux alentours de 12 euros pour les adultes et un tarif réduit pour les enfants. C'est une sortie parfaite en famille, entre amis, ou même pour des aventuriers en reconversion gourmande. J'ai testé, j'ai adoré le musée de bonbons Haribo. C'était Béatrice et on se dit à très vite pour une nouvelle chronique pleine de joie, de découvertes et de bonne humeur.
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3: Taureau, je crois que c'est du 21... Ah non, je sais plus.
4: Savez-vous ce que c'est que l'astrologie ?
5: C'est les astronautes qui vont dans l'espace.
3: C'est l'espace et les constellations, le placement des étoiles.
4: Vous êtes de quel signe ?
5: Verseau. Moi, je crois que je suis taureau.
3: Je suis taureau.
4: Comment on a découvert que vous étiez de ce signe-là ? C'est grâce à quoi ?
3: Au mois de l'année, par exemple, le taureau, je crois que c'est du 21 mars jusqu'au 20... Ah non, je sais plus.
5: Moi, j'avais un petit carnet de jeu et il y avait un jeu. Si on réussit le jeu, on savait on était de quel signe.
6: C'est quand même magique, hein ?
7: Waouh, c'est fabuleux ! Et pourquoi on fait ça ?
5: Je suis un peu Verseau. C'est de quel temps à quel temps ? C'est de la fin de janvier au début de février. Et moi, vu que je suis née le 31 janvier, je suis Verseau, du coup. Ça s'appelle des signes astrologiques. Et l'astrologie, du coup, c'est des signes astrologiques.
4: T'es taureau, ça veut dire que tu rentres, t'as besoin d'une étable ?
3: Non, c'est sur les qualités. C'est quand on est, par exemple, taureau, dans le mois où on est taureau, on n'est pas comme d'habitude.
4: Et vous êtes comment, messieurs les taureaux ?
3: J'en sais rien.
8: Il possède certainement des qualités, mais voilà. Lesquelles ?
5: Je sais pas, moi, je pense de l'émotion. Beaucoup d'émotions. Après, je sais pas.
9: Comment je peux te montrer que je peux être fort et sensible, noble et affectueux ?
10: Les taureaux, par exemple, ce sont des personnes qui sont nées pendant les mois de taureau.
11: C'est logique.
3: Quand on est taureau, on se contrarie plus, on est plus vexé, alors que d'habitude, non.
5: Taureau, vu que les taureaux, c'est costaud, je pense que les taureaux, ils sont costauds. Enfin, ceux qui ont les signes astrologiques taureaux, ils sont peut-être très forts.
4: Et les balances, alors ?
10: Quand on était le signe astrologique balance, c'est dire que quand il y a quelqu'un qui nous dit quelque chose, on va le balancer.
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12: Faudra attendre la Saint-Paul pour savoir qui commencera le cognon.
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12: Cognon, à rapprocher de quignon, désigne un morceau de pain. Dans le temps, à la messe, on partageait un pain béni qui était offert à tour de rôle par une famille de la paroisse. Celle qui venait d'offrir le pain allait emporter un morceau, le cognon, à celle dont ce serait le tour le dimanche suivant. À Mentoussalon et dans les villages voisins, les vignerons n'ont pas choisi Saint-Vincent comme patron, mais Saint-Paul, célébré le 25 janvier. Eh oui, l'hiver, les gens de la terre ont un peu moins de travail, les jours sont courts et on peut faire la fête. À Mentou, le cognon, c'est celui qui succède au bâtonnier. Dans les années 2000, la fête de Saint-Paul a failli disparaître. Et il a fallu toute la ténacité de Paul Gilbert, qui avait fondé la confrérie en 1950, pour lui redonner de la vigueur. Traditionnellement, Paul Gilbert entonnait la chanson de Mentou à la fin du repas. En 2007, il nous a exprimé sa joie de voir revivre la Saint-Paul. A entonné la chanson, mais il l'a jamais terminée, vu qu'il est passé de vie à trépas en chantant le refrain. Voici les paroles de cette chanson, qui se chante sur l'air de la Charibiaude, dont les paroles sont de Jean-Baptiste Magnon. Et qu'on chante encore à la Saint-Paul.
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1: Et alors pour le coup, est-ce que les clichés, c'est vrai, quand vous avez des belles carrées, vous mettez des super bonnes bières au frigo. Quand vous avez des Anglais, vous mettez du vin.
2: Ah oui. Ce ne sont pas des clichés, c'est des clichés, mais des clichés qui se vérifient.
3: Virginie et vous.
0: Laure a ouvert son gîte en 2020. La maison 1634 est en plein cœur de Pézenas. 130 mètres carrés qu'elle a restauré du sol au plafond. Le contraste entre l'extérieur en pierre et l'intérieur hyper confort et moderne est parfait. On arrive pendant le petit déjeuner. Trois couples sont installés sur la terrasse donnant sur un petit jardin. Des petits guéridons sont dressés avec de la vaisselle soignée. Les produits sont de qualité, locaux, ça se voit et ça se sent. Les langues différentes se mélangent. Du suédois, de l'anglais et du français avec l'accent suisse. L'ambiance est calme et souriante.
4: Vous avez mis votre verre d'eau ?
1: Je regardais un peu, il y a un petit jardin. Ça, c'est le petit jardin. Les gens, ils ont accès... Je vous remercie beaucoup.
4: Les gens ont accès à la piscine, à la petite terrasse. Et en fait, le jardin, comme le jardin est souvent occupé par deux mes enfants.
1: Deux petites personnes.
4: Ils vont un peu moins dans le jardin.
1: C'est ça le principe de la chambre d'hôte des gîtes, c'est que vous partagez votre espace perso, où là vous habitez ailleurs, et ça c'est vraiment vos gîtes.
4: On habite, nous, juste à côté.
1: D'accord.
4: Normalement, la distinction entre les gîtes et les chambres d'hôtes, les gîtes, c'est peut être complètement indépendant d'une habitation personnelle, alors que chambre d'hôte, on est légalement obligé d'habiter sur place.
1: Ça,
4: d'être ici et de proposer le petit déjeuner.
1: D'accord.
4: Alors nous, on a fait une configuration. Les chambres d'hôtes un peu à l'ancienne, il y avait souvent l'espace salon, cuisine, petit déjeuner était partagé. Nous, pour la tranquillité des autres avec nos deux enfants, on a volontairement fait un accès distinct de notre maison.
1: Oui.
4: On a chacun une porte d'entrée, ce qui permet aux autres de profiter. On a mis la cuisine à disposition.
1: Oui, c'est ça que j'avais vu.
4: Donc en fait, même si on est chambre d'hôte, voilà, si les gens veulent manger un bout, grignoter un morceau, n'importe quand, ils ont accès à la cuisine et ils peuvent profiter. Ils ont un accès indépendant si jamais ils arrivent à 16h30 dès que je suis partie chercher mes enfants à l'école. Il y a le digicode, ils peuvent rentrer dans la maison.
1: Oui.
4: On a voulu faire quelque chose de à la fois confortable, à la fois je suis ici et à la fois je peux être complètement discrète.
1: Oui, c'est ça.
4: Parce qu'en fait, ça dépend vraiment de la personnalité des personnes aussi. Bon, il y a des personnes qui pensent parfois réserver un hôtel, en fait. Et arrive ici, ok, vous habitez à côté, donc ils voient ça comme quelque chose de très positif parce qu'ils savent que je suis disponible.
1: Oui.
4: Mais en même temps, je sens qu'ils souhaitent être tranquilles.
1: Oui.
4: Et après, des personnes, pour le coup, lorsqu'ils réservent par des plateformes comme Gîtes de France, s'attendent à ce que je sois là pour les accueillir.
1: Aye.
4: Et quand je leur dis qu'il y a un digicode, du coup, c'est une surprise inverse, dans le sens où, ok, vous êtes là, et en même temps, on peut être autonome, donc on essaie de satisfaire tout le monde.
1: C'est pas évident, c'est un vrai truc de sentir chaque personne, effectivement, le besoin de distance et le besoin de présence.
4: Exactement.
0: La maison de Laure est labellisée Gîtes de France 3 épis, ce qui l'oblige à respecter un certain cahier des charges.
4: Mais de toute façon, dans tous les cas, c'est parfait, vous inquiétez pas. C'était très bien, merci, c'est bon.
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5: L'atelier Fernand Robert, le temple du chapeau en Sarthe. Un atelier d'excellence qui fournit les plus grandes marques de luxe. Mais comment ça fonctionne? Quelle machine et quel savoir-faire? Je vais vous emmener dans les coulisses d'un atelier de fabrication de chapeaux. Aujourd'hui, j'ai testé pour vous les ateliers Fernand Robert. Direction le 36 rue de Carnac à Coulaines. J'arrive sur un petit parking et j'ouvre les portes de l'atelier. Une femme m'accueille.
6: Bonjour, bienvenue aux ateliers Fernand Robert.
5: C'est Axelle Jarosset, la directrice des lieux. Elle est en charge de l'atelier depuis 5 ans, mais c'est une histoire de plus de 120 ans qu'elle a pour mission d'entretenir et de continuer de développer.
6: Oui, absolument. Vous êtes ici dans un atelier de modiste où on fabrique des chapeaux grâce à des machines qui sont elles-mêmes centenaires, avec lesquels on travaille le feutre, la paille et puis différents matériaux naturels pour notre clientèle locale et internationale. On a même travaillé pour le roi du Maroc, vous voyez, donc c'est la princesse de Thaïlande.
5: Et bien souvent, c'est surtout pour les cérémonies de mariage que l'atelier travaille avec des clients de Paris, d'Angers, de Tours, qui viennent directement sur place pour ça. Mais autrement, l'atelier s'active aussi dans des domaines bien variés, cinéma, palace, spectacle, mode de luxe ou encore cirque. Tout est possible.
6: On a ici 350 moules de formes différentes dans des tailles différentes.
5: Et avec une variété de matières, feutres ou paille, de toutes les couleurs et toutes les qualités.
6: Tellement de sortes de chapeaux que tout le monde peut y trouver son compte.
5: Des chapeaux qui passent d'abord tous par la main et les machines de Xavier David, le chapelier, ces fameuses machines de 1905 qu'il a appris à dompter sur le terrain. Des belles machines, encore joliment entretenues et peintes de verte, avec un système mécanique qui est encore aujourd'hui inégalé. Le moule chauffe par en haut et par en bas, au gaz. On place le feutre au milieu et c'est parti.
3: Et par un jeu de pédale, je peux bloquer le feu.
5: Après cette étape du moulage, Xavier taille et nettoie avant de passer le relais à ses collègues de la couture, à la main et à la machine. La dernière étape, c'est Mirella qui s'en charge. Elle gère toutes les finitions.
7: Donc je commence avec préparation d'extérieur. Les nœuds, le galon, l'intérieur, toute la finition, c'est moi. Je fais tout, et même le dressage.
5: Une rigueur et un savoir-faire reconnus par le cinéma, puisqu'on peut voir sur grand écran nos chapeaux sartois.
6: C'est vraiment une fierté pour nous, comme quand on a vu dans le film Astérix, par exemple, donc pour les petits chapeaux chinois. Ils sortent de l'atelier, donc c'est vrai qu'on est tous allés au cinéma pour aller voir le film.
5: Alors si le monde du chapeau vous intéresse et que vous voulez profiter de la qualité à prix réduit, sachez que c'est possible.
6: Oui, tout à fait. On ouvre les portes de notre atelier du lundi au jeudi pour la clientèle local, donc les gens qui veulent venir acheter un chapeau, ou ça peut être aussi un béret, un bonnet.
5: Ou chapeau de mariage, vous pouvez en tout cas soit venir sur place, ou faire des demandes particulières si vous le souhaitez également par téléphone. Dans tous les cas, les ateliers Fernand Robert ont encore de beaux jours devant eux, et sans conteste, c'est un savoir-faire testé et approuvé par Issimène.
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8: Nous sommes en mai 1970, le 17 précisément, un dimanche ensoleillé et non un lundi au soleil. Et Claude François roule à vive allure, pressé de rejoindre Nîmes. Il s'écoute un live d'Elvis Presley.
9: Well, it's one for the money, two for the show. Three to get ready and I'll go.
10: Dans la voiture, il y a 8 haut-parleurs tout autour, donc vraiment, j'étais entouré par le son, j'adore ça.
8: Quand soudain, son pneu éclate à hauteur de Bédarides. À l'époque, le chanteur raconte son accident dans une interview fascinante tirée de l'émission de radio Bande à part que Lina a archivée.
10: Quand la roue a explosé, l'arrière s'est présenté vers l'avant et la gauche de la voiture se soulevait pour culbuter, pour faire les tonneaux. Je me suis donc retrouvé de face à l'autoroute, donc de nouveau, et là j'ai re-ralenti. Dès que c'est représenté de nouveau en tonneau, j'ai re-accéléré, ainsi de suite, jusqu'à peut-être 100-110 à l'heure. Alors mes bras étaient mous pour conduire la voiture, et cette heure était nette, le retour m'a projeté la tête dans le volant.
8: Sa voiture traverse les quatre voies de l'autoroute et finit sa course dans un fossé de l'autre côté de l'autoroute A7. Conscient mais sonné, l'artiste est un miraculé. Nous sommes alors 8 ans avant l'épisode de la baignoire fatale. Il n'aura qu'un nez cassé, nécessitant par la suite une rhinoplastie.
10: C'est pas le cartilage qui s'est cassé, mais l'os entre les deux yeux. Alors là, quand j'ai vu ça, j'ai donné un coup de poing dans le miroir, j'ai donné des coups de poing partout, j'ai piqué ma crise de... J'ai pas de chance.
8: Claude François sortira 2 ans plus tard, le lundi au soleil.

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6: Adieu Nao.
7: Adieu. Oui, qui te bon parler d'expression Abebounkachao. Littéralement, ça voudrait dire avoir une bonne dent. Mais en français, on dirait plutôt avoir un bon coup de fourchette.
6: Ah.
7: Qui est mis en des cousata qui nous cita, qui sont las dents qui utilisent, mais qui est français, qui est la fourchette. Ce qu'on peut remarquer qui est amusant, c'est que en occitan, ce sont les dents, alors qu'en français, c'est la fourchette.
6: Et qu'a bête anecdotes?
7: Il y a la même famille qui utilise souben à quelle expression. Surtout de l'omégrane paille, quoi, n'est her hami qui vient j'y her et qui a toutes les assiettes. Dans la famille, on utilise souvent cette expression. Surtout mon grand-père, pour moi, quand j'ai très faim, que je mange beaucoup et que j'ai fini les assiettes de tout le monde.
8: J'ai la dalle, j'ai faim, nourris-moi. J'ai la dalle, j'ai faim.
7: Mon petit frère qui est minge her, qui est la péram, mais il est où la chichangle. Pramon qui est magre, coumieux chichangle. Mon petit frère ne mange moins. On l'appelle plutôt la chichangle, le lézard. Car il est maigre comme un lézard.
6: Qu'est-ce qui est à gras de meille?
7: Las glaces, qui est un coffre fort, une sorte de mesran pais.
6: Des glaces dans chez tes grands-parents.
7: Un coffre fort entier.
6: Merci, sœur.
7: Adieu.
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9: Salut Brézizel.
10: Au fait, c'est quoi ton prénom?
9: Je m'appelle Geoffrey. J'ai 40 ans, malheureusement.
11: C'est dingue ce que le temps passe vite.
9: Et je suis animateur en centre aéré.
12: Un jeune animateur un peu cinglé.
9: Et je suis dans les petits bonheurs, même les gros bonheurs.
11: Mais il est complètement fou ce mec.
13: Mais moi les dingues, je les soigne.
14: Et quelle est votre adresse actuelle?
9: Je suis de Plomodierne. Et je dirais que ma ville c'est un petit village mais très actif. Il y a beaucoup de vie. Il y a peu de bars, mais le peu qu'il y a comme bar, bah, on s'y amuse bien. Donc c'est une ville très accueillante au bord de mer. L'hiver ça dort, mais l'été ça se réveille, on va dire.
10: Je vais vous apprendre quelque chose, ce n'est pas du tout la saison.
15: On se baladera dans la région.
9: Mon coin préféré quand je me balade, eh ben, ça serait la plage de Pentraise.
11: Mais elle est comment? Raconte.
9: C'est une grande plage qui fait 4 km de long, où on peut partir du début jusqu'à la fin, et on s'y sent bien. Il y a un côté solitaire, surtout quand on y va en hiver, quand il n'y a personne et qu'il pleut. C'est là que c'est le meilleur.
11: Comme il pleut tout le temps, hein. De l'eau, il en manque pas, hein.
16: Souvenons-nous de notre première rencontre avec elle.
9: Mon premier flirt, premier bisou, c'était en Normandie, en CM2. J'ai une classe de mer avec mon école, donc on partait en Normandie. Et on avait fait une boum pour la fin et on a eu le droit à un petit feu d'artifice.
16: Pour un feu d'artifice, il va y avoir un beau feu d'artifice.
9: Et au moment du feu d'artifice, j'ai fait mon premier bisou.
10: Ah oh ben c'est le bouquet.
9: Je me souviens même de son prénom, Maud Varzignac. Je sais pas si tu m'écoutes, hein, mais voilà, c'était avec toi. Que des souvenirs.
11: Oh, dis donc, est-ce que c'est moi ou est-ce que ça balance? Hein?
13: Ça balance.
11: Ça balance.
10: Et attends, t'as pas tout vu?
11: Un méga tube?
9: Mais ça serait, ça vient de mes parents, mais ça serait Claude François, Alexandrie, Alexandra.
11: Tiens, mais c'est vraiment trop pourri la Bretagne, hein.
9: Je me revois quand j'avais 7 ans à danser sur Alexandrie, Alexandra et de voir mes parents danser sur cette musique avec un engouement. Maintenant, je fais des imitations de Claude François.
11: Non, ce matin, j'ai pas envie.
17: Non, mais c'est bon, allez-y, je me concentre. Ouvrez bien vos oreilles.
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17: Ah oui, c'est étonnant.
18: Barracuda.
11: Mais ça va bien, non? Vous avez vu l'heure qu'il est? Ça fait une demi-heure que je cavale dans les couloirs pour localiser le boucan. Vous croyez que j'ai que ça à foutre?
9: Allez, salut.
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3: ici, on fête la Saint-Vincent, la grande fête des vignerons en Bourgogne. Elle est honorée officiellement le 22 janvier. Dans notre région, la tradition veut que tous les ans, les festivités changent de village. Mais qui était ce fameux Saint-Vincent ? Bonjour Sandra Amani.
19: Bonjour Charlotte.
3: Vous avez enquêté sur ce sujet si mystérieux. Et vous avez écrit un conte intitulé « La légende de Saint-Vincent », une histoire de votre ouvrage « Légende du vignoble » édité aux éditions de l'Escargot Savant. Chapitre 1, le sacre de Saint-Vincent, 3e siècle après notre ère.
20: Nous voici en Espagne, plus exactement à Huesca, petit village au pied des Pyrénées. Ici vit Vincent, un jeune homme dévoué qui s'est pris d'amour pour le christianisme, une religion toute récente et avec encore peu de croyants. Vincent a un ami qui lui est cher, c'est Valère, l'évêque de Saragosse.
21: Me voici bien vieux à présent et j'ai beaucoup de mal à m'exprimer en public. Mon cher Vincent, le brillant orateur que vous êtes sera chargé de me suppléer dans cette tâche difficile. Êtes-vous d'accord ?
3: Monseigneur, je suis honoré de devenir votre diacre. Je me réjouis d'avance à l'idée de mes voyages à travers l'Europe. J'ai hâte d'aller faire connaître notre Dieu à tous les païens. J'irai jusqu'en Gaule s'il le faut. Chapitre 2, l'Empire romain.
20: Au 3e siècle de notre ère, l'empereur romain Dioclétien entame des persécutions contre les chrétiens. La nouvelle religion prend de telles proportions que l'ordre public est bouleversé. Vincent et l'évêque sont arrêtés, puis conduits, enchaînés, auprès de Dacien, le gouverneur qui représente Rome en Espagne.
3: Évêque Valère, avouez vite toutes vos fautes, sinon vous le regretterez amèrement.
20: Mes fautes ? Quelles fautes ? Je ne vois pas de quoi vous parlez.
3: Ne vous moquez pas de moi. Avouez immédiatement les sacrilèges que vous et votre diacre avez commis contre notre empereur.
20: Vincent, voyant la grande détresse du pauvre évêque, ne parvient pas à se contenir.
3: Cessez donc de tourmenter ce pauvre homme. Moi, je vais tout vous avouer. Oui, je ne crois qu'en un seul Dieu. Oui, vos idoles me semblent ridicules. Garde, torturez ce jeune insolent. Pressez-le comme le raisin, rôtissez-le comme ces poulets que l'on immole sur les autels de nos divinités. Peu importe comment, mais montrez-lui que son Dieu ne lui sera d'aucun secours face à nos lois.
20: Les Romains se saisissent de Vincent, le ligotent nu sur un chevalet. Des ongles de fer lui déchirent le corps. On le brûle de toutes parts, on le torture nuit et jour.
3: Comment les souffrances de Vincent en Espagne vont-ils le transformer en saint en Bourgogne ?
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3: Ah, la Saint-Vincent tournante ! Une fête que nous célébrons chaque année dans les villages viticoles de Bourgogne. Mais qui était Saint-Vincent ? Voilà sa légende, racontée par Sandra Amani, auteure de « Légende du vignoble » édité chez l'Escargot Savant.
20: Nous sommes le 22 janvier 304, le jour de la mort de Vincent. Il n'a pas survécu aux nombreuses tortures des Romains. Le corps brûlé et disloqué, on l'a ensuite accroché à une pierre de meule et jeté à la mer à plus de 200 km de Saragosse. Mais quelques jours plus tard, son corps est ramené par les vagues sur le rivage. Des chrétiens le ramassent et l'enterrent dignement. Au cours des années 304 et 305, plus d'un millier de chrétiens périssent sous la torture. La gloire de Vincent s'étend dans toute l'Espagne et parvient jusqu'en Gaule. Bientôt, Vincent devient Saint-Vincent. Sa fête est célébrée le 22 janvier.
3: Chapitre 3, le mystère de Saint-Vincent.
20: Bienvenue en Bourgogne. Ici, la vigne fait vivre bon nombre de paysans depuis déjà des centaines d'années. Dans les villages où celle-ci foisonne, c'est chaque année la fameuse Saint-Vincent. Dans les terroirs, on décore les maisons de bannières et de fleurs multicolores qui donnent à l'hiver des couleurs estivales. Une famille de vignerons dirige la société d'entraide locale. Une grande procession a lieu, suivie d'une messe. Pendant la procession, la statue de Saint-Vincent, détenue par la famille qui régit la société, est remise à celle qui organisera la fête l'année suivante. Après la messe, un grand festin est organisé, le repas de cochon. On goûte le vin sans modération, on intronise des vignerons méritants que l'on nomme chevaliers du Tastevin. On rit, on chante, on danse même lorsque tombe le soir.
3: Attendez, Sandra, cette histoire actuelle des festivités de Saint-Vincent, on la connaît cette histoire. Dites-moi plutôt pourquoi Saint-Vincent est devenu patron des vignerons.
20: En réalité, nul ne le sait. Peut-être parce que le mot vin se trouve dans le prénom du saint, vous voyez ?
3: Oui.
20: Ou parce qu'on a utilisé une roue de pressoir pour le torturer. Ça, c'est aussi une hypothèse qui a été présentée.
3: D'accord.
20: Ou parce que les diacres à l'autel versent du vin dans le calice.
3: Donc, on ne sait pas vraiment pourquoi Vincent, le jeune diacre torturé par les Romains en Espagne, est devenu si important pour les vignerons de Bourgogne.
20: C'est là le plus grand des mystères. Chaque village bourguignon raconte effectivement sa propre légende. Quelle que soit la raison, on a aujourd'hui la preuve que Saint-Vincent n'a absolument pas souffert pour rien, puisque chaque 22 janvier sonne pour lui une nouvelle heure de gloire.
3: Et rappelez-vous, même s'il peut faire terriblement froid le jour de la grande fête des vignerons,
20: à la Saint-Vincent, l'hiver perd ses dents, ou les retrouve pour longtemps.
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2: Qu'aimeriez-vous planter dans votre jardin ?
3: Dans mon jardin, j'aimerais bien faire un potager avec par exemple des tomates, de la salade, des melons, etc. pour pouvoir après les récolter et faire des petites salades. Et pour l'été, ce serait bien.
4: Moi, c'est pour les planter à manger illimité.
5: Et moi, je veux planter des fraises, des fleurs par exemple, et aussi des carottes et plein d'autres choses et des salades aussi.
6: Des framboises, des myrtilles. Parce que moi, j'aime les fraises, framboises, myrtilles parce que c'est incroyable.
7: Bah, moi, ce que je voudrais planter, c'est de la pastèque. Tout ce qu'il y a de nécessaire pour vivre, pour manger.
2: Et tu manges des fruits et des légumes ?
7: C'est presque mes aliments préférés. J'adore les légumes, les tomates, concombres, courgettes, carottes.
3: Oui, beaucoup de légumes et aussi des arbres comme des plantes, des tulipes, des roses, etc. Mais oui, les légumes, c'est trop bon aussi, les fruits.
2: C'est vrai, tu manges des légumes ?
3: Ah oui, j'en mange beaucoup. Je me fais plein de salades. Maman m'a appris à tout faire. Je mets dans un petit bol, je mets de la salade avec de la vinaigrette, des tomates, je coupe des avocats. Quelquefois, je mets des fruits aussi pour donner un petit peu de sucré.
7: Moi, j'aime pas trop la salade et les avocats. C'est les seuls fruits et légumes que j'aime pas trop.
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8: C'est quoi cet objet, Pierre ?
9: Alors, c'est un appareil, c'est pour tester la force. Ça date des années 50. On serre la poignée, donc ça vous indique là, votre force.
8: Et qu'est-ce que ça fait dans votre salon de coiffure ici à Frouzens ?
9: Ah bien, c'est les jeunes appréciaient beaucoup là avant de partir à l'école. Là, ils partaient à l'école, ils passaient devant ma boutique et très souvent ils posaient leur cartable, leur sac et ils venaient tester leur force. Et ça leur plaisait beaucoup.
8: Ce qui marque quand on entre dans votre salon, c'est un tout petit salon et surtout il y a que des objets hyper datés.
9: Il y a beaucoup d'objets qui ont appartenu à mon grand-père donc qui était coiffeur. Mon grand-père était coiffeur, mon père, mon frère, ma sœur.
8: Incroyable.
9: Oui.
8: Ces flacons par exemple. Alors, parlez-moi de ces flacons.
9: Les flacons appartenaient à mon grand-père à l'époque, donc c'est des flacons, on appelait ça des frictions. Et donc, je me souviens très bien, quand j'étais gamin, il y avait ces frictions là qu'il utilisait tous les jours.
8: On est accueilli quand on entre dans votre salon par des vieux films en noir et blanc. Oui. Je me dirige vers la caisse qui est juste incroyable. Quand date cette caisse ?
9: Ah oui, la caisse appartenait à mon père. Là, d'accord, mais elle est très vieille. Vous voyez, si je peux me permettre. Voilà, donc on peut faire.
8: Vous en servez toujours ?
9: Ah oui, je m'en sers un petit peu, oui, comme ça, vous voyez, c'est du papier. Donc comme ça, hop, après, vous voyez,
8: Elle est de quelle époque ?
9: C'est les années 50.
8: Il y a même un agenda de 1954. Quels souvenirs vous gardez de votre enfance quand vous étiez petit et que vous étiez dans le salon de votre grand-père ?
9: Particulièrement donc du père Joseph qui venait se faire raser donc tous les matins. Et donc il parlait en patois avec mon grand-père et je participais. Je savonnais le père Joseph, j'ai des bons souvenirs. Des très bons souvenirs de ça.
8: Alors, il y a un objet que vous avez offert à votre grand-père. Je crois même qu'il l'avait fabriqué.
9: Ah, c'est un petit sac en peau de brebis qu'il m'avait confectionné. Donc, j'y mettais mon casse-croûte. Vous voyez, puis j'y mettais mes outils, peine, ciseaux, et je l'ai toujours sur moi, je l'ai toujours dans ma boutique et j'y tiens beaucoup.
8: Ouais. Votre grand-père, votre père, ils vous ont vu coiffeur ?
9: Ah oui, bien sûr, oui, ils m'ont vu coiffeur, oui, ouais. Et fier de, eh oui. Ouais.
8: Que vous disent les habitants de Frouzens sur votre petit salon qui est juste incroyable ? C'est la première fois de ma vie que je vois un salon comme celui-ci.
9: Tous les Frousinois m'appellent Pierre, et les jeunes m'appellent Pierrot le blaireau, c'est par rapport à mon outil de travail. Bien sûr.
8: Voilà. Est-ce qu'il y a un bruit, un son que vous voudriez nous faire écouter, Pierre ?
9: Oui, je peux vous dire oui tout de suite. C'est un objet que je me sers tous les jours, pratiquement à chaque client. C'est ma tondeuse manuelle.
8: Oh, on entend un petit peu. Merci.
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10: On sait qu'on est Lorrain parce que quoi, Nicolas Turon ?
11: Parce qu'on coule des bronzes.
10: Ça va ?
11: Ben alors, on va parler d'artisanat.
10: Je vais essayer de tirer la chronique par le haut.
11: Oui, vous avez bien fait.
10: Des bronzes d'industrie à Amnéville.
11: Pas du tout.
10: Pas du tout.
11: Bon, alors, c'était pas mal.
10: C'est pas mal, non?
11: Si je vous dis que la fabrication de cloches a disparu depuis plus d'un siècle en Lorraine,
10: oui,
11: et que vous me répondez « Ah ouais ?» et « À Toul ?» Je vous répondrai d'y aller plutôt mollo avec Nadine Morano, en tantinet procédurière. Je vous rétorquerai surtout la commune de Robécourt, dans les Vosges.
10: Oui.
11: Vous voyez où c'est?
10: Pas du tout.
11: C'est entre Blévincourt et Saint-Ouen-les-Paris.
10: Il le fait chaque fois.
11: Non, c'est au sud-ouest de Contrexéville, à la frontière avec la Haute-Marne.
10: D'accord.
11: Robécourt, qui n'est pas connu pour l'invention de la mini-jupe, contrairement à ce que son nom pourrait laisser croire. Mais oui, mais bien pour sa fonderie de cloches.
10: Il y avait la même en Moselle avec Robécourt.
11: Homécourt, pendez-le, Homécourt. Il s'agit ni plus ni moins que du dernier endroit où l'on peut couler un bronze en Lorraine. Je sais ce que vous vous dites, Frédéric, oui, mais il ne s'agit pas là d'une image, rien à voir avec ce dont vous me parliez hors antenne et que vous avez déposé dans les toilettes de l'aire d'autoroute de Crantenois alors que vous reveniez du séminaire « Comment maigrir en mangeant gras ?»
10: Oh mon Dieu.
11: Rappelez-moi, Nicolas, la manufacture de Robécourt a fermé ses portes en 1939, mais une fois par an, des passionnés et des fondeurs bénévoles souvent venus d'Alsace réouvrent l'atelier le temps de couler un bronze. La démonstration est une alliance de force et d'agilité. Il faut, vous avez déjà vu couler une cloche?
10: Non.
11: Pour de vrai, j'ai vu ça la semaine dernière.
10: Oui, alors.
11: Dans le Haut-Doubs. Ah. Je me suis dit, est-ce que ça existe encore en Lorraine? D'où cette chronique? Eh ben, c'est fascinant. Il faut voir le bronze liquide monter à 1100 degrés qu'on coule dans des moules en argile soigneusement enterrés au préalable dans la terre.
10: D'accord.
11: C'est tout un processus. Et puis, on attend quelques minutes et l'étape du démoulage est fondamentale. Et l'apparition du clocheton, une véritable épiphanie, une naissance, tout le monde fait « Oh !» On voit vraiment un objet de métal qui a durci en peu de temps, ce qui fait un point commun avec vous également. Jadis, les saintiers, connaissez-vous la profession de saintier?
12: Non.
11: Non, c'était les clochiers itinérants qui moulaient les cloches sur les places des villages. Alors pourquoi un métier itinérant? Parce que la cloche, contrairement aux apparences, est un objet hyper fragile. Mm-hmm. Donc si on la trimballe avec les roues et les charrettes de l'époque...
10: Elle casse.
11: Eh bien oui, elle casse. Ah. Et puis, autre avantage, quand il est itinérant, le clochetier... Bah, il est sous la main du maître d'œuvre qui peut vérifier que le boulot est bien fait. Il n'y a pas de SAV à l'époque. Et sachez que c'est la taille du moule et donc de la cloche qui conditionne la note que la cloche ou la clarine pour les vaches produira in fine. Ce qui m'a fasciné, c'est qu'après les souffleurs de verre et les ouvriers des hauts fourneaux, c'est encore un métier du feu sacré qui passe par la Lorraine et je trouve ça beau.
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1: Direction la cuisine. Et peut-être que comme moi, vous les laissez tremper pendant des heures en espérant que ça disparaisse magiquement. Mais non, les flammes basculaient un peu trop fort. Les débordements de sauce ou les projections d'huile sont souvent responsables d'une croûte foncée, un mélange de graisse brûlée et de restes calcinés bien fixés à l'arrière de vos poêles et de vos casseroles. Alors, est-ce qu'il faut absolument passer par la case ponçage intensif? Et c'est pas qu'une question esthétique, Cal, parce qu'une poêle encrassée, ça conduit moins bien la chaleur, son dos adhère moins bien au gaz ou à l'induction. Et le nettoyage du plan de travail devient problématique. Ça, c'est toujours une galère hein, quand on le pose comme ça. Ah, là, on a une jolie auréole bien brune.
2: Noir sur le plan de travail, c'est pas agréable.
1: Et le réflexe, c'est souvent de prendre le premier grattoir qui vous tombe sous la main et à s'acharner. Et puis, on n'y arrive pas. Alors, ma maman m'est tombée dessus la dernière fois. Et parce que frotter trop fort, ça attaque l'émail, l'inox, le revêtement. Ça laisse des rayures qui vont retenir encore plus de crasse. Alors, comment faire? Ma maman a généreusement saupoudré de bicarbonate de soude le dos de la poêle humidifiée au préalable. Hein, sinon, le bicarbonate, ça ne tient pas. Vous le laissez agir, pas quelques heures, quelques minutes, ça peut suffire. Et ensuite, vous frottez doucement avec le côté doux d'une éponge. Et ça élimine, sans trop d'effort, les dépôts noirâtres sans rayer la surface de vos casseroles, de vos poêles. Mais merci, ma maman.
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3: Clarisse, 51 ans, de Remorantin. Je suis coach en men training. C'est de la recherche de personnes disparues avec les chiens. On va donner une odeur de référence à un chien, l'odeur d'un humain, et il doit partir le chercher.
4: Mais c'est un sport, c'est un exercice?
3: Il y en a qui le pratiquent en sport, il y en a qui le pratiquent pour ensuite faire du réel. Moi, je le pratique pour faire du réel. Et après, il y a des gens qui viennent simplement passer une bonne journée avec d'autres gens et avec leur chien.
4: Quand vous dites réel, c'est-à-dire?
3: C'est-à-dire que je fais partie d'une association, on peut être appelé par la police, on peut être appelé par les familles aussi.
4: Pour trouver des gens?
3: Tout à fait.
4: Que pour les chercher?
3: Exactement.
4: Et alors vous cherchez avec quel chien?
3: Alors moi j'ai une Alano espagnole.
4: Et elle s'appelle comment?
3: Macaï.
4: Et est-ce qu'elle était prédisposée justement à bien renifler, à utiliser sa truffe?
3: J'ai pris ce chien-là parce que c'est un chien de chasse espagnol. Tous les chiens ont de l'odorat. Premier sens qui se développe chez eux, c'est le sens de l'odorat pour pouvoir trouver la mamelle. Après, il y a des chiens qui vont avoir plus de difficultés. Ceux qui sont très brachycéphales, le nez très écrasé. Parce
4: petit
3: que
4: bulldog, non?
3: Voilà, c'est pas qu'ils ont moins d'odorat. Le problème, c'est qu'ils vont être moins capables de travailler sur des longues distances.
4: Ils ont le cou trop petit.
3: Non. Le chien est toujours tenu en longe. Cette longe, c'est un cordon ombilical. Donc si votre chien est sans vous, vous n'êtes pas motivé à aller jusqu'au bout de la piste, il n'ira pas jusqu'au bout de la piste.
4: Quand vous dites la piste, c'est-à-dire que le chien doit retrouver une odeur?
3: En fait, il doit suivre le tracé qu'un autre humain a fait. Donc on lui donne l'odeur de cet autre humain et il doit suivre tout le tracé.
4: L'humain s'est frotté à des endroits stratégiques?
3: Non, il a marché. En fait, là, vous voyez, vous et moi, tous les deux, on est en train de mélanger toutes nos odeurs. Okay. Et oui, l'air de rien, c'est pas...
4: J'ai mis du déo. Hein.
3: On mélange nos odeurs et on est en train de faire ce qu'on appelle un pool d'odeurs. C'est-à-dire que notre odeur, au fur et à mesure, là, elle grandit sur la place.
4: Alors nous, on ne le sent pas, mais le chien, oui.
3: Tout à fait.
4: Ah ouais.
3: Il est capable de parfaitement faire la distinction entre vous et moi, même si on est côte à côte.
4: Ça fait combien de temps que vous faites du men trailing?
3: Ça fait un peu plus de 10 ans.
4: Et qu'est-ce qui vous a motivé au départ?
3: J'avais un chien qui était sensible sur les humains, qui avait eu une mauvaise expérience dont je n'étais pas au courant. Du coup, il avait un peu peur de l'humain. J'ai commencé cette discipline pour qu'il ait un petit peu plus confiance en l'humain, en se disant, c'est sympa, en fait, l'humain me donne une récompense même quand je ne le connais pas.
4: Mais un chien fifou et tout, ça peut lui faire du bien de faire ça?
3: Oui, parce que ça va le canaliser. Et ça apprend aussi beaucoup au maître à rester concentré sur son chien. Aussi, ça leur apprend à lâcher prise. On a pour habitude de contrôler notre chien tout le temps. Sauf que là, en fait, on ne contrôle pas parce que c'est pas nous qui savons où est l'odeur, c'est le chien qui sait.
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5: Aujourd'hui, je vous amène à Montgivray et devant moi, il y a un château. Mais ce château, c'est aussi la mairie de Montgivray. Mais cette mairie, avant, c'était autre chose. À qui appartenait ce château? Vous allez le savoir tout de suite.
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5: Pour vous présenter cette magnifique mairie de Montgivray, je suis avec Annick Dussault, attachée de conservation au patrimoine du pays de Georges Sand. Bonjour Annick.
6: Bonjour.
5: Alors là, on est devant un très beau bâtiment.
6: Oui, là c'est vraiment un château. Bon, un château qui a été très remanié au 19e siècle, donc avec cette entrée de tourelles là, qui marque bien la porte. C'était une seigneurie avec un château fort, bon, qui a eu plein de péripéties puisqu'il a fini par brûler pendant la guerre de Cent Ans, en 1360. Mais tel qu'on le voit là, évidemment, il a été complètement remanié au 19e, parce qu'à ce moment-là, dans les années 1840, c'est le demi-frère de Georges Sand, Hippolyte Chatiron, qui rachète ce château pour y installer sa famille. Donc il était tout près de Nohant. Et puis un peu plus tard, c'est même la fille de Georges Sand, Solange, en 1875, qui décide de s'installer elle aussi, qui souhaite un peu se rapprocher de sa mère et de Nohant. Même si ça ne plaisait pas forcément beaucoup à Georges Sand, mais bon, elle s'installe dans ce château et c'est elle qui fait faire aussi des travaux au fameux architecte d'Auvergne, hein, qui refait notamment toute l'entrée. Voilà, mais c'était la mode de l'époque.
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5: Comment est-ce que ce château s'est devenu la mairie ?
6: En fait, en 1956, le château est à vendre et c'est la commune qui s'emporte acquéreur et qui décide d'y installer sa mairie et qui a fait encore des travaux tout récemment.
5: Est-ce qu'on peut dire que c'est l'une des plus belles mairies ?
6: Ah, ça, c'est quand même certainement parmi les plus belles de l'Indre, hein, certainement.
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1: Voici Bonneville, Elonne dans la Lune. Après plus de 100 concerts, plusieurs festivals et des premières parties de Feu Chatterton, Charlie Winston, Solane ou encore Vianney, Bonneville dévoile la première chanson achinée de son premier album, Vide Dressing, attendu le 3 juin 2026.

0: Alone dans la Lune est un single pop aux influences indie rock qui aborde le besoin de lâcher prise face à l'anxiété contemporaine. Bonneville est actuellement en tournée avec déjà plus d'une trentaine de dates partout en France. Bonneville, un coup de cœur, ici Saint-Étienne-Loire.
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3: Complètement gaga avec Olivier Glin. Alors bonjour Olivier, on parle d'eau aujourd'hui ?
2: Vouille, sagasouille. Bonjour les amis. Aujourd'hui, on va voir des mots qu'on en trouve nulle part ailleurs. Chez nous, dans le Parler Gaga, on a des termes pour tout. Et pour patauger dans l'eau ou la gadoue, on n'a pas un mot, mais trois. Bassouiller, gabouiller et gassouiller. Oui, trois verbes pour exprimer le bonheur de tripoter de la flotte ou de barboter dans la boue liquide. Et, comme on est généreux, hein, quand même, on ne s'est pas arrêté là. Et on a même des noms qui vont avec. On appelle ça des déverbaux, car ces noms viennent des verbes. On a la bassouille, la gassouille et la gabouille. Ces mots sont employés dans la Loire, mais également dans le Lyonnais et le Beaujolais. Et puis de façon plus générale dans une bonne partie de la région Rhône-Alpes. Voici une maxime qui nous est donnée par Jean-Baptiste Martin. T'as beau gabouiller la bassouille, t'en feras pas rien des œufs à la neige. La plupart du temps, c'est juste remuer l'eau, éclabousser, patauger. Bref, faire ce que les mamans, elles y trouvent à redire quand les enfants reviennent avec le pantalon trempé. Et s'il y a des gens qui aiment bien gassouiller, ce sont bien les enfants. Les matrues, il n'y a pas besoin de faire grand-chose pour leur faire plaisir. Tu sors une petite bassine, tu mets un peu d'eau au fond et c'est parti pour la gassouille. C'est que ça peut gassouiller jusqu'à l'évaporation totale. La gassouille, c'est révélateur de la personnalité profonde des gens. Hein. Comme le dit l'adage, dans la gassouille, il y a deux sortes de gens. Ceux et ceux qui y tombent et ceux et celles qui t'y poussent. Bon, la